0: c'est la tête. Hashana, c'est l'année. C'est la tête de l'année. Et d'ailleurs, la Genèse, premier livre de la Bible, commence par ce mot-là, Bereshit. Ça vient de roche, au commencement. En fait, pour être très proche du texte, c'est ce qu'a fait Chouraki, il a traduit par en tête. Et je trouve ça très bon comme traduction. Parce que regardez, pour nous, une en tête, bah, tout est dedans. En haut à gauche, votre courrier, il y a votre nom, votre prénom, votre adresse, votre téléphone, votre email. Ouais, tout est dedans, en tête. Ça contient tout, en fait. Donc, Rosh Hashanah, c'est la fête du Nouvel An qui a lieu. Alors, c'est les fêtes juives, elles se promènent. Hein. Il n'y a pas de date fixe. C'est suivant le calendrier lunaire. Et donc, Rosh Hashanah, c'est plutôt fin septembre. Ensuite, il y a la fête de Kippour, qui va être la première fête du cycle de l'année, en fait. Peut-être on aura le temps d'en parler. Kippour, la fête du grand pardon. Et Kippour est suivi de la fête de Soukhot, la fête des tentes, encore appelée fête des tabernacles, où on célèbre l'habitation avec Dieu. Alors, à la fin, à Soukhot, il y a ce qu'on appelle Hoshana Rabba. C'est une fête, c'est les rameaux, en fait, pour nous, hein. C'est-à-dire où on agite des palmes en criant « Hosanna, Hosanna ». Ouais. On a hérité de ça avec la fête des rameaux. Ensuite, il y a Simrat Torah, c'est la joie de la Torah, la joie de la parole. On se réjouit d'avoir la parole de Dieu au milieu de nous. C'est un grand trésor. Donc c'est une des fêtes les plus joyeuses de l'année, où à la synagogue, on va chercher les rouleaux de la Torah qui sont dans une petite armoire fermée, là, hein, et puis on va danser avec. Tout le monde danse et on se passe les rouleaux de la Torah de l'un à l'autre en dansant, ça peut durer des heures. Alors j'étais content quand le pape François a instauré le dimanche de la parole pour nous, parce que jusque-là, on n'avait pas de fête pour se réjouir d'avoir la parole de Dieu. C'est quand même un gros manque. On a une fête du Saint-Sacrement, mais on n'avait pas de fête de la parole. Donc maintenant, c'est une chose qui s'est mise en place, mais je vois que on a bien du mal à s'y mettre. Enfin, elle est là, elle existe, c'est déjà ça, à nous de nous en saisir et puis d'essayer d'en faire quelque chose. Au mois de décembre, il y a la fête de Hanouka, c'est début décembre. Alors la fête de Hanouka, elle est liée à un événement bien particulier, de la révolte des Maccabées. Quand les Maccabées se sont révoltés contre l'envahisseur grec, ils ont repris petit à petit le territoire et ils ont repris Jérusalem. Et en reprenant Jérusalem, ils ont repris le temple. Et le temple avait servi pour toutes sortes de sacrifices païens où on égorgeait des cochons sur l'autel du temple. Donc il a fallu purifier le temple avant de le remettre en service. Ça a duré 8 jours. Et c'est la fête de Hanouka, où chaque jour on allume une des bougies du chandelier. Et à la fin de la semaine, bah, tout le chandelier est allumé, hein, et donc on peut de nouveau célébrer les sacrifices dans le temple. Ça, c'est Hanouka. Si vous faites attention dans l'évangile de Saint Jean, vous apercevez qu'au début de l'évangile de Saint Jean, je n'ai pas la référence exacte, là, mais dans les premiers chapitres, Saint Jean nous dit que Jésus est à Jérusalem pour Hanouka. Alors que ce n'est pas une fête de pèlerinage. On n'est pas obligé de monter à Jérusalem pour Hanouka. Hein. Ensuite, on a Pourim. Alors ça vient de se fêter ces jours-ci. Pourim, ça correspond un peu à notre Mardi Gras, en fait. Hein. On fait des beignets, on se déguise. C'est une fête très tournée vers les enfants, et où on reprend l'histoire de la reine Esther, qui a sauvé son peuple. Et on relit d'ailleurs le livre de la reine Esther à Pourim. Ensuite vient Pâques, voilà. Alors celle-là va nous intéresser particulièrement. Donc en hébreu, c'est Pessah. Ensuite, il va y avoir, comme pour nous, Pentecôte, qui est rattaché à Pâques, en fait. Pentecôte, qui se dit en hébreu Shavuot, ça veut dire les semaines, parce qu'elle est située après Pâques. Voilà, tout simplement, on l'a appelée la fête des semaines. Voilà. C'est Pentecôte. Eh bien, ainsi, on a bouclé la boucle. La prochaine, ce sera de nouveau Rosh Hashanah. Alors, il y a trois, parmi toutes ces fêtes, il y a trois fêtes de pèlerinage, donc qui sont plutôt les grandes fêtes. C'est-à-dire où tout juif se devait, pour cette fête, de monter à Jérusalem. Pourquoi ? Parce que dans le judaïsme, il n'y a qu'un temple. Il n'y en a pas 36. On ne va pas construire un temple par village ou par ville. Il y a un temple unique, parce que Dieu est unique. Voilà. Et ce temple, il est à Jérusalem. On a dans les villes ou les villages des synagogues, mais ça n'a rien à voir. La synagogue, c'est une maison de prière, c'est une pièce. Ici, ça pourrait être une synagogue si on prenait l'habitude de prier ici. Voilà. Alors que le temple de Jérusalem, c'est le lieu de la présence de Dieu. Donc, on montait en pèlerinage trois fois par an. Vous imaginez ce que ça représente ? Pour un juif qui habitait en Grèce ou qui habitait en Égypte, trois fois par an, monter à Jérusalem. Même pour Jésus, Marie et Joseph, bon, ils sont à 150 km de Jérusalem, c'est-à-dire qu'à pied ou au mieux avec un âne, on met quand même 5 jours pour monter, 5 jours pour rentrer. Allez, ça fait déjà 2 semaines. Et la fête, elle dure une semaine, ça fait déjà 3 semaines pour une fête. Il y en a 3, 3 fois 3, 9, on est à 9 semaines dans l'année où on est en pèlerinage. Donc les trois fêtes de pèlerinage, c'est Pessah, Pâques, Shavuot, Pentecôte et Sukkot, fête des tentes. Au départ, ces trois fêtes, à l'origine sans doute, en remontant un peu à la nuit des temps, sont des fêtes agraires. C'est-à-dire qu'elles célèbrent quelque chose de la nature, quelque chose de la vie de l'homme dans la nature. Pâques au printemps, c'est la fête du renouveau de la vie. C'est les petits agneaux qui sont nés dans le troupeau. C'est le printemps, c'est le retour de la vie après l'hiver. Donc, voilà l'origine agraire. Alors, il y a d'abord une origine agraire, et ensuite, il y a un événement de l'histoire du peuple d'Israël qui vient se greffer là-dessus et qui va donner lieu à la fête. Donc, Pâques, c'est d'abord le renouveau, le printemps, la vie qui revient. Et l'événement dans l'histoire du peuple d'Israël, c'est la sortie d'Égypte. C'est la libération du peuple qui était esclave en Égypte. Shavuot, Pentecôte, origine agraire, fête des prémices. C'est-à-dire qu'on offre à Dieu les prémices des récoltes. C'est toutes les toutes premières récoltes. On est fin mai, quoi. Dans ces pays-là, le blé est mûr plus vite que chez nous. Donc fin mai, voilà, on commence à moissonner. Et donc on va offrir les récoltes à Dieu en action de grâce. Cette fête agraire, un événement de l'histoire d'Israël, c'est le don de la Torah fait à Moïse en haut du Sinaï. Pentecôte. Et puis la fête de Sukkot. Alors la fête de Sukkot, la dimension agraire, c'est se réjouir de vivre dans une certaine précarité. On vit sous les tentes, dans le désert, mais Dieu est avec nous. Donc peu importe. Et notre véritable habitation, bah, c'est la présence de Dieu. À la limite, c'est le ciel est notre maison, quoi. En même temps, dimension agraire, c'est la fin des récoltes. On est fin septembre, début octobre. On va rendre grâce pour tout ce qu'on a recueilli et amassé depuis le mois de mai. Et le blé, et le raisin, et les fruits, et les... voilà. On a bouclé la saison, et donc on est dans une espèce d'abondance et d'action de grâce. Autre dimension agraire aussi, que j'allais oublier pour Sukkot, on prie pour le retour de la pluie. Parce que dans ces zones-là, depuis le mois de mai, on n'a pas vu une goutte d'eau. Donc fin septembre, début octobre, il serait temps quand même que la pluie revienne. Et Israël célèbre le fait que Dieu est venu habiter avec lui dans le désert, sous les tentes. Alors on va d'abord prendre Pâques. Donc en hébreu, Pessah. Ça veut dire quoi, Pessah ? Ça veut dire, mot à mot, passer au-dessus. On ne retrouve absolument pas cette notion dans le mot Pâques. Pâques, ça veut rien dire, finalement. Alors que, par exemple, l'anglais a gardé cette notion, Pâques en anglais, c'est pass over. Voilà, passer par-dessus. C'est le sens, finalement, d'épargner. Voilà. Pourquoi épargner ? Eh bien, il faut se reporter à la sortie d'Égypte. La nuit où Dieu va intervenir pour faire sortir le peuple d'Égypte, Moïse reçoit un message. Et Dieu lui dit, voilà, cette nuit, l'ange de la mort va passer. Mais pour être épargné par l'ange de la mort, il faudra montrer un signe. Vous allez prendre un agneau. Vous voyez, on tombe sur la fête du printemps, l'agneau, etc. Bon. Vous égorgez l'agneau. Avec son sang, vous faites un signe, vous badigeonnez de sang le linteau de vos portes. Et quand l'ange de la mort va passer et qu'il verra le sang de l'agneau sur les portes, il passera au-dessus. Et tous ceux qui sont dans la maison, qu'ils soient grands, petits, gros, malades, vieux, jeunes, pêcheurs ou saints, ils seront épargnés, tous ceux qui sont dans la maison. Vous voyez, on a déjà quelque chose de très intéressant ici. L'agneau, ah, ça nous dit quelque chose quand même, l'agneau de Pâques. Pour la fête de Pâques, quand on montait au temple, et on le faisait du temps de Jésus, on offrait au temple un agneau. Alors si on n'était que deux ou trois, ben, on se mettait avec d'autres, parce qu'on ne va pas manger un agneau à deux. Donc on se groupait à 8 ou 10 et on offrait un agneau au temple. On l'amenait au temple. Il était sacrifié sur l'autel du temple de Jérusalem, qui était juste en face du temple. L'autel était dehors, il était en plein air, juste en face du temple. Après, on récupérait l'agneau et on le mangeait. C'était le repas de Pâques, qui est resté quand même relativement longtemps chez nous, la tradition de manger un agneau à Pâques. Enfin, de l'agneau, en tout cas. Pourquoi l'agneau ? Pourquoi pas un bœuf ? Pourquoi pas un serpent ? L'agneau était un animal que les Égyptiens divinisaient facilement. Et donc, c'est une certaine affirmation que ce devant quoi les Égyptiens se prosternent, eh ben nous, on le mange. Il n'est pas plus Dieu qu'autre chose. Vous voyez ? C'est une espèce d'affirmation que les Égyptiens sont idolâtres. Mais l'agneau, ça nous intéresse. Jean-Baptiste, quand il voit venir Jésus au baptême, il le désigne, voici l'agneau de Dieu. Évidemment, dans les oreilles des Juifs qui sont là, c'est l'agneau de Pâques. Bien évident, c'est l'agneau de Pâques. Celui qui est offert en sacrifice au jour de Pâques et dont le sang répandu a épargné nos pères de la mort. Ce sang, il a été mis sur les linteaux des portes. Si on est très concret, badigeonnez les linteaux de votre porte avec du sang. Et ben vous faites comment ? Vous faites le linteau et puis les deux côtés. Ça me rappelle quelque chose. Quand on est béni, ben c'est exactement le geste de la bénédiction. Hein. Ce sang de Jésus, il a été répandu où ça ? Aux portes de Jérusalem. Le lieu de la crucifixion, il est à 20 mètres des remparts et d'une petite porte qui s'appelle la porte d'Éphraïm, par laquelle on sortait de Jérusalem pour aller direction Tel Aviv, la mer, quoi. Donc le sang de Jésus, il a été répandu à la porte de Jérusalem. Ça peut vouloir dire pour nous que du coup, tous ceux qui sont dans la maison Jérusalem, c'est l'Église en fait. La Jérusalem céleste, c'est l'Église. Donc tous ceux qui sont dans la maison Jérusalem vont être épargnés parce que le sang de Jésus a été répandu sur les portes. C'est notre Pâques à nous qui est annoncé en fait. Hein. Le fait qu'on va être épargné, qu'on ne sera pas détruit par la mort. Alors ensuite, l'agneau pascal, on le mange. Et qu'est-ce qu'on fait avec le corps de Jésus ? C'est l'agneau pascal et on le mange. Autre élément de la Pâque, donc, la Pâque, ça va durer une semaine, Pessah, et le sommet, c'est le repas pascal. La fête est marquée par un repas spécifique. Ce repas, on l'appelle le seder. Alors, il est assez compliqué. On ne va pas rentrer dans tous les détails parce qu'on s'y perdrait un peu. Vous savez, le judaïsme, il y a des moments où on perd un peu pied. Parce que c'est très, très, très précis, minutieux. On doit mettre ça ici et pas là, et à telle heure. Et c'est quand même assez compliqué. Ce repas pascal, donc, on va dire que, allez, en gros, il a trois étapes. Donc, c'est un repas de fête, bien sûr. On a mis ses beaux habits, il y a des belles nappes sur les tables. Et vous voyez comment, à plusieurs reprises dans l'Évangile, on nous dit que Jésus a tellement attendu ce moment de manger la Pâque avec ses disciples. C'est le repas pascal. Et il les envoie préparer. Ah oui, ça se prépare, on ne fait pas comme ça, là, va vite. Il envoie des apôtres, à l'avance, préparer le repas. Il les envoie dans la fameuse chambre haute, où ils vivront aussi la Pentecôte. Décidément, vous voyez ce lieu-là. Au même endroit, ils ont mangé la Pâque avec Jésus, et ça va être pour nous ce qu'on appelle l'institution de l'Eucharistie, au cours du repas pascal, dans cette chambre haute. Alors pourquoi on l'appelle la chambre haute ? Ben, sans doute qu'elle était haute. C'est-à-dire que, vous savez, les maisons, elles étaient construites, et puis elles terminaient par une espèce de terrasse. Et c'était peut-être là, alors la terrasse pouvait être couverte, ou sans doute la chambre haute de cette maison-là. Mais c'est pas que, on est aussi dans le quartier du Mont Sion, et à Jérusalem, le quartier du Mont Sion, c'est le quartier le plus élevé de la ville. Jérusalem démarre, si vous voulez, assez bas, avec le torrent du Cédron, puis il y a une collinette, un plat, et hop, il y a le Mont Sion en haut à gauche, là, quand on est en face. Donc la chambre haute, elle était là, dans ce quartier-là. Le lieu exact, difficile à dire sans doute, mais ce que certains trouvent un peu choquant, c'est que ce quartier, c'est le quartier riche de Jérusalem. C'est le quartier des riches. Pas loin, il y a le grand palais du grand prêtre, là où Jésus va être arrêté la nuit. Un peu au-dessus, il y a le palais d'Hérode. Et donc on est vraiment dans le quartier riche. Ben, c'est souvent comme ça dans les villes antiques, en tout cas. Hein. La partie haute, c'est les riches. La partie basse, c'est les pauvres. Parce qu'il fait moins bon vivre en bas que en haut. Bon. Et donc, Jésus va se rendre dans cette chambre haute pour partager avec les apôtres le repas pascal. Donc, c'est super important pour nous de comprendre ce qu'il va vivre là. Mais peut-être qu'un petit malin va me dire, mais on est jeudi saint. J'ai compris que la Pâque, c'était le dimanche. Qu'est-ce qu'il a fait alors, Jésus ? Il a célébré la Pâque 3 jours avant les autres ? Question. Réponse. On cherche à comprendre. Certains, je ne suis pas très d'accord avec, mais c'est une thèse quand même, dit, ah oui, mais il y avait le calendrier essénien. Calendrier essénien, connaissez les Esséniens, ils étaient partis vivre au bord de la mer Morte, c'était des purs et durs. Hein. Ils étaient partis parce qu'ils considéraient que les milieux religieux de Jérusalem, ils avaient tout faux, qu'il fallait s'éloigner de ces gens-là. Et ils voulaient reconstituer un milieu juif, religieux, pur et dur, par rapport à ceux qui fricotaient avec les Romains, en fait, hein, à Jérusalem. Bon. Alors, ils avaient leur propre calendrier pour les fêtes, qui ne tombait pas en même temps que celui de Jérusalem, ça aurait été trop simple. Alors, il se trouve qu'effectivement, des recherches montrent que l'année où Jésus va vivre sa passion, la Pâque des Esséniens tombait le jeudi saint. Ah, pourquoi pas ? Mais moi, je me dis, mais pourquoi ? Pourquoi Jésus, tout d'un coup, aurait-il suivi le calendrier des Esséniens ? Il n'est pas essénien. On ne sait même pas s'il a eu contact avec eux. On ne sait même pas si un jour il est allé à Qumran leur rendre visite. On n'en sait rien. Jean-Baptiste, c'est sans doute plus probable qu'il ait eu des contacts avec les Esséniens. Et on retrouve des thèmes esséniens dans la prédication de Jean-Baptiste. La lumière, les ténèbres, c'est possible. Mais nulle part, il nous est dit que Jésus ait eu contact avec les Esséniens. Alors, je ne pense pas que ce soit la bonne réponse. La bonne réponse, elle est peut-être ailleurs. Quand on venait en pèlerinage à Jérusalem de relativement loin, quand on n'habitait pas Jérusalem ou ses alentours proches, on avait le droit de célébrer 2 ou 3 jours avant pour rentrer plus vite à la maison. Parce qu'on était déjà parti depuis 15 jours. Hein. Donc, on précipitait un peu le truc pour pouvoir rentrer plus tôt chez soi. Alors, c'est possible que Jésus a, disons, profité de ça pour pouvoir célébrer la Pâque le jeudi sans que ça soit un scandale aux yeux de personne. Alors, ce repas, bon, ce repas, on va distinguer 3 grands moments. Le premier moment, c'est un moment de repentance. Et on commence le repas avec ce qu'on appelle des herbes amères. C'est souvent du persil. Mais pour que ça soit encore plus amer, on le trempe dans le vinaigre. Et on mâchouille le persil trempé dans le vinaigre. Le sens profond, dans la Bible, l'amertume est toujours liée au péché. Péché, amertume, ça marche ensemble. Quand, dès la sortie d'Égypte, le peuple critique Moïse en disant « Attends, on est parti, on n'a rien à manger, on n'a rien à boire. » Et il commence à dire « On était mieux là, de notre côté, là, on avait à manger au moins. » Et Moïse les amène à un endroit qui s'appelle Mara. Et Mara, en hébreu, ça veut dire amertume. Et là, il y a une grande flaque, enfin un petit étang, une mare, quoi. Donc, tout le monde se précipite à 4 pattes pour aller boire l'eau, mais il la recrache tout de suite parce que l'eau n'est pas potable. Elle est amère. D'où on se dit, mais il fait quoi le bon Dieu, là? Il les assoiffe, il leur met sous le nez une mare d'eau et elle n'est pas potable. Rien de pire. La leçon du truc. Mara, amertume, amertume, péché. Dieu veut faire comprendre au peuple, tu es sorti d'un esclavage, celui des Égyptiens. Tu avais des coups de fouet, tu étais battu, tu avais des corvées, tout ça a fini. Je t'ai libéré de l'esclavage extérieur, en fait. Maintenant, où que tu ailles, tu as ton esclavage intérieur. Ton péché, tu le promènes avec toi, où que tu ailles. Et donc, il faut aussi que je te guérisse de ça. Et Moïse va jeter, je crois que c'est une branche de laurier, dans la mare, et l'eau va devenir potable. Il a guéri l'eau, c'est-à-dire, il promet de guérir son peuple du péché, en fait, qui est un esclavage bien plus important que celui des Égyptiens. Donc, on commence le repas pascal par ça. Avant de nous réjouir de ce que Dieu a fait pour nous, souvenons-nous d'où on vient. C'est ça, en fait. Souvenons-nous d'où on vient. Souvenons-nous de ce qu'on était. Eh bien, on était des pauvres types pêcheurs. D'où le persil et le vinaigre, vous voyez, pour se rappeler concrètement d'où on vient. On a, bien sûr, hérité de ça dans notre célébration eucharistique. Par quoi on commence? La repentance. Je confesse à Dieu. On ne va pas célébrer et rendre grâce avant cette étape-là. Et vous voyez, les liturgies juives, elles sont fabuleuses parce qu'elles sont concrètes et elles sont à la portée d'un enfant. Un enfant, on lui fait manger du persil trempé dans le vinaigre, il a compris ce que c'était que l'amertume. Cette histoire-là me fait penser à un moment de Jésus en croix, où Jésus, sur la croix, dit « J'ai soif ». Et qu'est-ce qu'on lui donne à boire? Du vinaigre. Et quand il a bu le vinaigre, qu'est-ce qu'il dit? Tout est accompli. C'est-à-dire, on a ce signe sur la croix de Jésus qui absorbe le péché. L'amertume du péché, vous voyez, jusque sur la croix. Il va boire le vinaigre. C'est comme si on avait un espèce de repas pascal qui va se dérouler sur la croix, vous voyez. Et une fois qu'il a ingéré le vinaigre, il dit « Tout est accompli. J'ai pris sur moi et en moi le péché du monde. » Alors il ne dit pas « Tout est fini hein ». Il dit « Tout est accompli ». Ça veut dire que ce qu'il accomplit là va encore mettre du temps avant que ce soit totalement efficient, en fait. Hein. Mais c'est fait. C'est comme sa victoire contre le démon au désert. Je veux dire, le démon n'aura plus jamais le dessus. Mais la victoire de Jésus, elle va mettre des siècles avant d'être, comment dire, efficace. Oui, de s'incarner à travers l'humanité. C'est fait. Il n'y a plus de suspense sur l'issue du combat. Mais, voilà, il y a encore un temps nécessaire pour que vraiment ça soit pleinement manifesté. La deuxième partie du repas pascal, c'est la parole de Dieu. On va relire tout l'Exode. Oh, mais ça dure la nuit entière. Hein. Donc, on va relire la parole de Dieu, la sortie d'Égypte, l'Exode, etc. Et alors, non seulement on lit la parole, mais on la commente. Donc, les uns les autres sont appelés à commenter la parole, à dire quelque chose. Parce que dans le judaïsme, à partir du moment où vous êtes membre adulte de la communauté, c'est-à-dire que vous avez fait ce qu'on appelle la bar mitzvah, à peu près 12 ans, hein, vous avez la liberté à la synagogue de dire « Moi, je veux commenter la parole. » Et on vient commenter la parole. À 12 ans, c'est l'étape importante d'entrer dans la communauté. Petite parenthèse, qu'est-ce que fait Jésus à 12 ans ? Il commente la parole et il fait la pige au docteur de la loi. Vraisemblablement, il vient de faire sa bar mitzvah, en fait. Et il vient de devenir adulte dans la communauté juive. Du coup, tu as fait la bar mitzvah, tu es aussi capable de commenter la parole que Rabbi Machin. Voilà. C'est beau comme dimension. Hein. Alors, ça, c'est la deuxième partie qui est assez longue. Et puis, la troisième partie, ça va être le repas proprement dit. Alors, vous voyez comment on a le parallèle avec la liturgie eucharistique, hein, la repentance, la lecture de la parole. On ne célébrera jamais la messe sans avoir lu la parole. Même tout sacrement, il y a toujours, avant tout sacrement, une lecture qui va éclairer le sens du sacrement. On ne va pas célébrer un baptême comme ça sans lire l'évangile avant. Donc la parole et ensuite le repas. Ça correspond pour nous, du coup, à la liturgie eucharistique proprement dite. L'offertoire, la consécration et la communion. Alors, les ingrédients du repas, principalement. Principalement, il y a l'agneau. On en a parlé. Du temps de Jésus, ça se passe encore comme ça. Aujourd'hui, ça ne se passe plus comme ça. Pourquoi ? Il n'y a plus de temple, il n'y a plus de sacrifice, il n'y a plus d'offrande, il n'y a plus de prêtre, on n'offre plus d'agneau, disparu. Donc l'agneau ne fait plus partie aujourd'hui du repas pascal juif. Et pour commémorer ça, on a dans un plat un os d'agneau qui rappelle que quand on avait un temple, on offrait et on mangeait l'agneau. Mais aujourd'hui, on n'a plus. Alors, il y a l'agneau, il y a le pain, sans levain. Pourquoi sans levain ? À l'origine, si on se reporte au texte de l'Exode, quand Dieu a dit « c'est pour ce soir, faites vos baluchons », ça a été un peu la panique. Donc, on avait fait du pain, comme d'habitude. Bah oui, mais il n'avait pas eu le temps de lever. Donc, le pain de la Pâque, c'est un pain qui n'a pas eu le temps de lever. Mais il n'a pas eu le temps de lever parce que quand Dieu agit, ça peut aller très vite. En fait, ça, c'est une bonne leçon aussi pour nous. Mmh. Parfois, on a des moments dans notre vie où on a l'impression que ça n'avance pas avec le bon Dieu. Il ne fait rien, il ne répond pas, il n'agit pas. Mais alors, quand il se lève, on a intérêt à s'accrocher derrière. Hein. Ça va aller très vite. Donc, le pain sans levain, son origine est là. Et il va, en quelque sorte, rattraper un autre élément, c'est la manne. La manne que le peuple hébreu va manger dans le désert, ça ressemble un peu à du pain qui n'a pas levé, quoi. Enfin, j'imagine. Et d'ailleurs, il y a cette phrase dans le repas juif, On montre le pain et on dit « Voici le pain de misère que nos pères ont mangé dans le désert. » Jésus va en parler dans la synagogue de Capharnaüm. « Je suis le pain vivant descendu du ciel. Vos pères ont mangé la manne dans le désert et ils sont morts. Et celui qui mangera de ce pain que je donnerai vivra éternellement. » Vous voyez, il fait la jonction avec la manne dans le désert, donc avec aussi le pain sans levain de la Pâque. Alors, le pain, et puis l'autre élément important, ce sont les coupes de vin. Alors, les coupes de vin, il y en a quatre. En fait, il y en a cinq. Il y en a cinq, et on n'en boira que quatre. Alors, quatre coupes qui vont être bues à des moments précis du repas. Et quand on arrive au moment où on boit une coupe, chacun a une coupe, il va se mettre comme ça sur son coude et boire sa coupe de vin. Pourquoi ? Parce que c'est les hommes libres qui mangent comme ça, qui mangent allongés. L'esclave, il mange accroupi par terre, comme un chien dans sa gamelle. L'homme libre, il mange allongé. Donc, on fait ce signe pour montrer que, en cette nuit-là, Dieu nous libère. Que par la grâce de Dieu, on est vraiment libéré. Donc, on va avoir quatre coupes. Pourquoi quatre ? Pourquoi pas 12 ? Parce que, alors c'est les finesses du judaïsme, parce que dans le livre de l'Exode, dans le récit de la sortie d'Égypte, il y a quatre verbes différents pour décrire l'action de Dieu. Il y a « Je vous soustrairai aux corvées des Égyptiens ». Première coupe. Deuxième coupe. « Je vous délivrerai de la servitude ». Troisième, je vous racheterai à bras étendus. Et quatrième, je vous prendrai pour mon peuple et je serai votre Dieu. Ces quatre verbes qui décrivent la libération que Dieu opère, eh bien, chaque verbe va se retrouver dans une des coupes de vin. Alors, il y a une cinquième coupe. Mais ce qui est important, c'est qu'il y a une cinquième coupe qu'on ne va pas boire. Parce que seul le Messie, quand il viendra, sera apte à boire cette coupe. Vous voyez, il y a toujours dans le judaïsme cette notion que quand Dieu a fait quelque chose, il manque encore un petit truc. Il ne fait jamais le truc plein et entier d'un coup. Donc il manque toujours un petit truc. On est content à Soukhot de célébrer l'habitation avec Dieu. Qu'est-ce qu'on est content d'habiter avec Dieu ? Bah oui, mais... on n'est pas encore pleinement avec Dieu. Donc, on y sera dans le royaume, voyez, mais on a un manque quand même. Ce qui fait que dans toutes les fêtes juives, la joie n'est jamais parfaite. Il y a toujours une petite tonalité un peu triste ou nette. Et on le sent dans les musiques. Hein, les musiques au violon, il y a toujours un petit truc, un petit mineur, un petit bémol quelque part. Là, et voilà, c'est pas complètement joyeux. Donc, il y a la libération effectué par Dieu, mais la pleine et entière libération, c'est le Messie qui l'accomplira. Et donc, la cinquième coupe, elle est là pour lui. Et il n'y a que lui qui pourra la prendre et la boire et la donner à boire aux autres. Alors, un petit tour dans l'Évangile. La scène, donc le repas pascal. Et la bénédiction qu'on dit sur les coupes, « Sois béni éternel notre Dieu, roi de l'univers, qui a créé le fruit de la vigne. » On n'a pas copié, hein, pas loin. Alors, dans le récit de la scène chez Luc, « Ayant reçu une coupe et rendu grâce, il dit, « Prenez ceci, partagez entre vous, car je vous le déclare, désormais, jamais plus je ne boirai du fruit de la vigne jusqu'à ce que le royaume de Dieu soit venu. » Puis, ayant pris du pain et rendu grâce, il le rompit, leur donna en disant « Ceci est mon corps donné pour vous, faites cela en mémoire de moi. » Et pour la coupe, il nous dit Luc, c'est pas n'importe laquelle, c'est la coupe. Et si on fait attention, c'est après le repas. Donc, dans les cinq, il n'y a plus qu'une qui reste, c'est la cinquième. Les autres, on les a bu. À la fin du repas, il n'y a plus que la cinquième. Et quand Luc dit « la coupe », c'est à mettre en gras, « la coupe du Messie ». Et pour la coupe, après le repas. Il fit de même, cette coupe est la nouvelle alliance en mon sang répandue pour vous. Donc là, c'est clair et net que Jésus a pris cette coupe, la coupe du Messie, et il l'a distribuée. Une façon, on ne peut plus évidente de dire « J'accomplis toute chose, c'est moi le Messie ». Jamais aucun juif n'aurait osé prendre cette cinquième coupe. Donc, vous voyez comme quoi on commence à s'approcher, on touche quelque chose de très vrai, il me semble, hein. Et à partir de là, on ne vit plus l'Eucharistie comme avant. À chaque fois, on renouvelle le repas pascal. Le repas pascal se termine par des psaumes, on chante des psaumes, notamment le grand Hallel, Alléluia. Et si vous suivez le récit évangélique, et chantant les psaumes, ils se rendirent à Gethsémani. Tous les éléments du repas pascal y sont. Alors, qu'est-ce qu'on pourrait encore dire sur la Pâque? Parce que pour nous, la Pâque, c'est d'abord la résurrection, hein, pour nous. Bon, 3 jours avant, c'est vrai, on fête aussi l'institution de l'Eucharistie. Mais la Pâque, c'est le dimanche matin. Curieusement, cette année-là, ça n'arrive pas très souvent, mais quand Jésus est crucifié, Pâque tombe le jour du Shabbat, le samedi. Alors, jour du Shabbat prime sur tout le reste. Quand une fête tombe le jour du Shabbat, on la décale au lendemain. Comme nous. Si une grande fête tombe le dimanche, eh ben c'est le dimanche qui prime, et la fête, on la décale de 24 heures. Le dimanche prime, parce que le Shabbat primait. Voilà. Alors, vous savez que la mort de Jésus a été marquée par des phénomènes assez particuliers. Hein. Tremblement de terre, la nuit, en plein jour, il y eut des ténèbres sur toute la terre. Et puis, Jésus va remettre l'esprit sur la croix. Quand il remet l'esprit sur la croix, le voile du temple se déchire de haut en bas. Et ça, pour bien comprendre ça, il faudra qu'on parle de Kippour. Qu'est-ce que c'était que ce voile? Il séparait quoi de quoi? Qui avait le droit d'aller faire coucou derrière? Et qu'est-ce que ça veut dire que le voile s'est déchiré en deux? Il faut faire attention à tous les détails quand on lit l'Évangile. Rien n'est là par hasard. Tous les détails. Pourquoi le manteau de Jésus était sans couture, d'une seule pièce? Ça m'intéresse? Oui, on va voir que c'est intéressant. Tout est donné à nous de chercher et de trouver dans les petits détails. On va peut-être parler de Kippour parce que c'est là qu'on va trouver... le sens des deux détails là, qui nous sont venus à l'idée, le manteau sans couture, le voile du temple. Donc la fête de Kippour, c'est la fête du grand pardon. Ça dure une semaine, ou pendant la semaine, c'est quand même assez raide, hein, on jeûne et on se repent de ce qu'on a pu faire de travers, de ce qui nous a éloignés de Dieu, du nombre de fois où on n'a pas mis en œuvre le commandement de Dieu, le commandement d'amour, etc. Kippour, le mot vient d'une racine kafar. En hébreu, si vous voulez, ça marche comme ça, on a des racines qui en général sont composées de 3 consonnes, et cette racine-là, vocalisée différemment, elle va donner des sens différents. Mais chaque fois qu'on va prendre des mots issus de la racine, ils ont quelque chose à voir, les uns avec les autres. Donc ça nous fait comprendre des choses. Donc la racine kafar, ça veut dire pardonner, tout simplement. Et kippour, c'est donc le mot qui correspond à kafar. Alors vous voyez, c'est vocalisé différemment. Et puis le feu, il s'est durci. Hein, on a mis un point dedans, donc il s'est durci, le feu est devenu peu. Voilà, kippour. Au lieu de kafar. Alors, kafar, c'est pardonner. Alors, ça a un autre sens. Évidemment, ça en a beaucoup. Ça peut vouloir dire enduire de goudron. On a un verbe en hébreu pour dire enduire de goudron. Vous voyez? Quel est le rapport? Enduire de goudron, alors c'est à nous de chercher. Enduire de goudron. Ah ouais, ça me rappelle quelque chose. Ça me rappelle l'histoire de Moïse. La maman de Moïse, devant jeter son enfant dans les eaux du Nil, à l'idée de le mettre dans un panier d'osier. Elle a eu l'idée d'enduire de goudron le fond du panier extérieur. Elle en a fait un petit bateau, en fait, une petite embarcation. Ce qui fait que le bébé, il est resté à la surface et il est arrivé dans les bras de la princesse égyptienne. Je retrouve le même verbe dans l'Arche de Noé. Logique, finalement, hein, pour que l'embarcation puisse rester à la surface, on l'enduit de goudron. Bien. Mais alors, quel est le lien avec le pardon? Ben, finalement, il est simple. C'est grâce au pardon de Dieu que nous restons à la surface, que nous ne sommes pas engloutis dans les eaux de la mort. Parce que les eaux, c'est la mort, hein, dans la Bible. La mer, les lacs, tout ça, c'est symbole de la mort. C'est en même temps symbole de la vie, très compliqué. Hein, on a des mots comme ça, des notions qui sont symboles d'une chose et de son contraire en même temps. Donc l'eau, c'est le symbole de la vie, forcément, mais c'est aussi le symbole de la mort quand elle est en grande quantité. Et du coup, on pensait même que les âmes des morts se promenaient quelque part dans le fond des mers ou dans le fond des lacs. Pourquoi ? Ben c'est un lieu où la lumière ne vient pas. Quand on descend dans l'eau, très vite on perd la lumière. Au bout de, je ne sais pas moi, peut-être 10 mètres à peine, on est dans le noir. C'est le règne des ténèbres. Du coup, on pensait que les morts ils se promenaient là-dedans en attendant. Voilà. D'où la réaction de Pierre quand il voit Jésus marcher sur les eaux. Il dit « C'est un fantôme !» C'est un mort qui est revenu à la surface. On est sur le lac de Tibériade, vous voyez ? C'est un fantôme. C'est parce qu'il a cette croyance. Et Jésus dit aux apôtres quand il les appelle « Venez, je vais faire de vous des pêcheurs d'hommes !» Eh oui, mais c'est référence à ça. Vous allez jeter les filets. Vous allez ramener ceux qui sont morts à la vie, à la lumière. C'est ça la signification. Parce que on pense que les morts, ils sont là-dessous. Vous allez les ramener à la lumière. Bon, alors j'ai fait une petite digression là, mais... Oui, donc, oui, le pardon de Dieu, c'est ce qui nous sauve de la mort. C'est ce qui nous maintient à la surface. Bon, d'où Kippour, Kafar. Alors, qu'est-ce qui se passait à Kippour ? C'est aussi intéressant de se demander quelle lecture on fait ce jour-là. Alors, on lit le livre de Jonas dans son intégralité. Donc, on relit le livre de Jonas. Tiens, à Kippour, on lit le livre de Jonas. Pourquoi ça ? Pour plusieurs raisons. Parce que Jonas a une tête de mule, qu'il n'obéit pas à Dieu, que quand Dieu lui dit « Va à Ninive », il se lève, il part dans l'autre sens. Donc Israël a bien conscience de ça, que ben, ils sont un peu comme ça, quoi. Dieu dit « fais ça » et moi je fais l'inverse. Voilà, il veut m'envoyer là, je vais dans l'autre sens. Et on a besoin de se repentir de ça. Mais ce n'est pas seulement ça. C'est que Jonas, alors quand il annonce à Ninive, bon, Ninive se repent. Incroyable. Ils prennent le sac, ils jeûnent, il n'en revient pas lui, hein. Il est déçu. Est-ce qu'il leur avait dit « Si vous ne convertissez pas, vous serez tous écrabouillés !» Déjà, il était content, quoi. Voilà, qu'ils se convertissent, et il ne se passe rien. Ça ne lui met pas le moral. Et il dit à Dieu « Bon, si c'est comme ça, moi je ne marche plus. Hein. Moi je ne marche plus avec toi. Hein. Si tu pardonnes à ces gens-là, alors pourquoi ?» C'est-à-dire qu'il veut mettre des limites à la miséricorde de Dieu. T'es un Dieu miséricordieux, ok, mais là, tu vois, tu vas pas plus loin que ça. Ces mécréants, là, qui n'ont jamais pensé à toi, ces païens, tu leur pardonnes, ah non, je suis pas d'accord. Non, là, tu vas trop loin, là, je suis pas d'accord. Et en plus, moi, peuple d'Israël, qui essaye de suivre depuis le temps ta loi, ton... on en prend plein la figure tout le temps. Donc, c'est pas juste. C'est ça, Jonas. C'est-à-dire que il vit très mal l'élection d'Israël. Parce que l'élection, bon, c'est un peuple qui a été choisi, mis à part, il faut le reconnaître, et qui a porté pendant des siècles, à lui tout seul, le nom de Dieu au milieu de l'humanité. Alors, soit on se dit, on est les élus, on est les meilleurs, On est les chouchous de Dieu. Et alors, on est élu, c'est-à-dire que les autres, ils ne sont pas. Ça, c'est la mauvaise façon de vivre l'élection. Comme si l'élection était un rejet des autres. C'est un peu la racine de l'antisémitisme. C'est que nous vivons mal l'élection. Comment ? Ils se prennent pour le peuple de Dieu. Il y a une espèce de revanche que les païens veulent prendre sur le peuple élu. Parce qu'ils comprennent mal l'élection. Comme si c'était un cadeau qui faisait d'Israël un privilégié. Dans le sens fort, c'est-à-dire nous prive de quelque chose. Hein, un privilégié. Donc on rejette l'élection. Parce qu'à nos yeux, elle est injuste. Mais l'élection bien comprise, c'est pas ça. L'élection bien comprise, c'est Israël est élu parce que tous sont élus. Il est en fait le vecteur de l'amour de Dieu, mais l'amour de Dieu pour tous. Donc ça change toute la donne. Et quand Israël vit bien l'élection, eh ben il fait pas des crises comme Jonas fait à Dieu. Et quand il le vit mal, il fait des crises comme Jonas. Du coup, on relie Jonas à Kippour. Parce qu'on sent bien que c'est là le péché number one d'Israël. Donc, la lecture, c'est Jonas. Maintenant, à Jérusalem, il y avait toute une cérémonie à Kippour. Et là, ça va être intéressant pour nous, parce que relisez l'Épître aux Hébreux, par exemple. On n'y comprend pas grand-chose. Où il nous parle sans arrêt de Jésus, le grand prêtre, qui porte le péché dans le sein des saints, qui est un prêtre exceptionnel parce qu'il est en même temps le prêtre, le sacrifice, l'offrande, tout en même temps. Mais, et c'est dans le cadre de Kippour, ça. Si on ne connaît pas Kippour, on va passer à côté de la portée de l'Épître aux Hébreux. C'est vrai qu'elle s'adresse aux Hébreux, donc ils sont censés savoir tout ça. Donc, à Kippour, le grand prêtre, il allait donc dans le temple de Jérusalem, dans le sanctuaire. Hein, il y avait plusieurs parties dans le temple, l'esplanade, après le lieu de la prière avec l'autel, et puis après, il y avait une espèce de cube. Et dans le cube, il y avait encore trois pièces. Un corridor d'entrée, une salle des parfums, et on arrivait devant un voile qui lui donnait accès à la dernière pièce qui était dans le noir. Il n'y avait pas de fenêtre. Dans le noir et dans le silence, lieu d'habitation de Dieu. Et il n'y avait rien d'autre. Pendant longtemps, il y a eu l'Arche d'Alliance dans le Saint des Saints. Mais l'Arche d'Alliance, il a été perdu. Quand les Babyloniens ont pris Jérusalem, ils ont foutu le feu au temple, ils ont embarqué tous les chandeliers, les trucs, machin. On ne sait pas où est passée l'Arche d'Alliance. Alors Spielberg a essayé de la retrouver. Peut-être un jour on va la retrouver. Pourquoi pas, au fin fond d'une grotte, dans le désert, elle sera nickel, en bel état, peut-être. Mais pour l'instant, bon. En tout cas, du temps de Jésus, on ne l'avait pas retrouvé déjà. Donc, ça c'est ce qu'on appelait le Saint des Saints. Lieu de la présence de Dieu, c'est le fin fond du temple, sans lumière et sans rien. Il n'y a pas de déco, il n'y a pas de... Il y a rien. Ce qui fera devenir quasiment fou le général romain Titus, quand il va prendre le temple de Jérusalem. Les Juifs vont essayer de l'empêcher à tout prix, donc ils se sont tous fait massacrer sur l'esplanade du temple. Il a fini par arriver à prendre le temple, et il a voulu rentrer dans le Saint des Saints. Ses soldats lui ont dit « Non, fais pas ça ». Il dit « Si, si, je suis curieux, je veux voir ce qu'il y a là-dedans ». Et il rentre dans le Saint des Saints, et il n'y avait rien. Et il dit « Ils se sont fait massacrer pour ça ? Mais il n'y a rien ?» Et ça l'a marqué jusqu'à la fin de ses jours. Penser que tous ces gens avaient donné leur vie pour un truc qui était vide, où il n'y avait rien, même pas un petit trésor de quelque chose, rien. Alors, le prêtre, au jour de Kippour, et c'est la seule fois de l'année, il va, le grand prêtre, pas n'importe lequel, hein, le grand prêtre, il va entrer par le voile, aller dans le Saint des Saints, prononcer le nom de Dieu, et ressortir en courant. Parce qu'on ne sait jamais ce qui peut arriver. À tel point qu'on qu'on lui attachait un pied avec une corde et une clochette. Comme ça, si jamais il lui arrivait quelque chose dans le sein des saints, comme on ne pouvait pas y entrer, on le retirait avec la corde. Voilà. C'était arrivé plusieurs fois que le grand prêtre était foudroyé d'un coup dans le sein des saints. Et voilà, et il portait les péchés du peuple, qu'il amenait à Dieu, s'il vous plaît. Et le fait que le grand prêtre soit dans la présence de Dieu, eh bien, Dieu pardonnait tous les péchés que le prêtre avait portés sur ses épaules. Alors, c'est ce voile qui séparait le Saint des Saints du reste, qui se déchire en deux du haut en bas quand Jésus remet l'Esprit sur la croix. Ça veut dire beaucoup de choses. Soit qu'on se situe dans un sens, soit qu'on se situe dans l'autre. Dans le sens, il a pénétré dans le Saint des Saints. C'est pour ça que l'Épître aux Hébreux nous dit c'est le grand prêtre qui est entré dans le Saint des Saints et qui a obtenu pour nous le pardon des péchés. Mais on peut aussi prendre le truc dans l'autre sens. C'est Dieu qui est sorti de sa niche et qui désormais est présent partout. Ouais, on peut le voir dans les deux sens. Et alors, avant d'entrer dans le Saint des Saints pour obtenir le pardon des péchés du peuple, le prêtre faisait tout un circuit dans Jérusalem, il montait à l'esplanade du temple. Sur le passage du grand prêtre, la foule se précipitait, forcément. Et le grand prêtre portait ce jour-là un manteau spécial Kippour, qui symbolisait les péchés du peuple. Les gens essayaient de toucher le manteau du grand prêtre quand il passait, en se disant, si je touche le manteau du grand prêtre, mes péchés seront portés devant Dieu et seront pardonnés. Alors, c'est là qu'on en revient au manteau de Jésus. On nous a dit qu'il était sans couture. Pourquoi ? Si on pense au manteau du grand prêtre, ça veut dire qu'il a porté le péché, en fait, dans son entité. Pas seulement les péchés particuliers des uns et des autres, mais le principe même du péché. Il l'avait sur les épaules. D'ailleurs, si on fait attention, quand Jean-Baptiste le voit arriver au baptême, il dit « Voici l'agneau de Dieu qui enlève le péché du monde. » Pas les péchés du monde. Donc on comprend pourquoi on nous dit que Jésus a un manteau d'une seule pièce, parce que l'autre, il était fait de multiples pièces. Chaque pièce représentait un type de péché, vous voyez ? Il y avait la pièce de l'orgueil, il y avait la pièce de la jalousie, il y avait la pièce de la gourmandise, voilà. Là, il n'y a qu'une pièce, voilà. C'est le péché lui-même. Et puis on comprend aussi, par exemple, le geste de la femme qui a des hémorragies à Capharnaüm. Dans la foule, elle touche le manteau de Jésus, elle veut toucher le manteau de Jésus, en se disant, si je touche son manteau, je serai guéri. C'est marqué noir sur blanc. C'est-à-dire qu'elle identifie Jésus au grand prêtre, qui porte les péchés sur lui, et si j'arrive à toucher son manteau, je serai guéri. Je serai pardonné, je serai sauvé, en fait. Hein ? Comme quoi, il n'y a aucun détail qu'on doit négliger. Voilà, je m'arrête là.
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0: Il est 3 heures.
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2: Et Saint Bénigne eut alors d'infatigables érudits, tels que Don Bento, Don Latena, Don Leroy, qui exploitèrent les archives des abbayes de notre province, Don Lantena surtout, qui fut l'un des collaborateurs de Mabillon. Il est juste de noter aussi que Don Aubray, qui amassa des matériaux pour permettre au père Plancher d'écrire cette histoire de la Bourgogne, dont vous avez pu voir les solides in-folios dans notre bibliothèque. Enfin, comme partout, la Révolution détruisit le monastère. L'Église fut seule épargnée. Mais quelle drôle d'idée que d'avoir été couvrir ces tours de tuiles de couleur qui lui donnent l'aspect d'une sparterie. Ce qui vaut mieux, par exemple, c'est d'avoir rétabli la crypte que l'on découvrit un beau jour en creusant le sol. Pour nous autres bénédictins, c'est un lieu béni, un lieu de pèlerinage que cette cathédrale. L'apôtre de la Bourgogne, le disciple de Saint Polycarpe, qui l'a baptisé de son nom, Saint Bénigne, ne nous est pas très sûrement connu. Néanmoins, dans sa monographie de la cathédrale, l'abbé Chanton semble prouver que ce saint aurait subi le martyre au commencement du IIIe siècle. Les anciens hagiologues nous ont en tout cas conservé les détails de son supplice. Il aurait été écartelé à l'aide de poulies. On lui aurait enfoncé des haleines sous les ongles ou on lui aurait scellé les pieds avec du plomb fondu dans une pierre qui existait encore du temps de Grégoire de Tours. Enfin, on le fit mordre par des chiens furieux. On lui asséna sur le col des coups de barre de fer. Et comme il ne se décidait pas à mourir, on le perça d'une pointe de lance pour l'achever. Et c'est sur son tombeau même que fut bâtie l'église. Cet élu est certainement un grand saint, mais naturellement notre dévotion est aussi, et peut-être plus directement, acquise à cet abbé de notre ordre, qui fut la gloire et de la Bourgogne et de cette abbaye, le vénérable Guillaume. Celui-là fut élevé en qualité de petit oblat dans le monastère de Lucedio, en Italie. Puis il entra à Cluny, et il fut, ainsi que je vous l'ai dit tout à l'heure, envoyé par son abbé, Don Mayol, pour amender Saint Bénigne, qui ne contenait plus qu'une troupe de religieux sans discipline, et dont les observances liturgiques étaient nulles. Il y apporta, avec la pratique de la règle de Saint Benoît, une passion de la symbolique et de la liturgie, un amour de l'art et de la science, vraiment extraordinaire. Il fonda des écoles libres, absolument gratuites, pour les clercs et pour le peuple. Il révisa le chant grégorien, dont les chantres avaient altéré les textes. Il voulut que les offices fussent impeccables, que le service de Dieu fût magnifique. Et il se révéla aussi tel qu'un architecte de première force, car il savait tout, ce moine. Il construisit son église abbatiale, disparue hélas, et remplacée par celle qui est là devant nous. Il avait 9 tours, et toute la symbolique des Écritures se déroulait autour de son vaisseau. Elle s'érigeait sur une église souterraine dont la forme reproduisait le thé mystérieux d'Ézéchiel, image encore imparfaite de la croix, et qui remémorait les temps antérieurs au Messie, tandis que la nef, plus élancée, plus claire, représentait la lumière des évangiles, l'église du Christ. Et chaque nuit, pour confirmer le symbole, l'on descendait chanter matine dans la crypte, alors que les offices du jour se célébraient au contraire en haut dans l'église. Tout était à l'avenant. Les chapiteaux, les piliers, les statues s'associaient à l'idée générale de l'édifice. Ce furent les moines qui les sculptèrent. Le nom de l'un d'eux, Unalde, nous est resté. L'abbaye était immense. Après avoir essaimé plus de 100 religieux dans diverses fondations, Guillaume en régissait autant à Saint-Bénigne, et malgré la fatigue, malgré l'âge, il

0: parcourait les routes pour régénérer les monastères en déshérence de Dieu. On le voit à Fécamp, à Saint-Ouen, au Mont-Saint-Michel, à Saint-Faron-de-Meaux, à Saint-Germain-des-Prés de Paris. On le trouve en Italie, à Saint-Fructuare, où il adjoint à un couvent de bénédictins un cloître domonial. On le rencontre partout, jusqu'au moment où, épuisé par ses interminables voyages, il meurt en Normandie et il y fut enterré dans l'abbaye de Fécamp. Guillaume était un artiste, un érudit, un administrateur prodigieux, et il était, ce qui est préférable encore, un admirable saint. Il faudra que je vous prête sa biographie écrite par l'abbé Chevalier. Mais je vous empêche d'aller à la messe. Je me mets moi-même en retard, mon Dieu. Est-ce que l'on devient bavard lorsqu'on se fait vieux? Adieu, mon cher enfant. Priez bien la Sainte Vierge pour moi. De mon côté, je la prierai chez mes braves carmélites pour vous.
1: Durtal le regardait s'éloigner d'un pas encore alerte, et il pensait. La belle existence que celle de ce bon moine, confiné dans l'étude et la prière. Et quelle belle vie aussi que cette vie bénédictine qui plane si haut par-dessus les siècles et au-delà des temps. L'on ne peut vraiment s'acheminer vers le Seigneur avec des mouvements plus chaleureux et des chants plus nobles. Cette vie réalise l'initiation la plus parfaite ici-bas de l'office des anges, tel qu'il se pratique, et tel que nous le pratiquerons nous aussi là-haut. On arrive, la marche terminée devant Dieu, non plus comme un novice, mais comme une âme qui s'est préparée par une étude assidue à la fonction qu'elle doit à jamais exercer dans l'éternelle béatitude de sa présence. Quelles sont les occupations si agitées, si vaines des hommes en comparaison de celles-là? Ce père de Fauneuve, je me rappelle cette impression que j'éprouvais tant de fois pendant l'été ou l'automne dans sa cellule, alors que les paléographes de Paris ou de la province venaient le consulter sur certains points de l'histoire ecclésiastique ou sur l'authenticité de certains textes. J'évoquais très bien alors cette autre cellule où, à Saint-Germain-des-Prés, dont Luc d'Achery et son élève Mabillon discutaient avec leurs visiteurs sur les bases de la diplomatique, sur la véracité de telle chartre ou la valeur de tel sceau. Le père de Fauneuve est aussi savant que don Luc d'Achery. Mais quel est celui de ses élèves qui ressemble même de loin à Mabillon, voire même à de plus obscurs satellites de la congrégation de Saint-Maur ?

Il est seul de sa taille ici. Mais parmi ses clients laïcs, quel est celui qui peut se rapprocher de ce prodigieux Ducange, voire même de Baluse, ou de ces studieux libraires que furent les Anissons? L'étillage a donc baissé dans les deux camps et il n'est pas équitable de ne jeter le discrédit que sur les moines. Que les savants laïcs soient en général plus forts que les religieux, cela paraît incontestable. Mais il n'en est pas moins acquis qu'en tenant compte de l'état de la science, à chaque époque, eux aussi sont à n'en pas douter fort inférieurs aux érudits qui fréquentèrent l'abbaye de Saint-Germain-des-Prés au XVIIe siècle. Soyons donc modestes et indulgents. En attendant, avec ma manie de soliloquer à bâton rompu, je vais finir par manquer l'office, fit-il, en pénétrant dans Saint-Bénigne. Une messe célébrée au grand autel prenait fin. Il vérifia le tableau des horaires près de la sacristie. Une autre devait le suivre. Il profita des quelques minutes qui allaient s'écouler entre les deux sacrifices pour faire le tour de la cathédrale. Elle était à trois nefs, de largeur régulière, de hauteur convenable, mais mise en parallèle avec les grandes cathédrales, elle était minime et quasi nulle. Elle contenait un certain nombre de statues du XVIIe et du XVIIIe siècle, des œuvres honnêtes que l'on avait, après les avoir considérées, le désir de ne jamais revoir. Les vitraux anciens avaient disparu et avaient été remplacés par des carreaux blancs, ou ce qui était pis, par cette hémétique de la vue des verrières modernes. Dans le transept gauche se dressait une croix gigantesque vert bouteille sur laquelle un Christ, teint en gris, était couché et deux anges se tenaient de chaque côté, montrant au Seigneur un acte de consécration au Sacré-Cœur et un plan de l'Église. En résumé, autant cette cathédrale était intéressante par les souvenirs monastiques qu'elle émouvait, autant elle était inerte au point de vue de l'art. Elle ne valait sûrement pas cette bâtisse en rotonde édifiée par le vénérable Guillaume et deux de ses anciens bas-reliefs relégués au musée archéologique de la ville étaient d'une autre envergure que ce tympan de Bouchardon emprunté à la vieille église de Saint-Étienne et qui la décore aujourd'hui. Durtal s'installa pour entendre la messe que l'on sonnait. Il avait beau la connaître par cœur, cette messe ne parvenait pas à le déravir. La vérité était que cette fête de l'Épiphanie lui était plus suggestive que toute autre. Que ce fût l'époque ou non de la célébrer, il y revenait sans cesse. Car outre la manifestation des rois mages et le souvenir du baptême de Jésus dans le Jourdain, l'Église devait remémorer en l'exaltant le miracle des noces de Cana. Ce miracle, lorsqu'il y réfléchissait, lui suscitait de longues rêveries. Il est en effet le premier qu'ait accompli le Christ et le seul qui ait pour cause un épisode joyeux, car tous ceux qui lui succédèrent ont été effectués dans le but de parer à des besoins de nutriments, dans le but d'opérer des guérisons, d'alléger les douleurs, de tarir des larmes. Jésus, que l'on voit pleurer mais jamais rire dans les Écritures, manifeste son pouvoir divin avant l'époque qu'il paraissait s'être fixé à propos d'un banquet pour égayer ses convives, pour un motif insignifiant, pour une chose qui ne semble vraiment pas en valoir la peine. Son premier mouvement, lorsque la Sainte Vierge lui dit « Ils n'ont pas de vin », est le mouvement de recul d'un homme pris à l'improviste et qu'une demande indiscrète gêne. Et il répond « Femme, qu'est-ce que cela peut bien nous faire? Mon heure n'est pas venue. » Et Marie, d'habitude si attentive à deviner ses moindres désirs, à obéir à son moindre gré, ne l'écoute même pas. Elle laisse sa réflexion sans réponse et s'adresse aux échansons pour les avertir qu'ils aient à exécuter les ordres que va leur donner son fils. Et Jésus ne refuse pas, dès lors, de réaliser le miracle et il change l'eau en vin. Cette scène, unique dans les évangiles, où l'on voit la Vierge se dispenser de l'assentiment de Jésus et lui forcer en quelque sorte la main pour obtenir de lui ce prodige qu'elle réclame, est extraordinaire si l'on en extrait le sens symbolique qu'elle recèle. Il ne s'agit pas en effet de contenter les convives dont l'appétit est déjà repu en les régalant d'un vin plus savoureux que celui qui leur fut jusqu'à ce moment servi. Il ne s'agit pas non plus du mariage d'un homme et d'une femme dont saint Jean n'a même pas cru nécessaire de noter les noms. Il s'agit de l'union entre Dieu et l'Église, des joies nuptiales de notre Seigneur et de l'âme. Et ce n'est pas l'eau qui se métamorphose en vin, mais bien le vin qui se transmue en sang.
Ces noces de Cana ne sont qu'un prétexte et qu'un emblème, car tous les exégètes sont d'accord pour reconnaître dans cette scène le symbole de l'Eucharistie. Il est avéré que l'Ancien Testament préfigure le Nouveau, mais ne pourrait-on admettre aussi que certains passages des Évangiles préfigurent à leur tour d'autres des mêmes livres ? Les noces de Cana ne sont en effet que l'image avant la lettre de la scène. Le premier miracle produit par le Messie, au début de sa vie publique, annonce celui qu'il accomplira la veille de sa mort. Et l'on peut même observer qu'ils se reflètent l'un l'autre, en une sorte de miroir à l'envers. Car saint Jean, qui écrivit son évangile pour confirmer et compléter l'œuvre de ses devanciers, saint Jean dont le livre est postérieur à ceux de saint Matthieu, de saint Marc et de saint Luc, est le seul qui relate ce miracle. Les autres n'en parlent pas. Et lui, par contre, se tait sur la transsubstantation du pain et du vin pendant la scène. Il y a cette histoire, une interversion étrange. C'est le dernier des évangélistes qui anticipe sur les premiers, qui montre, voilé ainsi que dans l'Ancien Testament, la figure du sacrement que dévoilèrent les synoptiques. Mais, poursuivait Durtal, les noces de Cana suggèrent encore d'autres remarques. De même que nous avons vu le Rédempteur pratiquer en cette scène son premier miracle, de même nous voyons Marie user pour la première fois de son droit de médiatrice et intercéder pour les nouveaux enfants qu'elle adoptera au pied du calvaire, pendant que son fils étendu sur le lit de la croix engendrera l'Église. Et elle n'attendit pas que les temps prescrits fussent révolus. Dans son impatience, elle devança l'heure et revendiqua tout du premier coup. Elle ne procéda pas par gradation, elle ne limita pas d'abord l'objet de ses requêtes, elle alla droit au but, demanda simplement, nettement, le summum des grâces. Elle voulut et obtint la promesse du magistère qui pouvait guérir et sauver les âmes des enfants dont elle allait être appelée à prendre soin, l'Eucharistie. Et le Christ cède à cette douce violence et il se fait prier. S'il a l'air d'accepter une certaine contrainte, c'est qu'il veut enseigner ainsi que tout ce qu'il accorde, il ne l'accorde que par l'entremise de sa mère. Cet épisode de Cana est donc en somme le point de départ des deux dévotions initiales et essentielles du catholicisme, le Saint-Sacrement et la Sainte Vierge. Et l'office, qui est spécialement consacré à ce mystère, l'office du deuxième dimanche après l'Épiphanie, ne se célèbre même pas. On se borne à en lire les prières et l'évangile à la fin de la messe du Saint-Nom de Jésus qui le supplante.

0: me semble que l'on aurait bien pu le conserver, le mettre au besoin un autre jour, à la place d'un saint. Mais c'est curieux, continua-t-il, en sortant de la cathédrale et en gagnant à grands pas la place d'Armes, puis la place Rameau, pour entrer au musée. C'est curieux comme des miracles d'une importance souveraine, pas si inaperçus, sont en tout cas à peine explorés par les prêtres en chair et les fidèles. Quelle abjecte effigie ! Soupira-t-il, regardant au bas de l'escalier menant aux salles de peinture une statue de la République, figurée par une fille aux épaules, aux bras, au buste, au sein d'une harengère de la halle et à la face chiffonnée d'un trottin de mode, au-dessous de laquelle était gravée l'expression à la fois imbécile et sacrilège « Stat in aeternum ». C'était un nommé Coutant qui avait sculpté cela. Durtal parcourut les galeries de la peinture contemporaine où se prélassait en bonne place un hivernal portrait du plus vieux Carnot par Yvon, un maréchal vaillant d'Horace Vernet, où l'ingéniosité de ce teinturier militaire se décelait par ce petit détail, le maréchal dont la tête était celle d'un notaire à toupet du temps de Louis-Philippe, ne savait où caser l'un de ses bras, et le Vernet avait jugé original de le placer sur un tas de cuirasses qui reposaient elles-mêmes sur un tas de fascines jusqu'à la hauteur voulue pour servir d'appui-main. Le tout échafaudé dans un paysage de fantaisie aux couleurs grêles et acides, puis une œuvre de jeunesse de Gustave Moreau, le Cantique des Cantiques. Une toile, plus que médiocre, du genre Chassério, qui ne permettait guère de soupçonner le futur talent du peintre de l'Hérodiade. Enfin des cocasseries furieuses d'un Anatole des Vosges, celui-là et M. François, son père, étaient les gloires bouffonnes de Dijon. Et le buste de l'un de ces deux grotesques, avec une physionomie d'huissier et des pattes de lapin le long des joues, se dressait sur un socle dans l'une des salles. Cet Anatole des Vosges, il avait brossé une bâche inouïe. Cela s'appelait Hercule et Philo. La scène représentait une femme enchaînée, étreignant un gosse et s'efforçant de fuir les crocs d'un lion qu'un Hercule en colère étrangle. Le lion était issu en droite ligne d'une lionne de tête de chenet et d'un lion de descente de lit, et il semblait, en tirant la langue, surpris d'être traité avec aussi peu de ménagement par cet homme qui lui cravatait si étroitement le col. Hercule, lui, était énorme. Il avait le physique d'un Auvergnat que l'alcool a rendu fou. Il arborait des muscles outrés et tendait sur des jambes nues et grosses, telles que des poutres, un formidable derrière. Quelque chose comme des ballons accouplés, comme des montgolfières conjuguées de percales roses. Quant à la femme, habillée d'une robe abricot et d'un péplum groseille, elle roulait, en signe d'effroi, des yeux blancs, et l'enfant pleurait convenablement des pilules d'étain, suivant la formule de l'odieux David dont ce peintre était l'élève. Ah, ce des Vosges ! Quel pleutre redondant, quel ganache épique ! L'élément moderne du musée était donc inavouable, et pourtant, dans cet amas de phénomènes biscornus et de ban rock, un tableau superbe surgissait sur un mur, l'ex-voto d'Alphonse le Gros. Il s'ordonnait ainsi. 9 femmes priaient devant un petit calvaire, dans un paysage de tapisserie au ton de laine demeurée vive. Sur ces 9 femmes, 7 étaient agenouillées, côte à côte, et au premier plan, une, debout, vêtue de blanc, feuilletait un volume, tandis qu'une autre, également debout et couverte d'un chapeau de paille, au fond de la toile, portait un cierge. Ces femmes, presque toutes âgées, étaient coiffées de bonnets blancs, accoutrées de toilettes de deuil avec les mains jointes sous des mitaines noires. Les visages et les mains de ces vieilles étaient d'une précision et d'une probité d'art qui stupéfiaient lorsque l'on songeait à la peinture hâtive et galopée de notre temps. Les expressions simples et concentrées de ces orantes recueillies, absorbées, loin des visiteurs, devant la croix, dégageaient une saveur religieuse réelle. Les traits étaient encharbonnés, comme creusés au burin, et dans cette œuvre forte et sobre, qui paraissait exécutée par un peintre-graveur de l'école d'Albert Dürer, la femme en blanc évoquait, elle, le souvenir de Manet, mais d'un Manet mieux pondéré, plus savant, plus ferme. C'était à coup sûr la plus belle toile de Le Gros que Durtal eût encore vue. Que faisait-elle là, noyée dans ce déballage de loques et ses rebuts, alors qu'elle eût si victorieusement figuré dans le salon de l'école française au Louvre? Elle était marquée dans le catalogue sous le titre de « Don de l'artiste à sa ville natale ». Eh bien, ce que la dite ville semblait plus fière de son des Vosges, dont le nom se prélassait à un coin de rue, que de l'auteur de ce présent relégué dans le pêle-mêle de ses pannes. Ces salles de l'école moderne française mises à part, le musée de Dijon était, en tant que musée de province, abondamment pourvu. Il détenait des collections de bibelots, de faïences, d'ivoire, d'émaux, d'estampes, de bois, vraiment honorables. Monsieur I de la Salle l'avait en outre doté de dessins de maîtres curieux. Mais là où il devenait princier, l'égal des grands musées, c'était dans l'ancienne salle des gardes, qui contenait le mausolée en marbre de Dinan et en albâtre de Tonnerre, des ducs Philippe le Hardi et Jean Saint-Peur. Ces tombeaux, brisés pendant la Révolution, avaient été expertement reconstitués avec leurs débris et redorés et repeints. Le premier avait pour auteur divers imagiers. Le flamand Jean de Marville, qui traça le plan et les dessins et mourut à la tâche. Le hollandais Klaus Sluter, qui succéda et trépassa à son tour. Et ce fut son neveu Klaus de Verve qui acheva l'œuvre de ses deux devanciers. Dans quelle mesure ? Il est assez difficile de le dire. Cette œuvre était ainsi conçue. Le corps de Philippe le Hardi était placé sur une table de marbre noir, entre les pieds de laquelle s'étendait, sous les quatre côtés, un petit cloître gothique, peuplé de minuscules moines et de gens de la suite du prince. Philippe le Hardi, enveloppé du manteau ducal d'azur, doublé d'hermine, posait ses chaussures aux lames articulées de fer sur le dos d'un lion bénévole, et sa tête sur un coussin derrière lequel deux anges, aux ailes déployées, soutenaient un aume. Le second avait été commandé à un Espagnol, Jean de la Huerta ou de la Verta, dit d'Arroca. Mais celui-là ne fit rien ou presque rien, et ce fut un Antoine le Moiturier ou le Mouturier qui termina, s'il ne sculpta pas en entier, le cénotaphe. Son ordonnance était calquée sur celle du premier tombeau.
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1: Dans la confiance et l'espérance, retrouvons-nous près de la Vierge Marie pour méditer le chapelet.

0: Bonsoir. Nous allons prier ensemble en nous tournant vers Marie avec confiance. Nous méditons aujourd'hui dans ce chapelet
1: les mystères lumineux.
0: À toutes vos intentions.
2: Amen. Au nom du Père et du Fils et du Saint-Esprit. Amen. Amen.
1: Je crois en Dieu, le Père Tout-Puissant, Créateur du ciel et de la terre, et en Jésus-Christ, son Fils unique, notre Seigneur, qui a été conçu du Saint-Esprit, est né de la Vierge Marie, a souffert sous Ponce Pilate, a été crucifié, est mort et a été enseveli, est descendu aux enfers, le troisième jour est ressuscité des morts, est monté aux cieux, est assis à la droite de Dieu le Père Tout-Puissant, d'où il viendra juger les vivants et les morts.
3: Je crois en l'Esprit Saint, à la Sainte Église catholique, à la communion des saints, à la rémission des péchés, à la résurrection de la chair, à la vie éternelle. Amen.
4: Notre Père qui es aux cieux, que ton nom soit sanctifié, que ton règne vienne, que ta volonté soit faite sur la terre comme au ciel.
3: Donne-nous aujourd'hui notre pain de ce jour, pardonne-nous nos offenses, comme nous pardonnons aussi à ceux qui nous ont offensés, et ne nous laisse pas entrer en tentation, mais délivre-nous du mal.
5: Je vous salue Marie, pleine de grâce, le Seigneur est avec vous.

0: notre mort. Amen. Gloire au Père, au Fils et au Saint-Esprit,
1: maintenant et toujours, dans les siècles des siècles. Amen.
2: Premier mystère lumineux, le baptême au Jourdain. Une voix venue des cieux disait « Celui-ci est mon Fils bien-aimé ».
3: Avec Marie, entrons dans la mission du Fils bien-aimé par une vie renouvelée. Fruit du mystère, l'état de grâce baptismale.
4: Notre Père qui es aux cieux, que ton nom soit sanctifié, que ton règne vienne, que ta volonté soit faite sur la terre comme au ciel. Donne-nous aujourd'hui notre pain de ce jour. Pardonne-nous nos offenses, comme nous pardonnons aussi à ceux qui nous ont offensés. Et ne nous laisse pas entrer en tentation, mais délivre-nous du mal. Amen.

Sainte Marie, Mère de Dieu, priez pour nous pauvres pécheurs, maintenant et à l'heure de notre mort. Amen.

0: Gloire au Père, et au Fils, et au Saint-Esprit,
1: comme il était au commencement, maintenant et toujours, dans les siècles des siècles. Amen.

0: Deuxième mystère lumineux, les noces de Cana. Marie, la mère de Jésus, dit aux servants, « Tout ce qu'il vous dira, faites-le. »
1: Marie, toi qui as cru que Jésus pouvait changer l'eau en vin, ouvre nos cœurs à la foi. Fruit de ce mystère, la confiance.
2: Notre Père, qui es aux cieux, que ton nom soit sanctifié, que ton règne vienne, que ta volonté soit faite, sur la terre comme au ciel. Donne-nous aujourd'hui notre pain de ce jour. Pardonne-nous nos offenses, comme nous pardonnons aussi à ceux qui nous ont offensés. Et ne nous laisse pas entrer en tentation, mais délivre-nous du mal. Amen.
3: Je vous salue, Marie, pleine de grâce. Le Seigneur est avec vous. Vous êtes bénie entre toutes les femmes, et Jésus, le fruit de vos entrailles, est béni.
4: Sainte Marie, Mère de Dieu, priez pour nous pauvres pécheurs, maintenant et à l'heure de notre mort. Amen.

0: vos entrailles est bénie. Sainte Marie, Mère de Dieu, priez pour nous pauvres pécheurs, maintenant et à l'heure de notre mort. Amen.
1: Je vous salue, Marie, pleine de grâce. Le Seigneur est avec vous. Vous êtes bénie entre toutes les femmes, et Jésus, le fruit de vos entrailles, est béni.
0: Sainte Marie, Mère de Dieu, priez pour nous pauvres pécheurs, maintenant et à l'heure de notre mort. Amen.
2: Je vous salue, Marie, pleine de grâce. Le Seigneur est avec vous. Vous êtes bénie entre toutes les femmes, et Jésus, le fruit de vos entrailles, est béni.
0: Sainte Marie, Mère de Dieu, priez pour nous pauvres pécheurs, maintenant et à l'heure de notre mort. Amen.
3: Je vous salue, Marie, pleine de grâce. Le Seigneur est avec vous. Vous êtes bénie entre toutes les femmes, et Jésus, le fruit de vos entrailles, est béni.
0: Sainte Marie, Mère de Dieu, priez pour nous pauvres pécheurs, maintenant et à l'heure de notre mort. Amen.
4: Je vous salue, Marie, pleine de grâce. Le Seigneur est avec vous. Vous êtes bénie entre toutes les femmes, et Jésus, le fruit de vos entrailles, est béni.
0: Sainte Marie, Mère de Dieu, priez pour nous pauvres pécheurs, maintenant et à l'heure de notre mort. Amen.
5: Je vous salue, Marie, pleine de grâce. Le Seigneur est avec vous. Vous êtes bénie entre toutes les femmes, et Jésus, le fruit de vos entrailles,

0: Amen.
1: Je vous salue, Marie, pleine de grâce. Le Seigneur est avec vous. Vous êtes bénie entre toutes les femmes, et Jésus, le fruit de vos entrailles, est béni.
0: Sainte Marie, Mère de Dieu, priez pour nous pauvres pécheurs, maintenant et à l'heure de notre mort. Amen.
2: Je vous salue, Marie, pleine de grâce. Le Seigneur est avec vous. Vous êtes bénie entre toutes les femmes, et Jésus, le fruit de vos entrailles, est béni.
0: Sainte Marie, Mère de Dieu, priez pour nous pauvres pécheurs, maintenant et à l'heure de notre mort. Amen.
3: Je vous salue, Marie, pleine de grâce. Le Seigneur est avec vous. Vous êtes bénie entre toutes les femmes, et Jésus, le fruit de vos entrailles, est béni.
0: Sainte Marie, Mère de Dieu, priez pour nous pauvres pécheurs, maintenant et à l'heure de notre mort. Amen.
4: Gloire au Père, au Fils et au Saint-Esprit, comme il était au commencement, maintenant et toujours, dans les siècles des siècles. Amen.

0: Troisième mystère lumineux, Jésus annonce le royaume. Le royaume de Dieu est proche, repentez-vous et croyez à l'évangile.
1: Marie, apprends-nous à conformer notre existence à la volonté de Dieu. Fruit de ce mystère, la conversion.
2: Notre Père qui es aux cieux, que ton nom soit sanctifié, que ton règne vienne, que ta volonté soit faite sur la terre comme au ciel. Donne-nous aujourd'hui notre pain de ce jour, pardonne-nous nos offenses, comme nous pardonnons aussi à ceux qui nous ont offensés, et ne nous laisse pas entrer en tentation, mais délivre-nous du mal. Amen.

0: et Jésus, le fruit de vos entrailles, est béni.
1: Sainte Marie, Mère de Dieu, priez pour nous pauvres pécheurs, maintenant et à l'heure de notre mort. Amen.

0: notre mort. Amen. Gloire au Père, et au Fils, et au Saint-Esprit,
1: comme il était au commencement, maintenant et toujours, dans les siècles des siècles. Amen.

0: Quatrième mystère lumineux, la transfiguration. Il fut transfiguré devant eux, son visage devint brillant comme le soleil.
1: Marie, donne-nous de percevoir la gloire de la divinité de Jésus pour mieux le suivre. Fruit de ce mystère, la grâce d'une vie intérieure.
0: Notre Père, qui es aux cieux, que ton nom soit sanctifié, que ton règne vienne, que ta volonté soit faite, sur la terre comme au ciel. Donne-nous aujourd'hui notre pain de ce jour. Pardonne-nous nos offenses, comme nous pardonnons aussi à ceux qui nous ont offensés. Et ne nous laisse pas entrer en tentation, mais délivre-nous du mal. Amen.
2: Je vous salue, Marie, pleine de grâce. Le Seigneur est avec vous. Vous êtes bénie entre toutes les femmes, et Jésus, le fruit de vos entrailles, est béni.
3: Sainte Marie, Mère de Dieu, priez pour nous pauvres pécheurs, maintenant et à l'heure de notre mort. Amen.

0: entrailles est béni. Sainte Marie, Mère de Dieu, priez pour nous pauvres pécheurs, maintenant et à l'heure de notre mort. Amen.
1: Je vous salue Marie, pleine de grâce. Le Seigneur est avec vous. Vous êtes bénie entre toutes les femmes, et Jésus, le fruit de vos entrailles, est béni.
0: Sainte Marie, Mère de Dieu, priez pour nous pauvres pécheurs, maintenant et à l'heure de notre mort. Amen.
2: Je vous salue, Marie, pleine de grâce. Le Seigneur est avec vous. Vous êtes bénie entre toutes les femmes, et Jésus, le fruit de vos entrailles, est béni.
0: Sainte Marie, Mère de Dieu, priez pour nous pauvres pécheurs, maintenant et à l'heure de notre mort. Amen.
3: Je vous salue Marie, pleine de grâce. Le Seigneur est avec vous. Vous êtes bénie entre toutes les femmes, et Jésus, le fruit de vos entrailles, est béni.
0: Sainte Marie, Mère de Dieu, priez pour nous pauvres pécheurs, maintenant et à l'heure de notre mort. Amen.
4: Je vous salue Marie, pleine de grâce. Le Seigneur est avec vous. Vous êtes bénie entre toutes les femmes, et Jésus, le fruit de vos entrailles, est béni.
0: Sainte Marie, Mère de Dieu, priez pour nous pauvres pécheurs, maintenant et à l'heure de notre mort. Amen.
5: Je vous salue Marie, pleine de grâce. Le Seigneur est avec vous. Vous êtes bénie entre toutes les femmes, et Jésus, le fruit de vos entrailles, est béni.
0: Sainte Marie, Mère de Dieu, priez pour nous pauvres pécheurs, maintenant et à l'heure de notre mort. Amen.
1: Je vous salue, Marie, pleine de grâce. Le Seigneur est avec vous. Vous êtes bénie entre toutes les femmes, et Jésus, le fruit de vos entrailles, est béni.
0: Sainte Marie, Mère de Dieu, priez pour nous pauvres pécheurs, maintenant et à l'heure de notre mort. Amen.
2: Je vous salue, Marie, pleine de grâce. Le Seigneur est avec vous. Vous êtes bénie entre toutes les femmes, et Jésus, le fruit de vos entrailles, est béni.
0: Sainte Marie, Mère de Dieu, priez pour nous pauvres pécheurs, maintenant et à l'heure de notre mort. Amen.
3: Je vous salue, Marie, pleine de grâce. Le Seigneur est avec vous. Vous êtes bénie entre toutes les femmes, et Jésus, le fruit de vos entrailles, est béni.
0: Sainte Marie, Mère de Dieu, priez pour nous pauvres pécheurs, maintenant et à l'heure de notre mort. Amen.
6: Gloire au Père, au Fils et au Saint-Esprit, comme il était au commencement, maintenant et toujours, dans les siècles des siècles. Amen.

0: Cinquième mystère lumineux, l'institution de l'Eucharistie. Prenez et mangez, ceci est mon corps.
1: Marie, apprends-nous à découvrir l'extraordinaire présence de Dieu dans la Sainte Eucharistie, sous les signes du pain et du vin. Fruit de ce mystère, l'amour de l'Eucharistie.
0: Notre Père qui es aux cieux, que ton nom soit sanctifié, que ton règne vienne, que ta volonté soit faite sur la terre comme au ciel. Donne-nous aujourd'hui notre pain de ce jour. Pardonne-nous nos offenses, comme nous pardonnons aussi à ceux qui nous ont offensés. Et ne nous laisse pas entrer en tentation, mais délivre-nous du mal. Amen.

0: Jésus, le fruit de vos entrailles, est béni.
1: Sainte Marie, Mère de Dieu, priez pour nous pauvres pécheurs, maintenant et à l'heure de notre mort. Amen.
0: Je vous salue, Marie, pleine de grâce. Le Seigneur est avec vous. Vous êtes bénie entre toutes les femmes, et Jésus, le fruit de vos entrailles, est béni.
1: Sainte Marie, Mère de Dieu, priez pour nous pauvres pécheurs.

0: Gloire au Père, et au Fils, et au Saint-Esprit,
1: comme il était au commencement, maintenant et toujours, dans les siècles des siècles. Amen.
2: Au nom du Père, et du Fils, et du Saint-Esprit. Amen.

0: Et Anne-Marie Arbitre, bonjour Anne-Marie.
1: Bonjour Catherine, ravie d'être avec vous.
0: Nous continuons notre lecture du livre des Proverbes pour confronter ces proverbes à notre vie moderne, pour voir si cette sagesse populaire ancienne a encore du sens aujourd'hui et comment nous pourrions la rendre peut-être plus actuelle. Nous nous étions arrêtés lors de la précédente émission à la fin du chapitre 13, donc reprenons notre lecture au chapitre 14, dont déjà le premier verset nous rappelle qu'un des grands problèmes, c'est la traduction de ces textes hébreux en français. Que selon donc nos différentes Bibles, les variations peuvent être vraiment importantes. Je vous lis ce verset 1, donc, qui est un exemple de ces difficultés. Par exemple, Maretsu dit ceci, « Dame sagesse bâtit sa maison. » Dame folie renverse la sienne de ses propres mains. L'idée du proverbe est donc de nous présenter la sagesse et la folie personnifiées en femme, donc un genre d'allégorie. C'est à peu près la même chose dans la Bible de Jérusalem qui dit « La sagesse bâtit sa maison, la folie de sa main la renverse ». Mais la traduction œcuménique traduit par « Une femme sage a construit sa maison ». Mais une folle peut la renverser de ses propres mains. Donc ici, pas du tout d'allégorie de la sagesse, mais une opposition entre deux femmes potentiellement réelles, donc une sage et une folle. Donc que comprendre ? On parle de la sagesse contre la folie ou de femmes qui peuvent être sages ou folles ? À mon avis, c'est pas du tout la même chose.
1: Non, c'est pas la même chose. Donc, je pense que, bon, comme on l'a fait précédemment, on va en revenir au texte original hébreu. Donc là, André Chouraki nous en donne une traduction littérale, qui est, je vous le lis, « La sagesse des femmes bâtit sa maison, la démence de ses mains la démolit ». Alors, là, on voit que, bah, franchement, ça résout rien à notre problème. Parce que « La sagesse bâtit sa maison », mais pourquoi la sagesse des femmes ? Donc, par rapport à ce pluriel, on devrait amener donc la sagesse des femmes bâtit leur maison, alors que c'est sa maison, donc maison au singulier. C'est donc la sagesse dont on parle, hein, mais quel rapport particulier avec les femmes ? Alors, est-ce que ce ne sont pas généralement les hommes qui bâtissent les maisons ? Mais bon, bref. Donc, c'est quand même un verset bizarre qui nous montre bien les difficultés de l'interprétation et donc du choix de la Bible que nous lisons. Alors, recentrons-nous sur celle qui nous sert habituellement de référence, hein, la traduction officielle liturgique, donc qui est parue en 2013. Alors, cette Bible-là tranche la question en disant, je vous lis, « Sagesse de femme, au singulier, bâtit sa maison, folie la détruit de sa propre main ». Donc, ben voilà, contentons-nous de cette traduction, même si cela n'est pas pourquoi spécialement deux femmes. Hein, bon, nous pouvons finalement retenir de ce proverbe que l'opposition entre sagesse qui est constructive et folie qui est destructrice. Et bon, c'est quand même un thème récurrent dans les proverbes, qui nous apprend pas grand-chose en fin de compte.
0: Sauf peut-être que la sagesse reste le modèle à suivre.
1: Oui.
0: Et que ce modèle est féminin.
1: Ah oui.
0: Donc, de nos jours, le proverbe pourrait servir à encourager la promotion de la femme, peut-être. En tout cas, le verset suivant est lui aussi malheureusement problématique. Voici ce que dit la traduction de la Tob. « Qui se conduit avec droiture craint le Seigneur. Qui se dévoie le méprise. » La traduction liturgique dit ceci, « Qui craint le Seigneur marche avec droiture, qui dévie en ses chemins le méprise. » Donc le sens est relativement le même. « Aimer Dieu, c'est suivre le droit chemin. » Mais qu'est-ce qui est le droit chemin ? Qu'est-ce qui le définit ? Parce que du point de vue de la tradition juive, c'est certainement l'obéissance aux 613 commandements de Dieu que la Bible contient. Mais pour nous, chrétiens, aujourd'hui, à quels critères peut-on se référer pour dire que l'on marche droit ? Probablement en obéissant au commandement du Christ, qui est l'amour, donc aux règles morales qui en découlent. Mais l'histoire nous a montré que ces règles variaient souvent avec l'évolution du monde,

0: Chacun voit l'amour à sa porte. Par contre, un repère qui est resté très fort dans la tradition de l'Église, c'est la loi naturelle, c'est-à-dire l'ordre du monde voulu par le Créateur. Mais là aussi, l'intervention humaine a tellement bouleversé l'ordre naturel de la création que c'est quand même difficile de s'y
1: Oui.
0: retrouver. Hein.
1: Vraiment, les problèmes écologiques du moment hein, vont peut-être nous obliger quand même à y regarder de plus près hein, pour retrouver bah, l'ordre naturel qui soit le reflet de ce que Dieu a souhaité pour la vie humaine. Maintenant, on pourrait presque dire hein, que c'est plutôt pour la survie de l'humanité, car il est évident qu'il y a une certaine urgence hein, à comprendre en quoi peut consister le droit chemin de nos jours. Alors, proverbe suivant, donc on est au verset 3, toujours au chapitre 14. Hein. Donc là, ça revient sur l'antagonisme sagesse-folie, en disant « La bouche de l'insensé pointe l'orgueil, les lèvres des sages s'en garderont. » Et c'est intéressant de voir que là, l'orgueil est présenté comme une sorte de folie. Hein. Il est quand même vrai que, bon, l'enflure de l'estime de soi ne fait bien souvent que camoufler un profond vide intérieur. Donc l'orgueil est nourri surtout par des illusions qu'on se fait sur soi-même. Bon, et à contrario, ce sont souvent les gens les plus remarquables qui vont faire preuve d'humilité, hein, parce qu'ils sont conscients ben, des réalités. Socrate, donc connu comme le plus grand des philosophes, disait très simplement, hein, tout ce que je sais, c'est que je ne sais rien. Donc même aujourd'hui, on peut qu'être d'accord avec ce proverbe. Alors par contre, le proverbe suivant, le verset 4, paraît vraiment anachronique maintenant. Je vous le lis. Nulle bête de trait, la mangeoire est vide, les récoltes sont belles quand le taureau est fort.
0: Ah oui, bah ça c'est vraiment la
1: C'est un
0: description.
1: monde particulier.
0: C'est un mode de vie rural que nous ne pratiquons plus, au moins dans nos régions. Il n'y a plus ici de charrues tirées par des animaux, mais des beaux tracteurs de plus en plus sophistiqués. Et les récoltes ne dépendent plus de la force des taureaux, mais plutôt du prix qu'on a mis à l'achat pour le tracteur. Et certains valent de véritables fortunes. Hein. Quelle transposition pourrait-on faire de ce proverbe pour aujourd'hui? Pour être bon producteur, compétitif, le cultivateur, il doit investir beaucoup. Et il y a parfois une certaine injustice financière difficile à surmonter, parce qu'en s'endettant beaucoup au départ, on est contraint de produire beaucoup. Et malheureusement, il reste toujours des paramètres incontrôlables dans l'agriculture. Les aléas climatiques, leurs conséquences, comme les incendies ou les inondations, et puis le développement de maladies des végétaux. Il suffit d'une ou deux mauvaises années pour ruiner complètement une exploitation agricole. Je pense au nombre d'agriculteurs poussés au désespoir, parfois jusqu'au suicide, hein, on le dit tous les jours.
1: Ouais.
0: Tout est devenu beaucoup plus compliqué qu'à l'époque des proverbes, où on a l'impression qu'il suffisait d'un peu de bonne volonté pour voir son travail bien récompensé. Nous avons déjà vu quelques proverbes qui condamnent la paresse et exhortent à l'effort. Voilà. Mais il me semble bien qu'aujourd'hui, l'effort ne suffit plus pour faire face aux contraintes financières.

0: 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Nous parlons du livre des Proverbes pour essayer d'en retirer quelques enseignements pour aujourd'hui. Nous sommes au chapitre 14 et nous allons maintenant regarder le verset 6 qui va encore nous demander de choisir parmi les différentes traductions. Lisons d'abord la traduction liturgique. L'insolent cherche la sagesse, mais en vain. Le savoir est à la portée de l'homme intelligent. Voilà. Pourquoi l'insolent ne trouverait-il pas la sagesse? Donc, on va voir une autre traduction. La Tob dit plutôt, l'esprit fort cherche-t-il la sagesse? Point d'interrogation, il ne trouve rien. Mais pour l'homme intelligent, le savoir est aisé. Donc, voilà, ici, c'est un esprit fort qui serait opposé à l'homme intelligent. Est-ce plus clair? Pas sûr. Autre proposition, celle de la Bible de Jérusalem. Le railleur poursuit la sagesse, mais en vain. À l'homme intelligent, le savoir est chose aisée. Voilà donc un railleur opposé à l'homme intelligent. Et c'est aussi la traduction que choisit Chouraki. La Bible Crampon, par contre, dit « Le moqueur cherche la sagesse, mais ne la trouve pas. » Mais pour l'homme intelligent, la science est facile. Autre Bible, Maretsu a choisi de dire le moqueur aussi, mais l'homme intelligent disparaît, il est remplacé par l'homme entendu. À l'homme entendu, la science est aisée. Pas beaucoup plus clair non plus. Alors arrêtons là parce qu'il y a encore d'autres possibilités, mais déjà choisissons.
1: Oui, mais ce qui me semble un peu étrange, c'est de dire que pour l'homme intelligent, le savoir et la science sont accessibles facilement. Bon, bah, c'est un petit peu en français des portes ouvertes, là. Hein. Mais l'homme entendu, bon, l'homme entendu, qu'est-ce que c'est? Alors, notons que la Bible en français courant a choisi plutôt de dire « celui qui réfléchit ». Ce qui me paraît quand même une meilleure solution, hein, car bah, tout le monde n'est pas forcément intelligent, mais je pense que tout le monde est capable de réfléchir, hein, en principe. C'est plus, voilà, la réflexion, c'est plus une disposition intérieure à être attentif, prudent, consciencieux, plutôt qu'une compétence purement intellectuelle. Alors là, on peut mieux comprendre l'opposition, hein, à l'attitude d'un moqueur, qui est, lui, mépris, indifférence, superficialité, quelquefois. Donc, en résumé, il me semble qu'un bon choix de traduction serait plutôt « c'est en vain que le moqueur cherche la sagesse, mais pour celui qui réfléchit, c'est chose facile ». Bon, on aurait alors là une exhortation plus simple à comprendre qui signifierait chercher la sagesse avec sérieux pour avoir de bons résultats, mais pas avec la légèreté du moqueur, quoi. Il me semble que ce serait plus cohérent, en tout cas plus efficace, hein, pour que ce proverbe puisse être utile aujourd'hui.
0: Voilà qui nous rappelle pourquoi il y a sans cesse de nouvelles traductions de la Bible. En fait, on essaie toujours de rester au plus près du contexte de l'époque, pour être plus facilement compréhensible pour tous. Et je suis sûr que ça nous promet encore beaucoup de futures traductions, parce que c'est un travail à l'infini. En attendant, ça nous oblige à avoir plusieurs traductions pour les comparer. Or, tout le monde n'a pas le temps de faire ça, et peut-être même pas la place d'avoir chez soi une douzaine de Bibles différentes. C'est déjà beaucoup d'en lire une. Mais il faut quand même essayer de faire le bon choix quand on l'achète. Et les critères, c'est un peu mystérieux. Ensuite, continuons notre livre des Proverbes au chapitre 14, parce qu'au verset 9, on retrouve toujours la même problématique d'opposition de sages et de fous, mais cette fois par rapport aux religieux. Les fous se moquent des sacrifices d'expiation. Les gens honnêtes y trouvent grâce. Donc c'est dire finalement que c'est notre comportement qui va toujours déterminer les résultats de nos actions et que même la grâce de Dieu peut rester sans effet sur quelqu'un qui s'en moque. Voilà, c'est probable, c'est plume de canard. Passons maintenant au verset suivant qui est, par exemple au verset 10, qui est assez étrange. Je vous le lis. Seul le cœur connaît sa peine, et à sa joie, nul ne prend part. Vous voyez comme c'est une étonnante réflexion sur l'incommunicabilité et la solitude. Voilà, c'est une fatalité qui nous est présentée comme ça. Est-ce une attitude de sagesse qui nous est proposé là.
1: Moi, je vois pas ce que cela a de positif, en tout cas. Hein. La vie chrétienne nous incite plutôt au partage, hein, de joie comme des peines. Hein. Si je me souviens bien, saint Paul, dans sa lettre aux Romains, dit ceci au chapitre 12, verset 15. Réjouissez-vous avec ceux qui sont dans la joie, pleurez avec ceux qui pleurent. N'est-ce pas exactement le contraire de ce que dit ce proverbe ? Bon. Ou est-il une réflexion simplement philosophique, hein, pour remarquer que chacun est unique et différent, et si c'est cela, je comprends surtout que c'est une bonne raison justement d'essayer de sortir de soi pour s'intéresser aux autres. Que ce soit difficile, c'est évident, hein, mais toute la religion ne se fonde-t-elle pas sur ce commandement d'amour, hein, donc sur une obligation de se mettre en relation avec l'autre, de faire communiquer les individus et non pas les enfermer dans leur solitude. Je ne comprends pas, hein, ce que veut dire ce proverbe qui pose comme base que de toute façon, comme personne ne peut me comprendre, et ça sert à rien d'essayer d'exprimer quoi que ce soit. Ni en peine, ni en joie. Moi, je trouve ça tellement déprimant. Mais c'est pas le seul verset, hein, où j'ai l'impression que Salomon, là, n'était pas vraiment optimiste. Hein. Le verset 13, un peu après, dit « Même dans le rire, un cœur peut s'attrister, et au terme, la joie se change en affliction. » C'est vraiment démoralisant, tout cela.
0: Hein. C'est pas joyeux, mais rien ne nous dit, dans le fond, que la sagesse doit être synonyme d'optimisme.
1: Oui.
0: Il me semble plutôt qu'elle incite au réalisme dans la vie. Et le fait est là, la vie, c'est pas toujours très amusant. Alors, autant y être préparé par les proverbes pour ne pas être déçu. C'est une façon de présenter. Hein. Mais je reviens sur un verset qu'on a passé juste avant, le verset 12, parce qu'il demande aussi à être regardé de plus près. Parce que sinon, il nous fait désespérer. Je vous le lis dans la traduction liturgique. Il y a un chemin qui semble droit, mais au terme, ce sont des chemins de mort. Alors, dans la Bible de Maretsu, se traduit comme ça. Il y a telle voie qui paraît droite à un homme, mais dont l'issue est le chemin de la mort. C'est la même traduction choisie par la Bible Crampon. Légère variante dans la Bible de Jérusalem. Tel chemin paraît droit à quelqu'un, mais en fin de compte, c'est le chemin de la mort. Et la Tob dit qu'elle juge droit de sa conduite, mais en fin de compte, elle mène à la mort. Donc, pour une fois, on aimerait bien qu'il y ait des problèmes de traduction pour trouver où est le problème, pour améliorer le sens du proverbe.
1: Non.
0: Mais non, il n'y a pas moyen, parce qu'ils sont sinistrement les mêmes partout. Si je comprends bien, c'est donc que même si on est plein de bonne volonté et de désir de bien faire, on risque de foncer dans une mauvaise direction et de tomber dans la mort et le néant. Donc c'est totalement effrayant.
1: On va essayer de reprendre un petit peu, de se reprendre, hein. Oui et non. Hein. Parce que ça pousse à comparer ce passage des évangiles où les disciples ont la même réaction face à Jésus. En lui disant, c'est dans Luc, hein, chapitre 18, verset 27. Alors les disciples lui demandent à Jésus, alors qui peut être sauvé ? Et Jésus répond, ce qui est impossible aux hommes est possible à Dieu. Donc, tant pis si nous ne pouvons pas trouver le chemin de la vraie vie par nous-mêmes, hein, parce qu'en fait, tout dépend de la grâce de Dieu. Et il n'y a donc qu'à s'en remettre à lui et à sa miséricorde, avec confiance. Voilà. Donc, le proverbe sert simplement à prendre conscience que personne n'est parfait et que tout le monde peut se tromper. Bon, là non plus, c'est pas pessimiste. Hein, là plutôt, si on prend ça sur le côté réaliste. Voilà. Alors, la suite du texte nous invite quand même à mettre l'accent sur la prudence et la vigilance, hein, pour ne pas faire n'importe quoi. Le verset 15. Alors, le verset 15, il dit « Le naïf croit tout ce qu'on lui dit. L'homme avisé regarde où il met les pieds. » Alors, donc, être naïf n'est pas vraiment une qualité pour la sagesse, hein. C'est plutôt faire preuve d'immaturité. C'est encore pointé comme un manque de réalisme, parce que c'est un fait, hein. Tout le monde ne dit pas la vérité, et un adulte responsable se doit de faire preuve de discernement. Et ce proverbe est surtout parfaitement adapté à notre société, où je vois sur Internet, où sont lancés sans cesse des fake news, là, des mensonges, qui sont généralement plutôt conçus pour nuire plutôt que de donner de l'information.

0: Vous écoutez l'émission La Bible en question à propos du livre des Proverbes dont nous parcourons toujours le chapitre 14. Et on vient de voir le verset 15 qui critiquait la naïveté. Et ce thème revient aussi au verset 18 qui dit « Les naïfs ont en partage la bêtise, la science est la couronne des gens avisés. » Bon là c'est très clair, hein. Les naïfs sont franchement un peu bêtes. Donc soyons avisés, c'est-à-dire prudents, réfléchis, parce que c'est stupide de croire tout ce qu'on nous raconte. La Bible conseille de former et d'exercer son jugement pour ne pas risquer d'être manipulé par des malveillants ou des ignorants. Et pourtant, juste après, un autre proverbe va venir peut-être contredire tout ça. Je vous le lis, verset 19. « Les mauvais s'inclineront devant les bons, les méchants attendront à la porte du juste. » Ah. Est-ce que ce n'est pas incroyablement naïf de croire que les bons seront toujours vainqueurs des méchants ? Est-ce que ça, c'est réaliste ?
1: Moi, je ne crois pas. Hein. Sinon, les méchants auraient déjà arrêté de la méchanceté pour ne pas être humiliés par les bons. Alors, c'est un proverbe pour se donner du moral et se réconforter quand tout va mal. Il redonne l'espérance un petit peu en cas de coup dur, un peu comme le ferait la méthode Coué. Hein. Voilà. Tout va s'arranger, pas de problème. Ou alors il faut comprendre ce problème à l'échelle de l'histoire humaine tout entière et voir que le salut apporté par le Christ finira par vaincre, puis par faire disparaître le mal. Alors, avec cette perspective eschatologique, la foi nous oblige à être d'accord avec cette vision positive. Mais pour notre petit quotidien, c'est moins sûr. Mais c'est d'autant plus étonnant dans la bouche de Salomon, qui a composé les Proverbes, donc, si on pense qu'il a aussi écrit le livre de l'Ecclésiaste, où là, il dit franchement le contraire. Si on reprend quelques extraits, au chapitre 9, verset 11, je vous le lis, « J'ai vu sous le soleil que la course n'est pas donnée aux plus rapides, ni aux braves la victoire, ni aux sages le pain, ni aux avisés la richesse, ni aux intelligents la faveur, car il y a pour chacun d'eux des temps et des contre-temps. » Et un petit peu plus loin, on est toujours dans le chapitre 9, mais là, verset 14. « Mieux vaut la sagesse que la force, et pourtant la sagesse du pauvre est méprisée, sa parole n'est pas écoutée. » Voilà, donc ce passage-là, l'Ecclésiaste, contredit quand même l'idée que les mauvais vont s'incliner devant les bons, je pense. C'est comme ça que je comprends.
0: Oui, c'est contradictoire, mais la tradition d'Israël considère en fait que Salomon n'a pas écrit ses textes au même moment dans sa vie. On dit qu'il a écrit le Cantique des Cantiques dans sa jeunesse et les Proverbes dans sa maturité, alors que l'Ecclésiaste, il l'écrit à la fin de sa vie et que ça pourrait expliquer un changement de point de vue progressif pour arriver un peu désabusé dans son grand âge, parce qu'il a vu beaucoup d'injustices tout au long de sa vie. Mais je crois que sur l'essentiel, il ne change pas vraiment d'avis. Il sait bien que même s'il n'est pas reconnu, le sage sera toujours plus heureux que l'insensé. Parce que la récompense, c'est la sagesse en elle-même. Son bonheur, c'est la connaissance des commandements de Dieu et la mise en pratique. Et tout le reste n'a vraiment pas d'importance. Joie, peine, ça passe. Et c'est pour ça que l'Ecclésiaste, vous connaissez, vanité des vanités. Mais si on lit le dernier verset de l'Ecclésiaste, ça explique beaucoup de choses, je vous le lis. « Pour conclure ses paroles et tout bien considérer, crains Dieu et observe ses commandements, tout est là pour l'homme. Dieu mettra en jugement toutes les actions, tout ce qui est caché, bon ou mauvais. » Voilà, Salomon croit toujours à la rétribution, il y a une justice divine. Même si ce n'est pas dans cette vie-ci. Mais quand il écrit les Proverbes, on peut penser il n'est pas encore tout à fait vieux et il croit encore que ce monde-ci va aboutir à quelque chose de bien. Les sages et les bons auront la victoire sur les fous et les méchants.
1: Oui, ce qui n'empêche pas d'être lucide en constatant la méchanceté des hommes. Parce que, les versets suivants, verset 21, on est toujours dans le chapitre 14. Un pauvre est rejeté même par son ami, Mais il y a foule pour aduler le riche. Qui méprise son prochain est un pécheur. Heureux qui a pitié des petites gens. » On constate qu'il s'est transformé en peut-être un autre proverbe moderne. Hein. Il vaut mieux être riche et en bonne santé que pauvre et malade. Hein. Parce que les faibles ne sont pas très appréciés en général. Mais on peut voir ici une expression qui annonce déjà les béatitudes hein, de Jésus. Heureux qui a pitié des petites gens, etc. La sagesse n'est pas du côté des puissants, riches et égoïstes, hein, que le proverbe dénonce clairement comme pécheurs. Le verset 24, un peu plus loin, dira que la couronne des sages est leur richesse. Pas une richesse matérielle, hein, mais une richesse plutôt spirituelle, celle qui assure l'approbation de Dieu lors du jugement. Mais ce qui me semble difficile à intégrer hein, dans la vie d'aujourd'hui, c'est plutôt cette idée de jugement, souvent compris comme un terme judiciaire hein, d'un procès qui nous est fait en fin de vie pour nous condamner ou nous acquitter. Tout cela est vraiment rébarbatif. Hein. D'ailleurs, là aussi, cette crainte de Dieu hein, dont parlent les versets 26-27. Moi, j'ai du mal à comprendre qu'on puisse ainsi valoriser la peur un peu, la peur de Dieu.
0: Oui, ça fait marcher les gens. Mais lisons ces versets 26-27. « La crainte du Seigneur assure puissamment. Il est un refuge pour ses enfants. La crainte du Seigneur est source de vie. Elle détourne des pièges mortels. » Voilà. Visiblement, quand même, la crainte, elle est associée ici à des notions positives. Le refuge, la source de vie. Donc, il y a sûrement une bonne et une mauvaise manière d'interpréter le mot crainte, qui semble, dans ces proverbes, devoir plutôt s'accorder avec une grande confiance en Dieu. Par contre, si on se focalise sur la crainte d'un jugement terrible, si on sombre dans la culpabilité, hein, parce qu'on est désobéissant à Dieu et à ses commandements, c'est vrai que la foi peut devenir complètement angoissante. Et en fait, on est alors très loin du premier des commandements, qui est lui d'aimer Dieu. Nous devons donc arriver à interpréter le mot crainte comme un synonyme de considération respectueuse devant la grandeur et la puissance de Dieu. Aimer Dieu, mais sans perdre la conscience de notre réalité, de toute petite créature. Donc, craindre Dieu, c'est l'admirer.
1: D'accord.
0: Mais aussi reconnaître son autorité, avoir en lui le Seigneur de nos vies, auquel nous voulons obéir sans réserve. Mais ça, c'est quand même vrai que l'idée d'obéissance au commandement n'est pas non plus très bien comprise de nos jours. Hein. C'est très connoté Ancien Testament.
1: Oui, effectivement. Et il semble que Jésus a plutôt combattu le légalisme des pharisiens, hein, qu'il a voulu apporter une relation à Dieu plus libre et sincère. Mais bien sûr, hein, cela n'enlève rien au respect hein, qui est dû au Seigneur. Dans ce sens-là, les proverbes sont toujours d'actualité. Le proverbe 29, hein, du verset 29, donc toujours dans notre chapitre 14, également garde encore toute sa valeur. Hein. L'homme patient a du discernement. L'impulsif arbore sa folie. Donc ce proverbe peut être actualisé sous la forme « la colère est mauvaise conseillère hein. ». Voilà un conseil qui mérite d'être toujours à l'honneur parce qu'il nous incite à garder la tête froide pour avoir l'esprit clair. Car de cela dépend la valeur de notre regard sur la réalité du monde. Pour avoir plus de discernement donc, et évaluer la vérité des événements, nous devons avoir une sorte d'hygiène de la raison pour ne pas projeter nos propres problèmes ou nos délires sur les autres. C'est intéressant hein, que le proverbe, dans la traduction de la Bible liturgique, dit « homme patient ». Parce que la patience est ici un moyen de supporter, hein, de ne pas réagir trop vite, pour d'abord avoir le temps de bien examiner comment il convient de répondre. C'est finalement prendre le temps de réfléchir pour bien agir. Je suis certaine qu'il y aurait moins de conflits dans toute l'humanité si on s'imposait un petit peu cette discipline de recul. L'impulsivité provoque des discordes hein, qu'on a ensuite beaucoup de mal à résoudre. Et c'est finalement une perte de temps.
0: Oui, c'est sûr, c'est plein de bon sens, mais je ne suis pas sûre que les humains puissent ou veulent fonctionner ainsi en privilégiant la réflexion et la patience. On voit surtout beaucoup de jugements hâtifs et superficiels qui engendre ensuite une violence dont il semble qu'on ne peut décidément pas se passer. Sur ce constat, alors vous verrez vous-même si c'est pessimiste ou réaliste, nous terminons cette émission, nous vous disons au revoir chers auditeurs et à bientôt pour la suite de notre lecture des proverbes.
1: Au revoir Catherine, au revoir à tous.

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1: Madame, monsieur, bonjour et bienvenue sur Point d'Orgue, votre rendez-vous de musique sacrée. Je suis très heureux de vous retrouver pour un nouveau numéro consacré aux merveilles du répertoire. Et aujourd'hui, je vous propose de voyager à travers plusieurs siècles de musique sacrée, mais également et surtout à travers plusieurs manières de vivre la messe. La messe, vous le savez, c'est pas seulement un texte et un moment liturgique, c'est aussi le reflet d'une époque, d'une société, d'une foi, et parfois même de circonstances très personnelles dans lesquelles se trouve le compositeur. À travers trois œuvres, aujourd'hui, nous allons entendre trois visages très différents de la musique religieuse, avec, dans un premier temps, Jean-Sébastien Bach, vous savez, ce grand musicien du XVIIIe siècle, de l'Allemagne luthérienne, avec une musique monumentale, jubilatoire et virtuose, elle exprime la joie de la résurrection. Ensuite, on va entendre un deuxième compositeur, William Byrd. Pour ce faire, nous retournerons en Angleterre à la fin du XVIe siècle. Le catholicisme y est alors persécuté et sa musique est au contraire d'une grande intériorité presque dépouillée et elle semble nous faire entrer dans une célébration discrète vécue dans la clandestinité. Et enfin, nous arriverons au XXe siècle avec Francis Poulenc, un compositeur qui, après avoir pris ses distances avec la foi de son enfance, retrouve le chemin du catholicisme après un événement très tragique. Son Gloria, écrit en 1959, est une œuvre spectaculaire, profondément personnelle, où la joie côtoie l'intériorité, et même, vous allez l'entendre, une forme d'humour typique de Poulenc. Trois compositeurs donc, trois époques différentes, et donc trois façons de mettre en musique le sacré, et nous allons commencer, sans plus attendre, avec Jean-Sébastien Bach. Et comme bis repetita placent, je vous parle encore et toujours de Jean-Sébastien Bach. Alors vous allez finir par connaître sa biographie mieux que moi. Je vous rappelle, il est né en 1685 et il est mort en 1750. C'est une date importante dans l'histoire de la musique parce que 1750, pour les musicologues, ça correspond à la fin de la période baroque et ça ouvre la période du classique avec les grands compositeurs comme Mozart et Haydn, par exemple. On revient à Bach, il est évidemment, vous le savez, l'une des figures majeures de la musique occidentale, mais il faut se souvenir qu'il se considère avant tout comme un musicien au service de la liturgie, c'est d'ailleurs pour ça qu'il n'a jamais composé d'opéra. Alors la cantate qui nous intéresse aujourd'hui, enfin l'extrait de la cantate, c'est la 31, et destinée au dimanche de Pâques, elle a été créée à Weimar en 1715, alors que Bach est encore relativement jeune, et le titre signifie « le ciel rit, la terre jubile ». Donc le tableau est posé, nous sommes immédiatement dans une musique de fête, et Bach va traduire cette joie pascale dans une écriture particulièrement brillante, vous allez l'entendre. Alors la cantate commence, comme c'est souvent le cas, par une sonate instrumentale qui fait entendre un son particulièrement riche avec une instrumentation extrêmement fournie, des cordes, des vents, des trompettes, des timbales, bref, tout ça qui rend une atmosphère à la fois très solennelle et extrêmement joyeuse et qui donne vraiment le ton, évidemment, puisqu'on se trouve le jour de Pâques et donc la fête de la résurrection du Christ. Alors je vous donne la traduction du texte du premier chœur que vous allez entendre. « Le ciel rit, la terre jubile, et le Créateur de la terre et du ciel est aujourd'hui ressuscité. » Alors Bach construit ici un véritable mouvement d'exaltation, d'ailleurs ça va avec le texte. Donc après avoir entendu cette sonate instrumentale, le chœur va commencer de manière tout aussi triomphale avec une écriture, vous allez l'entendre, très travaillée, extrêmement complexe et très difficile. Les voix vont se superposer avec des lignes mélodiques d'une grande complexité et pourtant, et c'est là le génie de Bach, l'ensemble reste extrêmement énergique et lisible. Et puis brusquement, vous allez entendre au milieu de ce premier chœur, vous allez avoir la musique qui va s'apaiser. C'est comme si Bach ménageait l'auditeur, puisque n'oubliez pas que ces cantates se faisaient dans le cadre de l'office. La texture devient plus légère, comme si la musique contemplait un instant le mystère qu'elle vient d'annoncer. Et finalement, à la fin de ce chœur, le caractère triomphal revient. Bach propose donc, vous allez entendre, une alternance entre jubilation, contemplation et de nouveau une joie renouvelée qui me paraît ici particulièrement intéressante et que je voulais vous proposer. Alors chez Bach, vous avez effectivement tout un espace musical qui semble s'ouvrir et nous allons donc entendre maintenant les deux premiers numéros de cette cantate. D'abord la sonata instrumentale, puis le premier chœur dans une interprétation très inspirée du Netherlands by Society dirigée ici par René Jacobs.

pas mal comme musique. Évidemment, à chaque fois que Bach exprime les textes de ces fameux chorales luthériens et qu'il les sublime à sa manière, ça donne toujours lieu à des chefs-d'œuvre. Bien entendu, je vous invite à découvrir l'entièreté de cette cantate absolument sublime. Alors, nous venons d'entendre une musique où la résurrection était véritablement proclamée à pleine voix, mais il faut savoir que quelques décennies plus tôt, et de l'autre côté de la Manche, la situation religieuse était radicalement différente. Nous allons maintenant rencontrer William Byrd. Il est né en 1540 et il meurt en 1623. Il est l'un des plus grands compositeurs anglais de la Renaissance et il vit sous différents souverains dans une Angleterre profondément bouleversée par les conflits religieux qui suivent la réforme anglaise. Alors Byrd est catholique, il est resté d'ailleurs catholique toute sa vie, dans une Angleterre devenue officiellement protestante. Et c'est cette situation qui n'est pas seulement théorique, parce que la pratique du catholicisme peut être dangereuse, et les catholiques doivent parfois célébrer leur foi dans la clandestinité. Alors pourquoi est-ce que je vous parle de la clandestinité? C'est parce qu'en fait, cette réalité donne une résonance particulière à ces trois messes pour voix seule. La messe à quatre voix est une œuvre d'une étonnante simplicité, et c'est vraiment cette simplicité d'ailleurs qui nous frappe lorsqu'on l'écoute. Parce que là où Bach, comme on vient de l'entendre, pouvait déployer un orchestre et une polyphonie extrêmement spectaculaire, hein, puisqu'il était installé dans la ville, il avait derrière lui tout le chapitre de la ville, Byrd, lui, écrit sans presque d'effet extérieur, quatre voix simplement suffisent. Mais ces quatre voix créent, vous allez l'entendre, un espace d'une extraordinaire profondeur, parce que la musique de Byrd semble ne jamais chercher à s'imposer. Elle nous invite en fait plutôt à entrer dans le texte liturgique. Alors nous allons entendre ici le Sanctus et le Benedictus qui sont interprétés par les Talis Scholars sous la direction de Peter Phillips. Et dans le Sanctus, Byrd fait entendre cette proclamation « Saint, Saint, Saint le Seigneur, Dieu de l'univers », puis dans le Benedictus « Béni soit celui qui vient au nom du Seigneur ». Et c'est là où il y a quelque chose de très paradoxal dans cette musique, là où Bach, lui, aurait pu faire quelque chose de triomphal, et d'ailleurs il a fait, hein, si vous écoutez sa messe en si, là il y a une grande pureté chez Byrd, une grande beauté également, mais également une forme de retrait, et c'est peut-être justement ce qui rend cette messe si émouvante lorsqu'on connaît les circonstances dans lesquelles Byrd compose et pratique sa foi. La messe ici n'est pas une grande manifestation publique, elle devient une prière partagée à voix basse. Profitez donc de ce chef-d'œuvre signé William Byrd pour sa messe à quatre voix.

Le raffinement et l'intimité de la musique de William Byrd, un immense compositeur qui mérite qu'on se penche un peu plus sur la totalité de ses œuvres. Bien sûr, si cet extrait vous a plu, je vous invite à découvrir toute la messe à quatre voix ainsi que le reste de ses messes. Alors maintenant, après Bach et Byrd, nous allons faire un bond de plusieurs siècles et nous allons atterrir au 20e avec Francis Poulenc, né en 1899 et mort en 1963. Il est l'un des membres les plus célèbres du groupe des Six, vous savez, ce groupe de compositeurs français qui, dans les années 1920, cherche notamment à se démarquer du romantisme et de certains excès, en tout cas c'est ce qu'il juge, de la musique française de la génération précédente. Et il faut d'ailleurs savoir que c'est une réponse au groupe des musiciens russes. Alors Poulenc entretient avec la religion une relation particulièrement personnelle et extrêmement intéressante. La mort de son père en 1917 avait éloigné Poulenc du catholicisme de son enfance, mais en 1936, c'est la mort du compositeur Pierre-Octave Férou, tué dans un accident de voiture, qui va provoquer chez lui une véritable crise spirituelle. Et Poulenc va alors se rendre en pèlerinage à Rocamadour, et c'est ce pèlerinage qui va raviver sa foi. Il y compose les litanies à la Vierge Noire qui sont aujourd'hui extrêmement célèbres et qui deviennent la première d'une longue série d'œuvres religieuses. Et cette histoire est évidemment essentielle pour comprendre le Gloria que nous allons entendre. Alors la Kusevitz Music Foundation, qui a d'ailleurs passé beaucoup de commandes à des grands compositeurs, parmi lesquels Messiaen par exemple, proposa d'écrire une nouvelle œuvre à Poulenc qui composa son Gloria. Alors Poulenc le raconte de cette manière. D'abord, ils m'ont demandé une symphonie. Je leur ai dit que je n'étais pas fait pour les symphonies. Ensuite, ils m'ont demandé un concerto pour orgue. Je leur ai dit que j'en avais déjà fait un et que je ne voulais pas en écrire un autre. Finalement, ils m'ont dit « Très bien, alors faites ce que vous voulez ». Et c'est ce qu'il va faire avec un Gloria, mais pas un Gloria intégré dans une messe complète. Alors, il faut savoir qu'en 1937, Poulenc avait composé une messe en sol majeur qui contient naturellement un Gloria. Et lorsqu'il compose celui-ci en 1959, il reprend précisément cette tonalité de sol majeur, mais il isole le Gloria comme une œuvre autonome. Alors, c'est un procédé qui est d'ailleurs assez connu, qui a une longue histoire dans la musique occidentale. Monteverdi, Vivaldi, Charpentier, Handel ou encore Mendelssohn ont eux aussi isolé le Gloria de la messe pour en faire une œuvre indépendante. Mais le Gloria de Poulenc, vous allez l'entendre, est profondément marqué par son époque. Alors d'abord, il est monumental. On a un grand orchestre avec un chœur et une soprano solo. Et surtout, il est extrêmement contrasté, comme souvent d'ailleurs dans la musique de Poulenc. Alors on va y retrouver les codes habituels, la majesté, la douceur, la prière, la danse et l'ironie, parfois avec une joie presque insolente. Cette pièce d'ailleurs a pu choquer lors de sa première parisienne, et elle a choqué. Et Poulenc écrira à son sujet « Mon Gloria est une grande œuvre symphonique chorale. La deuxième partie a fait scandale. Je me demande pourquoi. J'ai pensé, en l'écrivant, à ces fresques de Gozzoli où les anges tirent la langue et aussi à ces graves bénédictins que j'ai vus un jour jouer au football. » Cette remarque est particulièrement révélatrice de Poulenc parce qu'il refuse une vision exclusivement hiératique du religieux. Pour lui, les anges peuvent être joyeux, les religieux peuvent jouer au foot et la musique sacrée peut donc être à la fois profondément croyante et pleine de vie. Alors Poulenc pense ici aux fresques du 15e siècle de la chapelle des mages du palais Medici Riccardi à Florence, dans lesquelles Benozzo Cozzoli représente des anges chanteurs dont les bouches ouvertes laissent deviner la langue. Et c'est cette image qui explique en partie l'étonnante liberté du Gloria. Alors bien sûr, le reste s'explique dans la vie de Poulenc lui-même. Mais le reste de l'œuvre, c'est aussi se faire très intime. Et c'est précisément ce que nous allons entendre dans le troisième mouvement, Domine Deus. C'est à ce moment que Poulenc, donc c'est le troisième morceau du Gloria, fait entrer la soprano solo enfin. Le texte est celui du Gloria. Seigneur Dieu, roi du ciel, Dieu le Père Tout-Puissant, Seigneur Fils Unique Jésus-Christ, Seigneur Dieu, Agneau de Dieu, le Fils du Père. Et après les mouvements précédents, où le chœur et l'orchestre peuvent occuper tout l'espace, ici Poulenc va créer un dialogue beaucoup plus intérieur avec la soprano qui devient une voix individuelle au milieu de la masse chorale. Alors pour la création, qui s'est faite à Boston en 1961, le chef français Charles Munch avait choisi Adela Addison, qui était une grande interprète de la scène américaine.
Et pourquoi est-ce que je vous parle de cette voix? C'est parce que Poulenc avait une idée très précise du type de soprano qu'il souhaitait, parce qu'il avait pensé à la soprano italienne Rosanna Carteri, qui avait ceci de particulier, c'est Poulenc qui le dit, la soliste doit avoir la voix exacte de Desdemone, c'est-à-dire un aigu chaud, mais pianissimo. Et je trouve que cette indication est capitale parce que Poulenc ne demande pas une soprano spectaculaire, il veut une voix capable de monter dans l'aigu tout en restant extrêmement douce. Et c'est donc une autre manière de vivre la messe après la proclamation collective. La musique se concentre soudain sur une seule voix, et c'est cette voix que nous allons entendre maintenant, celle de Lorraine Michel, accompagnée du chœur et de l'orchestre de Radio France, sous la direction de Mikko Franck.

0: Et voilà pour ce magnifique extrait du Gloria de Francis Poulenc. Bien sûr, écoutez-le en entier parce que toute la partition vaut le détour. C'est évidemment iconoclaste, mais si révélateur de l'époque et de la vie du compositeur. Voilà, j'espère que vous avez apprécié ce voyage aujourd'hui avec ces trois compositeurs, ces trois façons différentes de vivre la messe, avec finalement cette façon de faire si personnelle et si inspirée des compositeurs. Je vous retrouve la semaine prochaine pour un nouveau numéro de Point d'Orgue. D'ici là, portez-vous bien.
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De l'évangile de Jésus-Christ selon saint Luc. En ce temps-là, Jésus disait : Quel malheur pour vous, parce que vous bâtissez les tombeaux des prophètes.

vous-même n'êtes pas entrés, et ceux qui voulaient entrer, vous les en avez empêchés. » Quand Jésus fut sorti de la maison, les scribes et les pharisiens commencèrent à s'acharner contre lui et à le harceler de questions. Ils lui tendaient des pièges pour traquer la moindre de ses paroles. C'est maintenant le bouquet final de la longue série de reproches que le Christ fait aux pharisiens et aux docteurs de la loi depuis le début de la semaine. Le pompon sur la Garonne. Quel malheur pour vous, parce que vous bâtissez les tombeaux des prophètes, alors que vos pères les ont tués. Ainsi vous témoignez que vous approuvez les actes de vos pères, puisqu'eux-mêmes ont tué les prophètes, et vous, vous bâtissez leurs tombeaux. On comprend pourquoi ils en veulent à Jésus après cette entrevue. Encore une fois, les pharisiens et les docteurs de la loi sont censés être des modèles, des exemples à suivre en termes de pratique et de mise à l'écoute de la loi et des prophètes. Pourtant, nous voyons bien que les belles paroles ne suffisent pas à faire d'eux de bons disciples. Si cela ne concernait qu'eux, ce ne serait pas dramatique. Ce serait grave, mais ce ne serait pas très très grave. Or, le Seigneur enfonce le clou encore plus profond. Quel malheur pour vous, docteurs de la loi, parce que vous avez enlevé la clé de la connaissance. Vous-même n'êtes pas entrés, et ceux qui voulaient entrer, vous les en avez empêchés. Ces reproches du Seigneur doivent nous mettre la puce à l'oreille, à nous qui sommes appelés à faire des disciples de toutes les nations et à les baptiser au nom du Père et du Fils et du Saint-Esprit, pour reprendre la finale de l'Évangile selon saint Matthieu. Où en suis-je de mon apostolat? Car oui, à nous aussi, les clés de la connaissance ont été confiées. Qu'est-ce que je fais de ces clés? Sont-elles toujours dans ma poche, prêtes à ouvrir à quiconque demande? Ou sont-elles bien au chaud, sur le clou, recouvertes de poussière? Si nous sommes convaincus que Jésus est le chemin, la vérité et la vie, nous devrions l'annoncer sans cesse. Nous devrions l'annoncer à chaque personne que nous croisons dans la rue, du pauvre qui attend au coin de la rue jusqu'au patron qui descend de sa tour de la Défense. Personne n'est exclu de l'alliance que Dieu veut sceller avec l'humanité. Mais cela suppose que nous soyons avant tout convaincus que la voie du Christ est la seule voie qui mène au vrai bonheur. C'est évident, si la voie du Christ en vaut une autre, cela ne sert à rien d'aller évangéliser. Si tout est relatif, que rien n'est vrai, alors notre foi est vaine. Mais alors, sommes-nous différents de ces pharisiens et de ces docteurs de la loi ? Si nous aussi nous fermons la porte de la connaissance pour ne pas entrer et pour empêcher les autres de le faire, si nous ne croyons pas que Jésus est l'unique sauveur et que l'Église poursuit l'œuvre du Christ sur la terre, sommes-nous fidèles aux promesses de notre baptême? Cela peut être dur à entendre. Nous regardons les pharisiens avec mépris. Nous nous insurgeons de leurs paroles et de leurs actes, mais nous ne sommes parfois pas si différents d'eux quand nous cachons notre amour pour le Christ et pour son Église. Parce qu'il en faut du courage pour annoncer le Christ aujourd'hui, dans un monde relativiste où une vérité en vaut bien une autre. Il en faut du courage pour chercher à se former pour annoncer le message de Jésus, sans idéologie, en adaptant notre manière d'annoncer, sans adapter le message. Car oui, le message du Christ reste le même, il est inchangé depuis 2000 ans. C'est notre manière d'annoncer qui doit s'adapter, pas le message en lui-même. Puisse le Seigneur nous accompagner.

donner les paroles justes, pour proclamer les merveilles de Dieu. Seigneur, donne-nous de t'aimer et d'annoncer ton amour au monde qui en a tant besoin. Amen.

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1: Année A, 29e dimanche du temps ordinaire, deuxième lecture. Première lettre de saint Paul aux Thessaloniciens. Paul, Sylvain et Timothée, à l'église de Thessalonique qui est en Dieu le Père et dans le Seigneur Jésus-Christ, à vous la grâce et la paix. À tout moment, nous rendons grâce à Dieu au sujet de vous tous, en faisant mémoire de vous dans nos prières. Sans cesse, nous nous souvenons que votre foi est active, que votre charité se donne de la peine, que votre espérance tient bon en notre Seigneur Jésus-Christ, en présence de Dieu notre Père. Nous le savons, frères bien-aimés de Dieu, vous avez été choisis par lui. En effet, notre annonce de l'Évangile n'a pas été chez vous simple parole, mais puissance, action de l'Esprit-Saint, pleine de certitude. Parole du Seigneur. Paul, Sylvain et Timothée. Paul a des collaborateurs qu'il aime honorer dans son adresse. L'église de Thessalonique est d'abord définie comme étant en Dieu. Cela signifie que son identité ne se définit pas ailleurs qu'en Dieu, selon la densité de sa vie divine, selon la qualité de l'adéquation au commandement de Dieu et à la grâce de Dieu. Ce Dieu n'est pas une vague divinité élastique, adaptable à toutes les spiritualités en vogue. Pas même un vague Christ cosmique dilué dans un panthéisme. L'Église est en Dieu le Père et dans le Seigneur Jésus-Christ. C'est l'identité même de l'Église qui est en jeu. Et c'est aussi la vie spirituelle qui est en jeu. L'Église, grâce à Jésus le Messie, le Christ, nous ouvre le chemin d'une rencontre avec Dieu le Père, notre Créateur. Ce n'est pas une divinité impersonnelle, mais un Dieu relationnel qui nous vivifie par son amour. Jésus-Christ est dit le Seigneur, plus exactement notre Seigneur. Il n'y a pas d'église sans référence à Jésus-Christ, celui de nos évangiles. À tout moment, nous rendons grâce à Dieu au sujet de vous tous, en faisant mémoire de vous dans nos prières. Sans cesse, nous nous souvenons que votre foi est active, que votre charité se donne de la peine. La foi œuvre dans la charité, c'est-à-dire par un amour qui a sa source en Dieu. La foi est active, elle produit des œuvres au service du bien commun. Et cette notion de bien commun est typiquement chrétienne, parce que le Nouveau Testament comporte la promesse d'une ville, c'est-à-dire d'une civilisation dont Dieu est l'architecte et le constructeur. Le livre de l'Apocalypse décrit cette ville comme une Jérusalem transfigurée, qui n'adviendra cependant qu'après le jugement de la bête et du faux prophète, un jugement effectué par le Verbe de Dieu et non pas par les hommes. Notre espérance est donc à la fois individuelle et collective. Individuellement, nous espérons la demeure éternelle que Jésus nous a préparée. Car, par sa croix, il a réouvert les portes du paradis. Collectivement, parce que nous attendons que le projet du Créateur s'accomplisse sur la terre comme au ciel. À la parousie, la venue glorieuse du Christ. Saint Paul écrit que votre espérance tient bon en notre Seigneur Jésus-Christ, en présence de Dieu notre Père. Précisons que lorsque saint Paul, à la fin de sa lettre, souhaite aux Thessaloniciens que leur cœur soit irréprochable en sainteté devant Dieu, notre Père, lors de l'avènement de notre Seigneur Jésus avec tous ses saints, il évoque la parousie, où il y aura des apparitions des saints dans la gloire. Ce n'est pas encore la résurrection de la chair qui aura lieu à la fin de la parousie. Foi, charité et espérance sont vécues en présence de Dieu notre Père. Ce sont des vertus théologales qui se réfèrent directement à Dieu et adaptent les facultés de l'homme à la participation de la nature divine. Nous le savons, frères bien-aimés de Dieu, vous avez été choisis par lui. En effet, notre annonce de l'Évangile n'a pas été chez vous simple parole, mais puissance, action de l'Esprit-Saint, pleine certitude. Le « vous avez été choisi par Dieu » n'exclut personne. Dieu veut vivifier et sauver tous les hommes. L'expression doit se lire avec ce qui suit. C'est parce que l'Évangile a été bien reçu que l'on peut dire que vous avez été choisi par Dieu. Nous voudrions dire que Dieu n'exclut personne sans relier ce point à celui de l'accueil de l'Évangile. Mais Dieu n'exclut personne. Mais il ne peut pas sauver les gens qui n'accueillent pas l'Évangile. La plupart du temps, Jésus accompagne son miracle par ces mots « Ta foi t'a vivifié, t'a sauvé » ou bien « Grande est ta foi ». C'est aussi ce que saint Paul a expérimenté parmi les Thessaloniciens. Notre annonce de l'Évangile n'a pas été chez vous simple parole, mais puissance, action de l'Esprit-Saint, pleine certitude. Il en déduit que les Thessaloniciens sont choisis par Dieu, c'est-à-dire qu'ils ont reçu une mission. Et l'Évangile de ce dimanche dit que Jésus ne fait pas exception des personnes. Autrement dit, il ne tient pas compte de l'apparence d'une personne. L'idée de l'élection des choisis, Jésus l'a expliquée en ces termes. En Jean chapitre 15, verset 16, « Ce n'est pas vous qui m'avez choisi, mais c'est moi qui vous ai choisi et établi, de sorte que vous aussi alliez produire des fruits et que vos fruits demeurent. Et que tout ce que vous demandiez à mon Père en mon nom, il vous le donne. » Jésus a dit aussi, en visant certaines personnes qui le suivaient par désir d'exercer une puissance en son nom, mais qui n'était pas profond et qui omettait la justice, manquait de sincérité et blessait leur prochain. Beaucoup me diront ce jour-là, « Seigneur, Seigneur, n'est-ce pas en ton nom que nous avons prophétisé, en ton nom que nous avons chassé les démons, en ton nom que nous avons fait bien des miracles ?» Alors, je leur dirai en face, « Jamais je ne vous ai connu. Écartez-vous de moi, vous qui commettez l'iniquité. » Matthieu chapitre 7, versets 22 et 23. Saint Paul a commencé sa mission au chemin de Damas. Après avoir vu son péché qui le faisait persécuter Jésus en la personne des chrétiens, cette expérience a brisé à tout jamais sa superbe. Il a vu son néant. Il dit lui-même dans sa première lettre aux Corinthiens, « Moi-même, je me suis présenté à vous faible, craintif et tout tremblant. » Première lettre aux Corinthiens, chapitre 2, verset 3. Saint Paul fait des miracles, mais ce n'est pas par désir de se valoriser. Nous entendons ce dimanche, notre annonce de l'Évangile n'a pas été chez vous simple parole, littéralement seulement dans la parole, mais puissance, littéralement, mais dans la puissance, action de l'Esprit-Saint, littéralement dans l'Esprit-Saint, pleine certitude. Littéralement, dans l'assurance de la vérité. La puissance se rapporte à l'évangile et non pas à la personne de l'apôtre. Cette puissance est liée à la force de persuasion de la vérité, à condition d'être sincère et d'en payer le prix. Et elle vient de l'Esprit Saint, que l'on peut traduire aussi « Esprit de sainteté ». Merci et que Dieu vous bénisse.
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1: Après avoir réfléchi sur les difficultés des couples dans leur relation matrimoniale et vu comment un conseiller conjugal pouvait venir à leur aide, nous nous sommes penchés avec les sexologues sur les mécanismes subtils et interdépendants de la sexualité humaine. Nous avons vu que nous attribuons souvent à tort des troubles sexuels à des dysfonctionnements organiques. Ils sont plus souvent dus à des traumatismes émotionnels. Sachant que ces troubles sexuels passagers peuvent aussi devenir chroniques par la simple empreinte qu'ils ont un temps laissée dans la vie sexuelle du couple. Voyons maintenant de quel ordre sont ces fragilités qui rejaillissent sur la sexualité du couple et comment, par l'écoute et l'éducation, il est possible d'aider les couples à dépasser ces difficultés. La première source de fragilité est typiquement à explorer dans l'histoire familiale. L'histoire personnelle jaillit de l'histoire familiale. Un outil utile est alors le génogramme. Le génogramme, il vise à faire parler la personne de sa famille en remontant jusqu'aux grands-parents. En effet, la façon dont une mère a touché le corps de son enfant dit si tout va bien. Mais cela peut dépendre, pour elle-même, de son rapport qu'elle avait elle-même avec sa propre mère. Plus les blessures sont profondes et plus, grâce à Dieu, on fait un chemin sur ces blessures, plus on sera alors de bons parents. Car une blessure guérie fait de nous des personnes plus belles. Notre beauté a été défigurée par le mystère du mal. Dieu n'a pas accepté que la signification sponsale de notre corps soit obscurcie. Il a pris corps pour lui restituer sa beauté originelle, en passant par la souffrance, par la croix. Quelle que soit l'histoire inscrite dans le corps pourra écrire une histoire plus belle. Nous les croyants, nous savons que Jésus a payé ce prix. Le corps est sauvé. Saint Jean-Paul II nous l'a dit. Une guérison est donc toujours possible. Les fragilités peuvent aussi venir de blessures relationnelles. La blessure sexuelle arrive aussi pour signifier qu'il y a quelque chose qui ne va pas dans la relation qu'on vit à un moment donné précis. C'est un signal d'alarme. Le corps prévient. Arrêtons-nous, alors, pour voir ce qu'il ne va pas dans la relation, alors que normalement, on continuerait les yeux fermés. Le traitement existe. Dieu a fait ce qu'il faut pour cela. Le miracle, c'est Dieu qui offre un signe de sa grandeur, qui accompagne pour qu'on réussisse. Dans l'histoire du couple, il y a un cycle vital. C'est une succession de phases et il y a des passages critiques. Début de la cohabitation, grossesse, perte d'un parent, perte d'un travail. Dieu nous envoie le signal des symptômes sexuels pour qu'on aille visiter les lieux cachés qui polluent l'air de la maison. On ne peut pas laisser les cadavres dans le placard. Il faut traiter les causes de souffrances cachées. Nous l'avons déjà vu. Ces crises sont des opportunités de croissance et le corps, dans la relation sexuelle, nous signifie qu'il y a un sujet important, relationnel, à traiter et à dépasser ensemble. Les fragilités peuvent aussi être induites par l'ambiance culturelle qui nous entoure. Typiquement, en ces temps, cette ambiance culturelle entraîne une idée de sexualité pauvre de sens et riche de stéréotypes et de faux mythes qui tendent à promouvoir des standards de prestations improbables. Nous vivons dans une culture de la performance surréaliste qui suscite angoisse et impression de ne pas être à la hauteur. Cette angoisse est particulièrement lourde pour l'homme. Il se crée un groupe d'excellence. Érection, durée, orgasme simultané, qui est inatteignable et source de frustration inutile. Dans l'expérience sexuelle, ce qui prévaut est la qualité du don que l'on fait et que l'on reçoit, et pas uniquement la performance organique qu'on obtient. Voici donc le contexte dessiné. Regardons-le encore une fois ensemble. Fragilité familiale, relationnelle, et culturellement induites, peuvent amener des troubles dans la relation conjugale à tout niveau. Mais tout est une occasion de salut et de croissance, Faut-il encore en prendre les moyens ?

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Comment agir pour aider les couples? Il faut mettre en œuvre un art de savoir écouter. Écouter peut parfois représenter en tant que tel un acte thérapeutique. Dans l'écoute, il est possible de faire émerger le non-dit et c'est déjà une thérapie. L'écoute offre la possibilité de faire jaillir le malaise, offrir un espace ou trouver les mots justes pour en parler. Il y a aussi à retrouver des lieux d'éducation où on apprend en couple à étudier et à comprendre la sexualité. Il faut sortir des lieux communs qui réduisent le rapport sexuel à un contact génital et les préliminaires à un moyen de favoriser la pénétration. Une femme bien dans son corps n'est pas d'accord avec cette vision réductrice. La sexualité est le langage du corps. Un langage a une grammaire, une syntaxe et des mots. Quand on perd la connaissance d'un langage, il ne reste que les mots. Ici, la pénétration, le contact génital. Mais la signification est bien plus riche. Elle dit dans la relation sexuelle, tu accèdes au lieu où nous devenons nous. J'habite ce lieu car tu es la seule. Tout ce sens n'est intelligible que si l'on connaît tout le langage du corps. Or aujourd'hui, on court pour entendre juste le dernier mot. Aux fiancés catholiques, il faut leur expliquer que le dernier mot sera pour après leur mariage et que pendant leur fiançailles, ils vont apprendre la grammaire et la syntaxe pour avoir une grande variété de choses à se dire pendant les périodes fertiles, par exemple, sans les mots, dans un cadre de régulation naturelle des naissances, par exemple. C'est d'ailleurs pour cela que l'un des devoirs à la maison que donne le sexologue à ses patients, c'est d'arrêter les rapports génitaux pour revoir leur grammaire et ainsi mieux apprendre le langage du corps, notamment pour retrouver l'activation érotique. Pour aider les couples aux prises avec des difficultés sexuelles, il faut être capable d'accueillir et d'écouter leurs souffrances, d'entrer sans violence dans leur intimité, de leur apporter les informations nécessaires pour faire croître leurs connaissances. Il faut également être en capacité de reconnaître les avancées positives et négatives qui sont faites et les accompagner sur le chemin de croissance et, le cas échéant, être en capacité de relayer vers d'autres professionnels pour traiter les difficultés spécifiques qui sont apparues. Des difficultés, par exemple, purement médicales ou conjugales. Si l'on ne peut directement soigner les problèmes, les saisir et aider le couple à les saisir, c'est déjà thérapeutique et porteur d'espérance. Prendre soin de la sexualité, c'est ramener la personne vers un contact authentique avec elle-même, avec ses besoins, ainsi qu'avec ses fragilités. C'est aussi identifier et restituer les ressources de cette personne à elle-même. Prendre soin de la sexualité, c'est offrir l'espérance d'une amélioration et des horizons de sens à cette crise de couple. Prendre soin de la sexualité, c'est accompagner vers la reconnaissance de la vérité de l'amour. Il n'y a pas que les sexologues, les psychiatres et les conseillers conjugaux qui peuvent exercer ce service auprès des couples. À leur échelle et selon leur charisme propre, les moniteurs de régulation naturelle des naissances peuvent apporter eux aussi une aide précieuse d'écoute, d'éducation et de croissance pour les personnes et pour les couples. Nous verrons cela dans la suite.

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2: Nous avons commencé à détailler la spiritualité de frère Laurent de la Résurrection. Nous avons mis en avant deux points. D'abord, tout faire pour Dieu, c'est-à-dire faire pour Dieu ce que nous faisons ordinairement pour nous-mêmes. Et frère Laurent avait cette petite anecdote, je retourne ma petite omelette pour l'amour de Dieu. Rappelons que frère Laurent était le cuisinier de la communauté des Carmes à Paris et qu'il préparait des repas chaque jour pour une centaine de personnes. Autrement dit, il devait passer le plus clair de son temps dans sa cuisine. Si alors sa cuisine et ses activités de cuisinier étaient en quelque sorte en dehors de Dieu, eh bien, quand aurait-il eu le temps de chercher Dieu, d'être accompagné par lui, d'instaurer un dialogue avec lui. Il était donc contraint, en fait, et c'est formidable, d'adopter une spiritualité qui puisse l'aider à trouver Dieu et à être en sa compagnie, quoi qu'il fasse, à chaque instant, même en opérant les plus petites choses banales de la vie quotidienne. C'est une façon, en fait, d'inviter cette présence de Dieu à chaque instant de notre vie. Ou plus exactement, de se rendre attentif à cette présence de Dieu. Du coup, cette spiritualité est accessible à tous. Car nous aussi, comme frère Laurent, nous sommes accaparés par nos tâches, par notre métier, notre travail, par nos devoirs familiaux, et il nous reste peu de temps pour Dieu si nous cloisonnons les choses. Et c'est ici, je crois, quelque chose de très important qu'il faut retenir. La vie spirituelle n'a pas une case dans notre vie à part, un moment que nous pourrions consacrer à Dieu. Et puis, les 95 autres pourcents de la vie, eh bien, nous nous donnons dans ce que nous avons à faire. Non, la vie spirituelle, c'est un élan de chaque instant. Elle fait partie intégrante de notre vie, elle fait partie intégrante de ce que nous avons à faire, de la façon dont nous le faisons. Une fois cela établi, il faut alors, et c'était le second point que nous avons souligné, s'exercer à la présence de Dieu. Car nous ne sommes pas naturellement attentifs à cette présence. Mais à force de vouloir vivre sous le regard de Dieu et avec lui, à travers de véritables exercices, à travers une attention répétée et entretenue du cœur, eh bien, frère Laurent nous promet que la conscience de la présence de Dieu devient alors quasi naturelle. On n'a plus à se forcer, on est attentif à cette présence. Pour entrer dans ce cœur à cœur, dans cette relation vivante et continuelle avec celui qui nous aime, Laurent conseille de souvent penser à Dieu. Pensez-y souvent. Et pensez-y bien, dit-il. Nous savons tous ce que cela signifie de penser à quelqu'un, surtout lorsque nous aimons cette personne. Nous le faisons intuitivement. Et même si cette personne n'est pas là présente corporellement, notre pensée peut s'envoler vers cette personne, véhiculer notre affection, créant une sorte de lien invisible. Pense à quelqu'un, pour Laurent, devient souvent synonyme d'aimer cette personne. On pourrait presque dire que nous avons là le conseil de penser à Dieu comme on peut penser à quelqu'un qu'on aime fortement, à chaque instant. Et cela nous conduit tout naturellement au troisième point que nous pourrons souligner dans cette spiritualité, qui est de rechercher un continuel entretien avec Dieu.

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1: La pratique la plus sainte, dit frère Laurent, la plus commune et la plus nécessaire en la vie spirituelle est la présence de Dieu. C'est de se plaire et s'accoutumer en sa compagnie. Parlant humblement et s'entretenant amoureusement avec lui, en tout temps, à tout moment, sans règle ni mesure, surtout dans les temps des tentations, des peines, des aridités, des dégoûts et même des infidélités. La présence de Dieu est la vie et la nourriture de l'âme. Comment pouvons-nous produire un continuel entretien avec Dieu? Eh bien, rassurez-vous, Dieu ne nous demande pas grand-chose. De nous souvenir de lui de temps en temps, de lui accorder un petit temps d'adoration, ou bien parfois de lui demander une grâce, de lui demander son secours, de lui confier nos peines et nous consoler. Pendant nos repas, pendant nos entretiens, on peut élever aussi vers lui notre cœur. Et le moindre souvenir, dit frère Laurent, lui sera toujours fort agréable. Oh, il ne faut pas pour cela crier bien haut, car il est plus près de nous que nous ne le pensons. Il n'est pas nécessaire d'être toujours à l'église pour être avec Dieu. C'est ce que nous disions de ce décloisonnement, en fait, de la vie, qui fait tout un, vie spirituelle et vie matérielle. Nous pouvons faire de notre cœur une sorte de petit oratoire dans lequel nous nous retirons de temps en temps pour nous entretenir avec Dieu, doucement, humblement, amoureusement. Cela n'est pas sans nous rappeler, bien sûr, la tradition des chrétiens orientaux appelée la prière du cœur, justement. Elle consiste à descendre dans le cœur, là où Dieu est présent, pour nous tenir en sa présence et pour pouvoir nous entretenir avec lui. Or, cette prière du cœur, ceux qui la pratiquent peuvent l'attester, on peut la mettre en route, en quelque sorte, en tout lieu et en tout temps. Quand on est dans le métro en se rendant à son travail, quand on est en conversation même avec certaines personnes, quand on marche dans la rue, bref, il n'est pas besoin d'avoir un temps à part et un lieu à part pour nous entretenir avec Dieu. Tout le monde est capable d'avoir des entretiens familiers avec Dieu. Peut-être qu'il suffit de prendre une résolution et puis Dieu fera le reste. Il va nous apprendre, il va nous accompagner. Il faut donc nous accoutumer peu à peu à l'adorer de la sorte. Frère Laurent préconise que nous lui offrions notre cœur de temps en temps pendant la journée, dans notre travail, à tout moment, si nous le pouvons, et ne pas se contraindre par des règles ou des dévotions particulières. Faites-le, dit-il, en foi, avec amour et humilité. Ce chemin, s'il est simple et accessible à tous, n'en est pas pour autant facile, c'est-à-dire sans effort. Il y a un certain nombre d'attitudes à favoriser qui nous permettront d'aller plus loin. C'est ce que nous verrons dans notre prochain rendez-vous, en commençant par parler de l'abandon.

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1: Bonjour Père Paul Dollier.
2: Bonjour Nathalie.
1: Alors on se dit encore bonjour et on vous retrouve demain pour un tout dernier entretien. J'ai la joie donc de vous accueillir pour cette série. Je rappelle que vous avez sorti donc ce dernier livre qui est paru aux éditions des Béatitudes, Vivre nos relations dans la paix. Donc nous restons dans la paix. Les auditeurs cheminent aussi avec vous et prendront aussi quelques clés et puis liront certainement aussi cet ouvrage. Extrait de votre livre. Vous écrivez « Si le lieu où sont fabriquées nos paroles pouvait être le silence de notre cœur, quelle qualité de relation, quel cadeau offert à l'autre ?» Je crois que c'est page 71, 72 de votre livre. Donc, comment apprendre à laisser nos paroles jaillir du silence du cœur plutôt que de nos réactions, parfois des réactions qui sont immédiate, hein, voilà. Ça s'apprend comment, Père Paul Dollier, habiter profondément un peu ce silence.
2: Là, vous me posez toujours des questions.
1: Allez-y.
2: Comment avoir un cœur un peu vierge, un cœur pur, hein, c'est pas évident.
1: Et un peu innocent.
2: Moi, j'ai un peu la méthode de me dire d'avoir un a priori favorable quand je rencontre l'autre. C'est-à-dire que même quand l'autre, je vais aller loin, hein, mais peut-être me blesse ou dit telle parole, je me dis souvent une violence chez quelqu'un, c'est souvent une souffrance. Sa violence, sa manière de s'exprimer, c'est qu'il a une douleur en lui, il a un besoin qui est pas comblé. Donc je le vois plus comme une victime que comme quelqu'un qui veut me faire du mal. Après, plus on regarde le Christ crucifié, plus on est doux dans nos paroles. Hein. Enfin, il y a quelque chose de spirituel. Hein. Le Christ dit « Père, pardonne-leur, ils ne savent pas ce qu'ils font ». Donc il arrive à trouver une excuse, ils ne savent pas ce qu'ils font. Après, il dit aussi sa limite. Père, pardonne-leur. C'est toi qui vas leur pardonner. Hein. Sous-entendu comme si moi, je ne pouvais pas. Hein, parfois, quand on a été violenté par quelqu'un, etc., vous voyez, le pardon, c'est compliqué. Il faut du temps, il faut vraiment supplier le Seigneur qui nous donne la grâce pour pardonner à notre ennemi. Mais c'est un cadeau de Dieu. Tout le monde ne peut pas le faire comme ça. Ça prend parfois des années. Il ne faut pas avoir peur du temps. Bon. Voilà. Après, vous savez, le Christ nous dit « Aimez-vous les uns les autres comme je vous ai aimé ». Alors, le « comme » est très très important, hein, au niveau de le biblique, hein, parce que c'est ce qu'on appelle un « comme » d'engendrement, c'est-à-dire que « Aimez-vous les uns les autres de l'amour dont je vous aime », c'est-à-dire à partir de ce trésor que je dépose en vous, qui s'appelle le Saint-Esprit, qui est l'amour même de Dieu, et à partir de ma présence en vous, vous allez vous aimer. Mais c'est pas avec mes petits bras. C'est avec l'amour de Dieu. Le chrétien a normalement une longueur d'avance. Mais c'est pas... je vous vois tiquer. Mais vous savez, vous avez des gens très chrétiens et qui sont insupportables. Donc c'est là où il y a à la fois l'amour de Dieu, puis il y a nos blessures, et qui fait que quelqu'un qui nous aime pas, c'est pas forcément qu'il aime pas Dieu, c'est qu'il est parfois très blessé.
1: Et vous voyez plutôt, c'est ce qu'on peut entendre, donc ça peut aussi donner quelques clés à certaines personnes qui vous écoutent maintenant, qui sont peut-être en difficulté ou en colère par rapport peut-être à on est en paroisse un peu avec vous, puisque vous êtes curé en paroisse, là je pense spontanément peut-être un paroissien qui a beaucoup de colère envers son curé, ou beaucoup de colère envers un autre paroissien, et au-delà de la paroisse, on a beaucoup de colère, on en veut beaucoup, on n'arrive pas à pardonner. Père Paul Dollier, alors comment écouter, comment entendre Dieu et cheminer pour arriver peut-être à la fin d'un parcours à poser un acte de pardon.
2: Après, vous parlez de quelqu'un en colère par exemple. Moi, si j'ai en face de moi quelqu'un en colère, je vais lui poser la question : quel est ton besoin ? Hein, parce que la colère, c'est un besoin de justice. Hein. C'est-à-dire, vous allez à la boulangerie, on vous marche dessus, on vous passe devant, vous vous mettez en colère parce que c'est pas juste. Non, vous étiez derrière moi, vous passez pas devant moi. Donc la colère est très liée à la à la question de la justice, alors de l'identité qui est pas respectée, etc. Bon, donc de dire que l'autre en fait passe d'une émotion un peu parfois qui déborde à un mot. Ce que fait Dieu avec Cain et Abel, hein, Genèse chapitre 4, il dit mais la colère est à ta porte là, tu peux la dominer. Hein? Ou alors, donc sous-entendu, en fait, tu vois, quel est ton besoin ? Réfléchis, tu te rends compte de ce qui t'habite là ? Donc il aide, Dieu aide Cain à réfléchir. Hein? Quelqu'un qui est en colère, il faut arriver à lui dire, écoute, un peu comme un enfant, hein? Soit par la parole, soit par le geste. Par le geste, ça va être, alors, où est-ce que tu as mal ? Hein? Mon petit enfant, où est-ce que tu as mal ? Tu as mal là, tu as mal là, etc. Dans ton corps, où est-ce que ça fait mal ? Où est-ce que ça brûle ? Là. Et surtout pas lui dire, mais tais-toi, mais c'est pas grave, voyez. Là, c'est pas prendre en compte l'autre, dire c'est pas grave. Si c'est grave pour lui, j'ai pas à juger l'autre. Donc, soit par le geste, soit par la parole, dites-moi quel est votre souci, quel est votre besoin, comment je pourrais vous aider.
1: Donc c'est important de connaître aussi le besoin que je peux avoir. Alors puisqu'on parle de la colère et que j'ai un curé qui est en mission en paroisse pour le diocèse de Toulouse, certains de nos auditeurs sont parfois très très en colère actuellement contre de nombreux prêtres. Voilà. Et là, c'est pas pour parler de tous les scandales que nous connaissons, mais on parle de colère, on parle aussi de blessures, de pardon. Comment vous pourriez leur parler à ces auditeurs qui restent peut-être très, très, très en colère? Certains sont restés fidèles et pratiquants, et d'autres ont quitté cette pratique avec tous les scandales que nous connaissons aujourd'hui, Père. Alors, un mot du curé. Un mot bienveillant, un mot de vérité, un mot peut-être de consolation aussi. Oui. Le Christ passe à travers ses prêtres aujourd'hui et ses curés.
2: Bah après, oui, mais c'est extrêmement délicat parce que je connais pas, oui, dans les auditeurs, évidemment, chacun a vécu des choses différentes et donc c'est difficile d'avoir une parole un petit peu générale parce que la personne, évidemment, derrière le haut-parleur, dit, mais attendez, c'est pas du tout, il se rend pas compte d'eux. D'abord, c'est clair que je trouve qu'on est beaucoup plus en vérité quand même dans l'Église, par rapport à telle ou telle situation. Donc normalement, un prêtre ou un laïc, ça peut être, hein, qui pose problème, est quand même dégagé, mis de côté par rapport au ministère, si ce ministère le met en contact, voilà, avec tel ou tel type de population qui fait que. Donc je pense qu'il y a plus de prudence, voilà. Mais en même temps, le péché, vous voyez, le péché des uns et des autres demeure. Je veux dire, il y a, au-delà des scandales, ça peut être un curé maladroit, un prêtre, etc. Bon, alors c'est sûr qu'il y a chez le prêtre une obligation de sainteté. Ça, on a, bah oui, parce que le prêtre, son boulot, c'est d'annoncer Dieu. Et le problème, c'est que il faut qu'il comprenne que le message et le messager est identifié. Hein? Quand Jésus envoie les disciples, ils envoient deux par deux, il leur dit, vous prenez rien. Pas de bourse, pas de sandales. Pourquoi? Parce que votre message, c'est vous. Vous n'avez pas de tract. Donc les gens vont comprendre mon amour en vous voyant. Et c'est ça, voilà. Quand j'ai à la messe, je dis, ceci est mon corps. Ceci est mon sang. Je dis pas, ceci est le corps de Jésus. Vous voyez? Donc il y a une sorte de, le prêtre porte le Christ. Et si le curé est bon, Dieu est bon. Et du coup, le scandale, et proportionnel à cette réalité, c'est-à-dire que mais c'est pas possible d'annoncer l'amour de Dieu et d'être tellement désajusté à bon. Donc ça, c'est clair. Je rebalance de l'autre côté, je me dis, Jésus a gardé Judas jusqu'au dernier moment. Et on a dit, hein, Jean chapitre 6 verset 68 et quelques, hein, il savait dès le départ qu'il allait le livrer. Donc, vous voyez, il faut aussi qu'on soit miséricordieux. Qu'est-ce que ça veut dire? Il n'y a pas de miséricorde sans justice, bien sûr. Mais, voilà, des fois, on est plus dur avec dans l'Église qu'à l'extérieur, parfois, vous voyez. Donc, bon, il faut arriver à tout tenir. Vous savez, une hérésie, c'est un point qui est exagéré. Hein. Il est que vrai Dieu, il est que vrai homme. Il y a que la nature, enfin que la grâce qui nous sauve. Il y a pas nos œuvres. Vous voyez, c'est toujours. Et donc, apprenons à vivre en Église, justice et miséricorde, en prenant soin évidemment des victimes de manière plus forte. Hein, c'est clair.
1: Ouais, amour et vérité. Père Paul Dollier, eh bien, on se retrouve dès demain. On va essayer encore de peut-être de grandir. Et puis, quand on reçoit aussi, donc vous êtes auteur, bien sûr, hein, de cet ouvrage, Vivre nos relations dans la paix. Mais vous êtes aussi, et vous avez cette visibilité toute la semaine de votre ministère de prêtre et de mission de curé en paroisse pour le diocèse de Paris. Je vous remercie infiniment et on se retrouve demain.
2: Merci.

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2: Bonjour à tous. Je voudrais revenir aujourd'hui sur le salut du pape Léon XIV aux malades et aux accompagnateurs au sanctuaire de Notre-Dame de Lourdes. Chers frères et sœurs, chers amis malades, c'est une grande joie pour moi de passer ce temps avec vous ici à Lourdes. Ici, la fragilité n'est pas cachée, elle devient le lieu d'une rencontre sacrée. Cette année, le thème du sanctuaire reprend la salutation de l'ange Gabriel à Marie. « Je te salue, comblée de grâce, le Seigneur est avec toi ». Il met en lumière cet admirable échange entre deux regards, celui du messager du Seigneur et celui de Marie. Dans ce face-à-face, l'humilité et la générosité d'une jeune fille permet à Dieu d'accomplir son œuvre de salut. Marie ne garde pas le Seigneur pour elle, mais l'offre au monde en disant à chacun de nous « Le Seigneur est avec toi ». Cette vérité fonde notre dignité de personne. Et ici, Marie regarde chacun de nous comme une personne unique. Ce regard maternel nous redit que personne n'est invisible aux yeux de Dieu. À l'heure où certaines sociétés tendent à détourner leur regard et à fermer les yeux sur la dignité de la vie humaine, il est urgent d'entretenir en nous et chez les autres un regard contemplatif. C'est le regard de celui qui voit la vie dans sa profondeur, en saisit les dimensions de gratuité, de beauté, d'appel à la liberté et à la responsabilité. C'est le regard de celui qui ne prétend pas se faire le maître de la réalité, mais qui l'accueille comme un don, découvrant toute chose, le reflet du Créateur et en toute personne, son image vivante. Ce regard est disposé à percevoir dans le visage de toute personne une invitation à la rencontre, au dialogue, à la solidarité, pour que le monde ait la vie. Dans le dialogue de l'Annonciation, alors que le Seigneur pose sur elle son regard, Marie découvre qu'elle est l'élue de Dieu. Mais au cœur de cette rencontre, c'est chacun de nous qui se découvre personnellement appelé et profondément destiné à l'amour de Dieu qui est source de vie. La personne humaine est digne par le simple fait qu'elle existe et a pour fin l'éternité. Sa dignité ne se mesure pas et ne se discute pas. Je sais que certains d'entre vous, en raison de pathologies particulières et de douleurs parfois terribles, l'horizon peut apparaître sombre, incertain, sans issue. Mais aucune loi humaine ne doit vous faire perdre la certitude de votre dignité. Au contraire, c'est au nom de cette dignité inaliénable de la personne humaine que la tentation de donner la mort sous couvert de fausse compassion doit être fermement rejetée. Il est impossible de considérer comme normal de donner la mort. Ce qui est légal n'est pas nécessairement moral. Ici à Lourdes, cité des malades et de l'espérance, j'appelle toute la communauté des soignants à se souvenir du sens profond de sa vocation. Veiller sur la personne souffrante et non pas la supprimer. Oui, chers amis, soyez des serviteurs passionnés de la vie. Personne n'a le droit jamais, sur la base d'algorithmes de laboratoire, de décider de la vie de tel embryon ou de telle personne âgée. Jamais la médecine ne pourra se faire la servante de la mort programmée. En ce sens, je vous invite d'une part à développer sans relâche les structures de soins palliatifs et de recherche, d'autre part à accompagner avec tendresse les malades, comme ici à Lourdes, où médecins, infirmiers, brancardiers, aumôniers, équipe pastorale des malades et tant d'autres encore exercent leur vocation au service de la dignité de la personne humaine pour que le monde ait la vie. En soignant les corps, vous pensez aussi les âmes. Chers frères et sœurs malades, je tiens à vous dire, vous n'êtes pas un poids, vous êtes le cœur battant de notre humanité et un trésor précieux pour l'Église. À demain.

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Le sanctuaire. Oui, je vous le déclare, on en demandera compte à cette génération. Quel malheur pour vous, docteurs de la loi, parce que vous avez enlevé la clé de la connaissance. Vous-même n'êtes pas entrés, et ceux qui voulaient entrer, vous les en avez empêchés. Quand Jésus fut sorti de la maison, les scribes et les pharisiens commencèrent à s'acharner contre lui et à le harceler de questions. Ils lui tendaient des pièges pour traquer la moindre de ses paroles. C'est maintenant le bouquet final de la longue série de reproches que le Christ fait aux pharisiens et aux docteurs de la loi depuis le début de la semaine. Le pompon sur la Garonne. Quel malheur pour vous, parce que vous bâtissez les tombeaux des prophètes, alors que vos pères les ont tués. Ainsi vous témoignez que vous approuvez les actes de vos pères, puisqu'eux-mêmes ont tué les prophètes, et vous, vous bâtissez leurs tombeaux. On comprend pourquoi ils en veulent à Jésus après cette entrevue. Encore une fois, les pharisiens et les docteurs de la loi sont censés être des modèles, des exemples à suivre en termes de pratique et de mise à l'écoute de la loi et des prophètes. Pourtant, nous voyons bien que les belles paroles ne suffisent pas à faire d'eux de bons disciples. Si cela ne concernait qu'eux, ce ne serait pas dramatique. Ce serait grave, mais ce ne serait pas très très grave. Or, le Seigneur enfonce le clou encore plus profond. Quel malheur pour vous, docteurs de la loi, parce que vous avez enlevé la clé de la connaissance. Vous-même n'êtes pas entrés, et ceux qui voulaient entrer, vous les en avez empêchés. Ces reproches du Seigneur doivent nous mettre la puce à l'oreille, à nous qui sommes appelés à faire des disciples de toutes les nations, et à les baptiser au nom du Père et du Fils et du Saint-Esprit pour reprendre la finale de l'Évangile selon saint Matthieu. Où en suis-je de mon apostolat? Car oui, à nous aussi, les clés de la connaissance ont été confiées. Qu'est-ce que je fais de ces clés? Sont-elles toujours dans ma poche, prêtes à ouvrir à quiconque demande? Ou sont-elles bien au chaud, sur le clou, recouverte de poussière. Si nous sommes convaincus que Jésus est le chemin, la vérité et la vie, nous devrions l'annoncer sans cesse. Nous devrions l'annoncer à chaque personne que nous croisons dans la rue, du pauvre qui attend au coin de la rue jusqu'au patron qui descend de sa tour de la défense. Personne n'est exclu de l'alliance que Dieu veut sceller avec l'humanité. Mais cela suppose que nous soyons avant tout convaincus que la voie du Christ est la seule voie qui mène au vrai bonheur. C'est évident, si la voie du Christ en vaut une autre, cela ne sert à rien d'aller évangéliser. Si tout est relatif, que rien n'est vrai, alors notre foi est vaine. Mais alors, sommes-nous différents de ces pharisiens et de ces docteurs de la loi, si nous aussi nous fermons la porte de la connaissance, pour ne pas entrer et pour empêcher les autres de le faire? Si nous ne croyons pas que Jésus est l'unique sauveur, et que l'Église poursuit l'œuvre du Christ sur la terre, sommes-nous fidèles aux promesses de notre baptême? Cela peut être dur à entendre. Nous regardons les pharisiens avec mépris, nous nous insurgeons de leurs paroles et de leurs actes. Mais nous ne sommes parfois pas si différents d'eux, quand nous cachons notre amour pour le Christ et pour son Église. Parce qu'il en faut du courage pour annoncer le Christ aujourd'hui. Dans un monde relativiste, où une vérité en vaut bien une autre, il en faut du courage pour chercher à se former, pour annoncer le message de Jésus, sans idéologie, en adaptant notre manière d'annoncer, sans adapter le message. Car oui, le message du Christ reste le même.
Il est inchangé depuis 2000 ans.

0: C'est notre manière d'annoncer qui doit s'adapter, pas le message en lui-même. Puisse le Seigneur nous accompagner et nous donner les paroles justes pour proclamer les merveilles de Dieu. Seigneur, donne-nous de t'aimer et d'annoncer ton amour au monde qui en a tant besoin. Amen.
1: C'était la lecture et commentaire de l'Évangile du jour par l'abbé Jean-Baptiste Onéda, vicaire paroissial des ensembles paroissiaux de Carbonne et Caser.

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1: Aujourd'hui, 15 octobre, nous fêtons Sainte Thérèse d'Avila. Thérèse de Cepeda y Ahumada naquit dans une famille patricienne de 12 enfants. À l'âge de 6 ans, elle se baptisait une hutte comme celle des pères du désert dans le jardin de ses parents, où elle se mettait en route pour aller chez les morts cueillir les palmes du martyr. Puis elle devint coquette et grande liseuse de romans. À 20 ans, elle entra au Carmel d'Avila. S'y trouvaient 180 religieuses qui recevaient beaucoup de visites et qui allaient dîner en ville lorsque le menu conventuel semblait trop maigre. Thérèse fit pendant 20 ans comme elle. Sa conversion date de 1556. Son existence fut dès lors un miracle continuel rempli de visions, d'extases, de persécutions démoniaques, d'apparitions de Notre Seigneur. Heureusement pour la débarrasser des théologiens qui l'assaillaient et la fourvoyaient, Dieu lui envoya le grand mystique Pierre d'Alcantara. Celui-ci continua de la guider en lui apparaissant après sa mort. Ce fut lui aussi qui lui inspira le projet d'instituer dans son ordre une réforme analogue à celle qu'il avait réalisée dans le sien. À partir de 1562, Thérèse fonda un peu partout en Espagne 18 petits couvents pauvres où les carmélites dites déchaussées purent mener totalement séparées du monde une vie entièrement adonnée à la prière. 15 ans plus tard, inspirée et aidée par elle, son ami Jean de la Croix commença d'en faire autant chez les carmes. C'était une femme racée, pleine de bon sens, parfaitement honnête et naturelle, toujours joyeuse et charmante. On continue de lire avec agrément et profit les nombreux écrits où elle a raconté ses expériences mystiques et sa vie. Quant au prénom de Thérèse, il est issu du grec Thérasia, nom d'une île de la mer Égée, dérivant du substantif terre, théros, qui veut dire la bête sauvage. Thérasia était à l'origine censée être peuplée de lions et de bêtes fauves. Le prénom Thérèse signifie donc l'habitante de l'île aux bêtes fauves. Il ne semble pas répandu dans l'Antiquité et n'apparaît en Occident qu'au Xe et XIe siècle, illustré par des princesses espagnoles dont l'une fut reine du Portugal et se battit pour l'émancipation de son pays. Thérèse restera longtemps un prénom à forte connotation ibérique et ne commencera à sortir de sa péninsule qu'au XVIIe siècle en raison de la notoriété de Thérèse d'Avila. À partir de cette époque, Thérèse s'est implantée dans tous les pays catholiques, donnant naissance à son dérivé très répandu, Marie-Thérèse. En France, Thérèse a connu une grande faveur à la fin du XIXe siècle et jusqu'aux environs de 1940, en conséquence de la renommée de Thérèse de Lisieux. Depuis le milieu du XXe, la fréquence de Thérèse ne cesse de décroître. Il est devenu un prénom presque rare. Nous fêtons également aujourd'hui Sainte Aurélie. Demain, n'oubliez pas de souhaiter une bonne fête aux Edwiges. Bonne journée, à demain.

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1: Dans l'état de santé où se trouve Élise, nous pouvons nous demander si la lettre envoyée par son frère sur les vertus d'une jeune fille a eu une oreille attentive de sa part. Nul doute. Elle compte sur l'aide d'Edouard pour vivre heureuse et celui-ci veut bien l'aider à devenir une sainte. Mais pas n'importe quelle sainte. À entendre certaines gens, écrivait-il à Élise, il faudrait pour être saint quitter tout, abandonner tout, s'enfoncer dans un désert et là ne plus s'occuper que des prières et des mortifications. Or, dit-on, comme cela est impossible, le mieux est de laisser la sainteté pour les saints. Quant à soi, on marche en avant à travers mille fautes, mille infidélités à l'égard de Dieu. Voilà, mon enfant, une erreur inventée par l'esprit de mensonge. Cela n'exclut pas, continue Édouard, qu'il y a des âmes privilégiées qui sont comme les héros du christianisme. Lumière brillante qui éclaire le monde par leur vertu. La sainteté dont Édouard parle à sa sœur consiste dans l'accomplissement des devoirs d'État dans la vocation à laquelle Dieu appelle chacun. Et il en cite trois devoirs: à l'égard de Dieu, à l'égard du prochain et à l'égard de soi-même. Il lui fait quelques courtes recommandations sur les habitudes à prendre pour bien prier. Mais en ce moment, son intérêt est de rappeler à Élise le devoir à l'égard du prochain qu'il personnifie dans ses parents. « Je me contenterai, écrit-il, de te rappeler que la reconnaissance seule devrait nous rendre esclaves de leurs désirs, sauf toujours le droit de la conscience. » Dieu bénit constamment les enfants qui ont procuré à leurs parents une vieillesse heureuse et sereine. Or, ma chère sœur, à quoi se réduisent tes devoirs à l'égard des papas et des mamans? Édouard en nomme deux, l'obéissance et la prévenance. Il commence par décrire le principe, puis il passe au détail avec des exemples concrets. L'obéissance qu'il propose à Élise est l'obéissance de cœur. Obéir en murmurant, obéir en se plaignant, ce n'est pas obéir, écrit-il, ou se faire payer bien cher l'obéissance. Pour moi, je préférerais mille fois faire moi-même la chose que l'avoir fait avec chagrin et à contre-cœur. Il faut donc que ton obéissance soit prompte, douce, aimable, pleine de bonne volonté. À cet égard, mon enfant, garde-toi de la vanité qui est un grand obstacle à l'obéissance. Puis, en quelques lignes, Édouard donne à Élise une petite grille pour lire les mouvements des esprits qui peuvent l'habiter. Mais il prend soin d'ajouter « Je ne t'applique pas, ma chère Élise, mais j'ai dit ce qui peut se présenter. » Élise a à peine 16 ans et sa vie ne manque pas d'anecdotes qui illustrent bien cet âge. Son biographe raconte qu'un jour, sa maman, voyant Élise prête à sortir faire un petit tour au glacis avec ses amis, l'interpelle. Élise, va voir sous le lit la corbeille de linge. Oui, maman, elle sait bien ce que cela signifie. Elle tire le fâcheux panier, le regarde d'un œil malicieux et le poussant du pied crie « Maman, j'ai vu !» et aussitôt la voilà partie. Édouard, qui connaît bien ces petites histoires de famille, poursuit. On se croira déjà une grande personne. On s'imaginera qu'on n'est plus une enfant pour obéir, que les ordres que l'on nous donne viennent de l'envie de dominer, de commander, et alors on ronge le frein. Alors il tardera quelquefois d'être libre. Alors de secrètes pensées, non pas de jalousie ou version, mais de quelque chose qui s'en approche. Alors des plaintes, des murmures qui offensent Dieu, troublent notre tranquillité et font quelquefois bien saigner le cœur d'un père et d'une mère. Voilà pour l'obéissance. Puis, d'une manière familière, concrète et vivante, Édouard décrit la vertu de la prévenance, tenant compte que la famille Sestac, depuis quelque temps, s'était agrandie de nouveaux membres. Eugénie, nièce d'Élise, et fille de Marianne, que les grands-parents avaient pris chez eux. Rien de plus aimable, note-t-il, qu'une personne prévenante qui va au-devant de ce qui peut faire plaisir. Saint Paul nous recommande cette vertu, et il n'est pas douteux qu'elle ne puisse nous faire gagner une infinité de mérites. Si, comme je n'en doute pas, mon enfant, tu as pour papa et pour maman un véritable et cordial attachement, il ne sera pas nécessaire de te dire en quoi consiste cette prévenance. Ton cœur te le dira assez. Mais ce qui nous empêche quelquefois d'avoir cette complaisance, c'est qu'il nous en coûte. Édouard descend au détail. Par exemple, dit-il, on sait que maman aura plaisir de nous voir lever de bonne heure, ouvrir la boutique, la balayer, la ranger, habiller l'enfant, lui faire réciter la prière. Eh bien, il en coûtera un peu, et on ne le fera pas. On dira, maman se levera, et moi, je reste au lit. Maman habillera l'enfant ou la coiffera, je puis me tenir tranquille. On prend ses cesses, on laisse la pauvre maman faire tout le travail et on ne levera pas une paille pour lui faire plaisir. La pauvre maman souffrira tout, ne dira rien, mais son cœur n'en sera moins navré. Un peu de prévenance et d'amour pour Dieu et pour sa mère aurait fait agir bien différemment. Il donne quelques conseils discrets, affectueux, sur la manière de faire l'examen de conscience dans ces domaines avant de conclure. Si ta conscience ne te reproche rien, bénis Dieu, et continue à te rendre obéissante de plus en plus aimable envers ton père et ta mère. Surtout continue à réjouir le cœur de Dieu qui voit avec complaisance un enfant ainsi disposé. Si au contraire tu as quelque chose à te reprocher, ma chère amie, travaille à t'en corriger. Fais-toi un peu de violence. Il t'en coûtera peut-être au commencement, mais tu seras bien dédommagé. Papa et maman te témoigneront leur satisfaction et tu goûteras une grande joie. Joie immense, celle qu'Élise a dû goûter en lisant le dernier mot qu'Édouard adresse à leur maman. Chère maman, au plaisir de te revoir dans quelques jours, s'il plaît à Dieu. Les mois qui ont suivi, Élise a dû bien partager avec son frère et surtout elle a dû essayer de mettre en œuvre ses conseils. Pour preuve, les éloges qu'Édouard lui adresse à son retour à la Ressort. C'est avec bien de plaisir, ma chère Élise, que je reprends la correspondance. C'est de tous mes devoirs celui que je remplis avec le plus de joie par la conviction où je suis que tu désires profiter avec l'aide de Dieu des bons conseils que m'inspirera ma tendresse pour toi. Je dois te dire que j'ai été content de toi pendant ces vacances. J'ai cru apercevoir un peu de cette attention et de cette prévenance que je t'avais recommandée. Et j'en étais bien heureux. Tu dois, ma chère amie, en remercier le bon Dieu et mériter de plus en plus son amour en correspondant avec fidélité aux grâces qu'il t'accorde. Édouard s'estimait le protecteur né de sa filleule. Et ce travail de longue main, il entreprit dès les premières années d'Élise. Monseigneur Geoffrey, évêque de Bayonne, avait bien raison de dire « Le frère s'est appliqué à ciseler l'âme de sa sœur. »
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1: Chers amis auditrices, auditeurs, nous sommes au 15e jour du mois d'octobre, mois du Saint-Rosaire. Nous allons méditer sur l'annonce du royaume, commencer par son propre cœur. Nous savons souvent très bien ce que les autres devraient changer. Et si aujourd'hui, nous laissons Jésus nous parler personnellement, eh bien, chers amis, en annonçant le royaume, Jésus proclame « Convertissez-vous et croyez à l'Évangile ». C'est un des mystères lumineux. Cet appel nous ouvre un avenir. Avec la grâce de Dieu, nos habitudes les plus anciennes peuvent être reprises. Notre cœur peut apprendre à aimer autrement. Dans son testament, Saint François d'Assise raconte que la vue des lépreux lui était insupportable. Pourtant, le Seigneur le conduisit parmi eux. En les servant, il découvrit une douceur là où il n'éprouvait auparavant que de l'amertume. Sa conversion va passer par une rencontre qu'il aurait préféré éviter. Le lieu de notre résistance peut devenir celui d'une rencontre avec Dieu. En méditant ce mystère du rosaire, demandons, Seigneur, quelle porte de ma vie demeure fermée à ton évangile? Mon argent, mes paroles, une rancune entretenue, mon indifférence envers quelqu'un, choisissons un point précis. La conversion prend corps dans un acte. Reconnaître un tort, réparer une injustice, préparer une confession. Aujourd'hui, offrons une dizaine pour recevoir le courage de ce commencement. Marie, aide-nous à accueillir la vérité qui éclaire et la miséricorde qui relève. Avec Marie, regardons Jésus. Avec Saint François d'Assise, suivons ses pas. Amen.

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1: Pour les nouvelles de la paroisse Notre-Dame de la Bidassoa, nous avons le plaisir de retrouver Anne Comté. Bonjour Anne.
2: Bonjour Mickaël et bonjour à tous les auditeurs. Alors cette année, ce sera beaucoup de dates pour commencer. Le parcours Nicodème a commencé le 14 octobre, donc hier soir. C'était un parcours pour les catéchumènes. Trois se préparent au baptême. Et quatre se préparent à la confirmation. D'autre part, le parcours Alpha reprend le 4 novembre au Collège Saint-Vincent à 19h30. Alors le parcours Alpha, c'est un temps de partage sur 10 soirées et chaque soirée est partagée en 3 temps, un repas partagé, un topo, soit un film, soit une réflexion et une discussion libre. Chacun est libre de venir comme il veut et de venir avec des voisins ou des amis. Donc la réunion de préparation avait lieu hier soir, donc le 14 novembre, au Collège Saint-Vincent. Alors, pour le caté qui a repris, il y a eu une réunion pour les parents le 25 décembre et les inscriptions, ça y est, ont commencé. D'autre part, le 28 octobre, il y a une réunion du Conseil économique et là, le propos de la réunion sera de choisir l'entreprise pour refaire l'escalier de Sainte-Anne. Voilà, ils ont plusieurs devis et ils choisiront le bon devis. Voilà. Le 31 octobre, animé par trois adultes, il y a, dans le cadre de la pastorale des jeunes, il y a Holy Winds le samedi 31 octobre. C'est venir découvrir Halloween dans la lumière du Christ. Alors, ce sera animé par trois adultes. Il y aura des louanges, des jeux, des témoignages et un repas partagé. Et ça se passera le 31 octobre de 10h à 13h. Et le rendez-vous est donné derrière l'église. D'autre part, le 3 octobre a eu lieu la messe de rentrée et une messe autrement, avec présentation du Père Chouel, qui est arrivé le 19 août de Haïti. Et cette messe avait été préparée par le Conseil pastoral du 9 septembre. Alors, j'ai oublié de vous dire que pour le catéchisme, les enfants sont invités à participer à toutes les célébrations autrement. Donc, jusqu'en décembre, il y en aura trois. Celle du 3 octobre, qui a déjà eu lieu. Celle du jeudi 24 décembre, veillée de Noël. Et celle du dimanche 30 mai, ce sera la première communion. D'autre part, je dois vous donner toutes les messes pour les fêtes de Toussaint. Donc, le samedi 31 août, il y aura une messe anticipée à Sainte-Anne à 18h30. Le dimanche 1er novembre, il y aura à 9h une messe à Saint-Martin de Biriatou, puis une prière au cimetière. À 10h30, il y aura une messe à Saint-Vincent d'Andaille, puis prière au vieux cimetière. Alors, il y a d'abord un rassemblement autour de la croix de chaque cimetière, puis une prière personnelle devant chaque tombe. Alors, à 15h30, le dimanche 1er novembre, aura lieu la prière au cimetière de Chouirénia à Andaille. Et à 15h30 toujours, une prière au cimetière de Béoux. Et le lundi 2 novembre, ce sera la messe pour toutes les paroisses à Saint-Vincent à 18h30. Ce sera la commémoration des fidèles défunts. Et les membres de famille ayant perdu un être cher pendant l'année viendront pendant le chant déposer un cierge devant l'autel. Voilà. Écoutez, je voulais aussi vous dire que dimanche prochain, c'est la quête mondiale pour les missions. Et oui, ça ne s'arrête pas à Andailles. Et d'autre part, je peux toujours vous dire que la prière des mères continue à la Villa Marie le jeudi matin à 9h, de 9h à 10h30. Et d'autre part, je peux toujours vous dire que la bricamale de la paroisse est toujours ouverte les vendredis de 11h à 17h. Voilà. Écoutez, je vous remercie beaucoup de votre écoute et maintenant je vous retrouve au mois de novembre. Voilà, bon mois d'automne.
1: Merci beaucoup Anne Comtet, bon mois d'automne à vous aussi et rendez-vous le mois prochain pour d'autres nouvelles de la paroisse Notre-Dame de la Bidassoa.
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0: Semaine missionnaire mondiale, 11-18 octobre 2026. Père Saint, accorde-nous d'être un dans le Christ, enraciné dans son amour qui unit et renouvelle. Fais que tous les membres de l'Église soient unis dans la mission, dociles à l'Esprit Saint, courageux dans le témoignage de l'Évangile, annonçant et incarnant chaque jour ton amour fidèle pour toute créature.
1: Bénis les missionnaires, soutiens-les dans leurs efforts, garde-les dans l'espérance. Marie, Reine des Missions, accompagne notre œuvre d'évangélisation aux quatre coins de la terre. Fais de nous des instruments de paix et fais que le monde entier reconnaisse dans le Christ la lumière qui sauve. Amen. À l'initiative de la paroisse Artsainona, Bon Pasteur de Baïgorry et le service diocésain missionnaire, le documentaire Baroudeur du Christ sera diffusé le dimanche 18 octobre à 16h à la salle paroissiale Bilecea de Baïgorry. Passionné, blessé, souvent maladroit, mais profondément humain, ces Baroudeurs du Christ nous invitent à regarder plus loin. Que signifie se donner aujourd'hui? Pourquoi partir? Vont-ils tenir leur engagement dans des contextes parfois hostiles? Qu'ont-ils de si important à transmettre pour tout sacrifier? Ce film sera suivi d'une évocation des 10 missionnaires des missions étrangères de Paris, issus de la paroisse. Le film Baroudeur du Christ, en projection à la salle Bilecea de Baïgorry, dimanche 18 octobre à partir de 16h. Prix des billets fixé à 5€ à acheter sur place. Du lundi 19 au lundi 26 octobre prochain, Cotopaïs propose une retraite spirituelle au sanctuaire de Loyola selon les exercices de Saint Ignace. Le centre spirituel Cotopaïs est une œuvre de la Compagnie de Jésus pour répondre aux besoins spirituels de notre époque dans la région du Sud-Ouest. Cette mission, fondée sur l'expérience des exercices spirituels de Saint Ignace de Loyola, est portée par une équipe de jésuites, de religieuses et de laïcs. Pour tout renseignement sur cette retraite spirituelle au sanctuaire de Loyola, du lundi 19 au lundi 26 octobre, rendez-vous sur le site diocésain dans la rubrique Agenda ou téléphonez au 05 62 71 65 30. Jeudi 29 octobre à 19h30 à l'église Saint-Vincent de Cibourg, les AFC de la Côte Basque vous invitent à assister à une conférence sur le credo en vitraux. Jeannie Caillot racontera la foi en lumière en s'appuyant sur des œuvres de Charles Carrère issues des églises basques et landaises. Il est demandé de s'inscrire auprès de afc64côtebasque@afc-france.org ou au 06 14 36 64 00 pour cette conférence Le Credo en vitraux, jeudi 29 octobre à 19h30. En l'église Saint-Vincent de Cibourg. Parcours Alpha organise une soirée découverte gratuite sans engagement autour d'un buffet le mercredi 4 novembre de 19h30 à 22h au centre paroissial de Saint-Jean-de-Luz situé 15 avenue de la Paix. Le Parcours Alpha est une série de rencontres pour découvrir et redécouvrir les fondements de la foi chrétienne, pour partager sur sa foi ou ses doutes dans un environnement ouvert et bienveillant. Les réservations pour cette soirée découverte Parcours Alpha Saint-Jean-de-Luz se font auprès de Sophie au numéro suivant 06 08 99 74 30. Cette soirée aura lieu mercredi 4 novembre à partir de 19h30, 15 avenue de la Paix à Saint-Jean-de-Luz.
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1: Jeudi 15 octobre, nous fêtons Sainte Thérèse d'Avila. 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

Du livre de la sagesse. Ce que j'ai appris avec simplicité, j'en fais part sans réserve, je ne tairai pas sa richesse. Car la sagesse est pour les hommes un trésor inépuisable. Ceux qui l'ont exploité se sont conciliés l'amitié de Dieu. Nous sommes dans sa main, nous-mêmes, nos paroles, toute notre intelligence et notre savoir-faire.

0: Dieu notre Père, avec tous les hommes qui se tournent vers toi en ce matin, nous te prions.
1: Notre Père qui es aux cieux, que ton nom soit sanctifié, que ton règne vienne, que ta volonté soit faite sur la terre comme au ciel. Donne-nous aujourd'hui notre pain de ce jour. Pardonne-nous nos offenses, comme nous pardonnons aussi à ceux qui nous ont offensés. Et ne nous laisse pas entrer en tentation, mais délivre-nous du mal. Amen.
0: Dieu qui a suscité par ton Esprit Saint, Sainte Thérèse d'Avila, pour montrer à l'Église le chemin de la perfection, fais-nous trouver notre nourriture dans sa doctrine spirituelle et brûler du désir de la vraie sainteté, par Jésus le Christ notre Seigneur. Amen. Béni.

0: De l'évangile de Jésus-Christ selon saint Luc. En ce temps-là, Jésus disait: Quel malheur pour vous, parce que vous bâtissez les tombeaux des prophètes, alors que vos pères les ont tués. Ainsi vous témoignez que vous approuvez les actes de vos pères, puisqu'eux-mêmes ont tué les prophètes, et vous, vous bâtissez leurs tombeaux. C'est pourquoi la sagesse de Dieu elle-même a dit: Je leur enverrai des prophètes et des apôtres. Parmi eux, ils en tueront et en persécuteront. Ainsi, cette génération devra rendre compte du sang de tous les prophètes qui a été versé depuis la fondation du monde, depuis le sang d'Abel jusqu'au sang de Zacharie, qui a péri entre l'autel et le sanctuaire. Oui, je vous le déclare, on en demandera compte à cette génération. Quel malheur pour vous, docteurs de la loi, parce que vous avez enlevé la clé de la connaissance. Vous-même n'êtes pas entrés, et ceux qui voulaient entrer, vous les en avez empêchés. Quand Jésus fut sorti de la maison, les scribes et les pharisiens commencèrent à s'acharner contre lui et à le harceler de questions. Ils lui tendaient des pièges pour traquer la moindre de ses paroles. C'est maintenant le bouquet final de la longue série de reproches que le Christ fait aux pharisiens et aux docteurs de la loi depuis le début de la semaine. Le pompon sur la Garonne. Quel malheur pour vous, parce que vous bâtissez les tombeaux des prophètes, alors que vos pères les ont tués. Ainsi vous témoignez que vous approuvez les actes de vos pères, puisqu'eux-mêmes ont tué les prophètes, et vous, vous bâtissez leurs tombeaux. On comprend pourquoi ils en veulent à Jésus après cette entrevue. Encore une fois, les pharisiens et les docteurs de la loi sont censés être des modèles, des exemples à suivre en termes de pratique et de mise à l'écoute de la loi et des prophètes. Pourtant, nous voyons bien que les belles paroles ne suffisent pas à faire d'eux de bons disciples. Si cela ne concernait qu'eux, ce ne serait pas dramatique, ce serait grave, mais ce ne serait pas très très grave. Or, le Seigneur enfonce le clou encore plus profond. Quel malheur pour vous, docteurs de la loi, parce que vous avez enlevé la clé de la connaissance. Vous-même n'êtes pas entrés, et ceux qui voulaient entrer, vous les en avez empêchés. Ces reproches du Seigneur doivent nous mettre la puce à l'oreille, à nous qui sommes appelés à faire des disciples de toutes les nations et à les baptiser au nom du Père et du Fils et du Saint-Esprit, pour reprendre la finale de l'Évangile selon saint Matthieu. Où en suis-je de mon apostolat? Car oui, à nous aussi, les clés de la connaissance ont été confiées. Qu'est-ce que je fais de ces clés? Sont-elles toujours dans ma poche, prêtes à ouvrir à quiconque demande? Ou sont-elles bien au chaud, sur le clou, recouvertes de poussière? Si nous sommes convaincus que Jésus est le chemin, la vérité et la vie, nous devrions l'annoncer sans cesse. Nous devrions l'annoncer à chaque personne que nous croisons dans la rue, du pauvre qui attend au coin de la rue jusqu'au patron qui descend de sa tour de la défense. Personne n'est exclu de l'alliance que Dieu veut sceller avec l'humanité. Mais cela suppose que nous soyons avant tout convaincus que la voie du Christ est la seule voie qui mène au vrai bonheur. C'est évident. Si la voie du Christ en vaut une autre, cela ne sert à rien d'aller évangéliser. Si tout est relatif, que rien n'est vrai, alors notre foi est vaine. Mais alors, sommes-nous différents de ces pharisiens et de ces docteurs de la loi, si nous aussi nous fermons la porte de la connaissance, pour ne pas entrer et pour empêcher les autres de le faire? Si nous ne croyons pas que Jésus est l'unique sauveur, et que l'Église poursuit l'œuvre du Christ sur la terre, sommes-nous fidèles aux promesses de notre baptême? Cela peut être dur à entendre. Nous regardons les pharisiens avec mépris, nous nous insurgeons de leurs paroles et de leurs actes. Mais nous ne sommes parfois pas si différents d'eux quand nous cachons notre amour pour le Christ et pour son Église. Parce qu'il en faut du courage pour annoncer le Christ aujourd'hui. Dans un monde relativiste où une vérité en vaut bien une autre. Il en faut du courage pour chercher à se former, pour annoncer le message de Jésus, sans idéologie, en adaptant notre manière d'annoncer, sans adapter le message. Car oui, le message du Christ reste le même, il est inchangé depuis 2000 ans. C'est notre manière d'annoncer qui doit s'adapter, pas le message en lui-même. Puisse le Seigneur nous accompagner et nous donner les paroles justes pour proclamer les merveilles de Dieu. Seigneur, donne-nous de t'aimer et d'annoncer ton amour au monde qui en a tant besoin. Amen.
1: C'était la lecture et commentaire de l'Évangile du jour par l'abbé Jean-Baptiste Onéda, vicaire paroissial des ensembles paroissiaux de Carbonne et Caserres.

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1: Aujourd'hui, 15 octobre, nous fêtons Sainte Thérèse d'Avila. Thérèse de Cepeda y Ahumada naquit dans une famille patricienne de 12 enfants. À l'âge de 6 ans, elle se baptisait une hutte comme celle des pères du désert dans le jardin de ses parents, où elle se mettait en route pour aller chez les morts cueillir les palmes du martyr. Puis elle devint coquette et grande liseuse de romans. À 20 ans, elle entra au Carmel d'Avila. S'y trouvaient 180 religieuses qui recevaient beaucoup de visites et qui allaient dîner en ville lorsque le menu conventuel semblait trop maigre. Thérèse fit pendant 20 ans comme elle. Sa conversion date de 1556. Son existence fut dès lors un miracle continuel rempli de visions, d'extases, de persécutions démoniaques, d'apparitions de notre Seigneur. Heureusement pour la débarrasser des théologiens qui l'assaillaient et la fourvoyaient, Dieu lui envoya le grand mystique Pierre d'Alcantara. Celui-ci continua de la guider en lui apparaissant après sa mort. Ce fut lui aussi qui lui inspira le projet d'instituer dans son ordre une réforme analogue à celle qu'il avait réalisée dans le sien. À partir de 1562, Thérèse fonda un peu partout en Espagne 18 petits couvents pauvres où les carmélites dites déchaussées purent mener totalement séparées du monde une vie entièrement adonnée à la prière. 15 ans plus tard, inspirée et aidée par elle, son ami Jean de la Croix commença d'en faire autant chez les carmes. C'était une femme racée, pleine de bon sens, parfaitement honnête et naturelle, toujours joyeuse et charmante. On continue de lire avec agrément et profit les nombreux écrits où elle a raconté ses expériences mystiques et sa vie. Quant au prénom de Thérèse, il est issu du grec Thérasia, nom d'une île de la mer Égée, dérivant du substantif terre, théros, qui veut dire la bête sauvage. Thérasia était à l'origine censée être peuplée de lions et de bêtes fauves. Le prénom Thérèse signifie donc l'habitante de l'île aux bêtes fauves. Il ne semble pas répandu dans l'Antiquité et n'apparaît en Occident qu'au Xe et XIe siècle, illustré par des princesses espagnoles dont l'une fut reine du Portugal et se battit pour l'émancipation de son pays. Thérèse restera longtemps un prénom à forte connotation ibérique et ne commencera à sortir de sa péninsule qu'au XVIIe siècle en raison de la notoriété de Thérèse d'Avila. À partir de cette époque, Thérèse s'est implantée dans tous les pays catholiques, donnant naissance à son dérivé très répandu, Marie-Thérèse. En France, Thérèse a connu une grande faveur à la fin du XIXe siècle et jusqu'aux environs de 1940, en conséquence de la renommée de Thérèse de Lisieux. Depuis le milieu du XXe, la fréquence de Thérèse ne cesse de décroître. Il est devenu un prénom presque rare. Nous fêtons également aujourd'hui Sainte Aurélie. Demain, n'oubliez pas de souhaiter une bonne fête aux Edwiges. Bonne journée, à demain.
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Du livre de la sagesse. Ce que j'ai appris avec simplicité, j'en fais part sans réserve, je ne tairai pas sa richesse. Car la sagesse est pour les hommes un trésor inépuisable. Ceux qui l'ont exploité se sont conciliés l'amitié de Dieu. Nous sommes dans sa main, nous-mêmes, nos paroles, toute notre intelligence et notre savoir-faire.

0: Dieu notre Père, avec tous les hommes qui se tournent vers toi en ce matin, nous te prions.
1: Notre Père qui es aux cieux, que ton nom soit sanctifié, que ton règne vienne, que ta volonté soit faite sur la terre comme au ciel. Donne-nous aujourd'hui notre pain de ce jour. Pardonne-nous nos offenses, comme nous pardonnons aussi à ceux qui nous ont offensés. Et ne nous laisse pas entrer en tentation, mais délivre-nous du mal. Amen.
0: Dieu qui a suscité par ton Esprit Saint, Sainte Thérèse d'Avila, pour montrer à l'Église le chemin de la perfection, fais-nous trouver notre nourriture dans sa doctrine spirituelle et brûler du désir de la vraie sainteté, par Jésus le Christ notre Seigneur. Amen.

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1: Pour les nouvelles de la paroisse Notre-Dame de la Bidassoa, nous avons le plaisir de retrouver Anne Comté. Bonjour Anne.
2: Bonjour Mickaël et bonjour à tous les auditeurs. Alors cette année, ce sera beaucoup de dates pour commencer. Et le parcours Nicodème a commencé le 14 octobre, donc hier soir. C'était un parcours pour les catéchumènes. Trois se préparent au baptême et quatre se préparent à la confirmation. D'autre part, le parcours Alpha reprend le 4 novembre au Collège Saint-Vincent à 19h30. Alors le parcours Alpha, c'est un temps de partage sur 10 soirées et chaque soirée est partagée en 3 temps, un repas partagé, un topo, soit un film, soit une réflexion et une discussion libre. Chacun est libre de venir comme il veut et de venir avec des voisins ou des amis. Donc la réunion de préparation avait lieu hier soir, donc le 14 novembre, au Collège Saint-Vincent. Alors, pour le caté qui a repris, il y a eu une réunion pour les parents le 25 décembre et les inscriptions, ça y est, ont commencé. D'autre part, le 28 octobre, il y a une réunion du Conseil économique et là, le propos de la réunion sera de choisir l'entreprise pour refaire l'escalier de Sainte-Anne. Voilà, ils ont plusieurs devis et ils choisiront le bon devis. Voilà. Le 31 octobre, animé par trois adultes, il y a, dans le cadre de la pastorale des jeunes, il y a Holy Winds le samedi 31 octobre. C'est venir découvrir Halloween dans la lumière du Christ. Alors, ce sera animé par trois adultes. Il y aura des louanges, des jeux, des témoignages et un repas partagé. Et ça se passera le 31 octobre de 10h à 13h et le rendez-vous est donné derrière l'église. D'autre part, le 3 octobre a eu lieu la messe de rentrée et la messe ou une messe autrement avec présentation du Père Chouel, qui est arrivé le 19 août de Haïti. Et cette messe avait été préparée par le

0: Saint-Vincent d'Andaille, puis prière au vieux cimetière. Alors, il y a d'abord un rassemblement autour de la croix de chaque cimetière, puis une prière personnelle devant chaque tombe. Alors, à 15h30, le dimanche 1er novembre, aura lieu la prière au cimetière de Chouy-Régnia à Andaille, et à 15h30 toujours, une prière au cimetière de Béoux. Et le lundi 2 novembre, ce sera la messe pour toutes les paroisses à Saint-Vincent à 18h30. Ce sera la commémoration des fidèles défunts et les membres de famille ayant perdu un être cher pendant l'année viendront pendant le chant déposer un cierge devant l'autel. Voilà. Écoutez, je voulais aussi vous dire que dimanche prochain, c'est la quête mondiale pour l'émission. Et oui, ça ne s'arrête pas à Andaille. Et d'autre part, je peux toujours vous dire que la prière des mères continue à la Villa Marie le jeudi matin à 9h, de 9h à 10h30. Et d'autre part, je peux toujours vous dire que la bric-à-brac de la paroisse est toujours ouverte les vendredis de 11h à 17h. Voilà. Écoutez, je vous remercie beaucoup de votre écoute et maintenant je vous retrouve au mois de novembre. Voilà, bon mois d'automne.
1: Merci beaucoup Anne Comtet, bon mois d'automne à vous aussi et rendez-vous le mois prochain pour d'autres nouvelles de la paroisse Notre-Dame de la Bidassoa.
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1: À l'initiative de la paroisse Artsainona, bon pasteur de Baïgorry et le service diocésain missionnaire, le documentaire Baroudeur du Christ sera diffusé le dimanche 18 octobre à 16h à la salle paroissiale Bilecea de Baïgorry. Passionné, blessé, souvent maladroit, mais profondément humain, ces Baroudeurs du Christ nous invitent à regarder plus loin. Que signifie se donner aujourd'hui? Pourquoi partir? Vont-ils tenir leur engagement dans des contextes parfois hostiles? Qu'ont-ils de si important à transmettre pour tout sacrifier? Ce film sera suivi d'une évocation des 10 missionnaires des missions étrangères de Paris, issus de la paroisse. Le film « Baroudeur du Christ » en projection à la salle Bilecea de Baïgorry, dimanche 18 octobre à partir de 16h. Prix des billets fixé à 5€ à acheter sur place. Du lundi 19 au lundi 26 octobre prochain, Cotopaïs propose une retraite spirituelle au sanctuaire de Loyola selon les exercices de Saint Ignace. Le centre spirituel Cotopaïs est une œuvre de la Compagnie de Jésus pour répondre aux besoins spirituels de notre époque dans la région du Sud-Ouest. Cette mission, fondée sur l'expérience des exercices spirituels de Saint Ignace de Loyola, est portée par une équipe de jésuites, de religieuses et de laïcs. Pour tout renseignement sur cette retraite spirituelle au sanctuaire de Loyola, du lundi 19 au lundi 26 octobre, rendez-vous sur le site diocésain dans la rubrique Agenda ou téléphonez au 05 62 71 65 30. Vous êtes chaleureusement invité le vendredi 23 octobre à la rencontre annuelle des bénévoles et amis de Radio La Pourdie Ratia à Espelette. Au programme de cette matinée, messe anniversaire du décès d'Alexandre Aguerre à l'église d'Espelette, présidée par Mgr Marc Ayet à partir de 10h, et à midi, une rencontre suivie d'un buffet au foyer rural d'Espelette. Pour le buffet, merci de vous inscrire avant le 19 octobre, dernier délai, à l'adresse mail suivante contact@lapourdie.net ou par téléphone au 05 59 70 39 39. Jeudi 29 octobre à 19h30 à l'église Saint-Vincent de Cibourg, les AFC de la Côte Basque vous invitent à assister à une conférence sur le credo en vitraux. Jeannie Caillot racontera la foi en lumière en s'appuyant sur des œuvres de Charles Carrère issues des églises basques et landaises. Il est demandé de s'inscrire auprès de afc64-côte-basque@afc-france.org ou au 06 14 36 64 0.

0 pour cette conférence, le Credo en vitro, jeudi 29 octobre à 19h30 en l'église Saint-Vincent de Cibourg. Parcours Alpha organise une soirée découverte gratuite sans engagement autour d'un buffet le mercredi 4 novembre de 19h30 à 22h au centre paroissial de Saint-Jean-de-Luz situé 15 avenue de la Paix. Le Parcours Alpha est une série de rencontres pour découvrir et redécouvrir les fondements de la foi chrétienne, pour partager sur sa foi ou ses doutes dans un environnement ouvert et bienveillant. Les réservations pour cette soirée découverte Parcours Alpha Saint-Jean-de-Luz se font auprès de Sophie au numéro suivant 06 08 99 74 30. Cette soirée aura lieu mercredi 4 novembre à partir de 19h30, 15 avenue de la Paix à Saint-Jean-de-Luz.

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1: Dans l'état de santé où se trouve Élise, nous pouvons nous demander si la lettre envoyée par son frère sur les vertus d'une jeune fille a eu une oreille attentive de sa part. Nul doute. Elle compte sur l'aide d'Edouard pour vivre heureuse et celui-ci veut bien l'aider à devenir une sainte. Mais pas n'importe quelle sainte. À entendre certaines gens, écrivait-il à Élise, il faudrait pour être saint quitter tout, abandonner tout, s'enfoncer dans un désert et là ne plus s'occuper que des prières et des mortifications. Or, dit-on, comme cela est impossible, le mieux est de laisser la sainteté pour les saints. Quant à soi, on marche en avant à travers mille fautes, mille infidélités à l'égard de Dieu. Voilà, mon enfant, une erreur inventée par l'esprit de mensonge. Cela n'exclut pas, continue Édouard, qu'il y a des âmes privilégiées qui sont comme les héros du christianisme. Lumière brillante qui éclaire le monde par leur vertu. La sainteté dont Édouard parle à sa sœur consiste dans l'accomplissement des devoirs d'État dans la vocation à laquelle Dieu appelle chacun. Et il en cite trois devoirs. À l'égard de Dieu, à l'égard du prochain et à l'égard de soi-même. Il lui fait quelques courtes recommandations sur les habitudes à prendre pour bien prier. Mais en ce moment, son intérêt est de rappeler à Élise le devoir à l'égard du prochain qu'il personnifie dans ses parents. « Je me contenterai, écrit-il, de te rappeler que la reconnaissance seule devrait nous rendre esclaves de leurs désirs, sauf toujours le droit de la conscience. » Dieu bénit constamment les enfants qui ont procuré à leurs parents une vieillesse heureuse et sereine. Or, ma chère sœur, à quoi se réduisent tes devoirs à l'égard des papas et des mamans? Édouard en nomme deux, l'obéissance et la prévenance. Il commence par décrire le principe, puis il passe au détail avec des exemples concrets. L'obéissance qu'il propose à Élise est l'obéissance de cœur. Obéir en murmurant, obéir en se plaignant, ce n'est pas obéir, écrit-il, ou se faire payer bien cher l'obéissance. Pour moi, je préférerais mille fois faire moi-même la chose que l'avoir faite avec chagrin et à contre-cœur. Il faut donc que ton obéissance soit prompte, douce, aimable, pleine de bonne volonté. À cet égard, mon enfant, garde-toi de la vanité qui est un grand obstacle à l'obéissance. Puis, en quelques lignes, Édouard donne à Élise une petite grille pour lire les mouvements des esprits qui peuvent l'habiter. Mais il prend soin d'ajouter « Je ne t'applique pas, ma chère Élise, mais j'ai dit ce qui peut se présenter. » Élise a à peine 16 ans, et sa vie ne manque pas d'anecdotes qui illustrent bien cet âge. Son biographe raconte qu'un jour, sa maman, voyant Élise prête à sortir faire un petit tour au glacis avec ses amis, l'interpelle. Élise, va voir sous le lit la corbeille de linge. Oui, maman, elle sait bien ce que cela signifie. Elle tire le fâcheux panier, le regarde d'un œil malicieux et le poussant du pied crie « Maman, j'ai vu !» Et aussitôt, la voilà partie. Édouard, qui connaît bien ces petites histoires de famille, poursuit. On se croira déjà une grande personne. On s'imaginera qu'on n'est plus une enfant pour obéir, que les ordres que l'on nous donne viennent de l'envie de dominer, de commander, et alors on ronge le frein. Alors il tardera quelquefois d'être libre. Alors de secrètes pensées, non pas de jalousie ou version, mais de quelque chose qui s'en approche. Alors des plaintes, des murmures qui offensent Dieu, troublent notre tranquillité et font quelquefois bien saigner le cœur d'un père et d'une mère. Voilà pour l'obéissance. Puis, d'une manière familière, concrète et vivante, Édouard décrit la vertu de la prévenance, tenant compte que la famille Sestac, depuis quelque temps, s'était agrandie de nouveaux membres. Eugénie, nièce d'Élise, et fille de Marianne, que les grands-parents avaient pris chez eux. Rien de plus aimable, note-t-il, qu'une personne prévenante qui va au-devant de ce qui peut faire plaisir. Saint Paul nous recommande cette vertu et il n'est pas douteux qu'elle ne puisse nous faire gagner une infinité de mérites. Si, comme je n'en doute pas, mon enfant, tu as pour papa et pour maman un véritable et cordial attachement, il ne sera pas nécessaire de te dire en quoi consiste cette prévenance. Ton cœur te le dira assez. Mais ce qui nous empêche quelquefois d'avoir cette complaisance, ce qu'il nous en coûte. Édouard descend au détail. Par exemple, dit-il, on sait que maman aura plaisir de nous voir lever de bonne heure, ouvrir la boutique, la balayer, la ranger, habiller l'enfant, lui faire réciter la prière. Eh bien, il en coûtera un peu et on ne le fera pas. On dira, maman se levera et moi, je reste au lit. Maman habillera l'enfant ou la coiffera, je puis me tenir tranquille. On prend ses cesses, on laisse la pauvre maman faire tout le travail et on ne levera pas une paille pour lui faire plaisir. La pauvre maman souffrira tout, ne dira rien, mais son cœur n'en sera moins navré. Un peu de prévenance et d'amour pour Dieu et pour sa mère aurait fait agir bien différemment. Il donne quelques conseils discrets et affectueux sur la manière de faire l'examen de conscience dans ces domaines avant de conclure. Si ta conscience ne te reproche rien, bénis Dieu et continue à te rendre obéissante de plus en plus aimable envers ton père et ta mère. Surtout continue à réjouir le cœur de Dieu qui voit avec complaisance un enfant ainsi disposé. Si au contraire tu as quelque chose à te reprocher, ma chère amie, travaille à t'en corriger. Fais-toi un peu de violence. Il t'en coûtera peut-être au commencement, mais tu seras bien dédommagé. Papa et maman te témoigneront leur satisfaction et tu goûteras une grande joie. Joie immense, celle qu'Élise a dû goûter en lisant le dernier mot qu'Édouard adresse à leur maman. Chère maman, au plaisir de te revoir dans quelques jours, s'il plaît à Dieu. Les mois qui ont suivi, Élise a dû bien partager avec son frère et surtout elle a dû essayer de mettre en œuvre ses conseils. Pour preuve, les éloges qu'Édouard lui adresse à son retour à la ressort. C'est avec bien de plaisir, ma chère Élise, que je reprends la correspondance. C'est de tous mes devoirs celui que je remplis avec le plus de joie par la conviction où je suis que tu désires profiter avec l'aide de Dieu des bons conseils que m'inspirera ma tendresse pour toi. Je dois te dire que j'ai été content de toi pendant ces vacances. J'ai cru apercevoir un peu de cette attention et de cette prévenance que je t'avais recommandée. Et j'en étais bien heureux. Tu dois, ma chère amie, en remercier le bon Dieu et mériter de plus en plus son amour en correspondant avec fidélité aux grâces qu'il t'accorde. Édouard s'estimait le protecteur né de sa filleule. Et ce travail de longue main, il entreprit dès les premières années d'Élise. Monseigneur Geoffrey, évêque de Bayonne avait bien raison de dire « Le frère s'est appliqué à ciseler l'âme de sa sœur. »
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2: Chers amis auditrices, auditeurs, nous sommes au 15e jour du mois d'octobre, mois du Saint-Rosaire. Nous allons méditer sur l'annonce du royaume, commencer par son propre cœur. Nous savons souvent très bien ce que les autres devraient changer. Et si aujourd'hui, nous laissons Jésus nous parler personnellement, eh bien, chers amis, en annonçant le royaume, Jésus proclame « Convertissez-vous et croyez à l'Évangile ». C'est un des mystères lumineux. Cet appel nous ouvre un avenir. Avec la grâce de Dieu, nos habitudes les plus anciennes peuvent être reprises. Notre cœur peut apprendre à aimer autrement. Dans son testament, Saint François d'Assise raconte que la vue des lépreux lui était insupportable. Pourtant, le Seigneur le conduisit parmi eux. En les servant, il découvrit une douceur là où il n'éprouvait auparavant que de l'amertume. Sa conversion va passer par une rencontre qu'il aurait préféré éviter. Le lieu de notre résistance peut devenir celui d'une rencontre avec Dieu. En méditant ce mystère du rosaire, demandons, Seigneur, quelle porte de ma vie demeure fermée à ton évangile? Mon argent, mes paroles, une rancune entretenue, mon indifférence envers quelqu'un, choisissons un point précis. La conversion prend corps dans un acte. Reconnaître un tort, réparer une injustice, préparer une confession. Aujourd'hui, offrons une dizaine pour recevoir le courage de ce commencement. Marie, aide-nous à accueillir la vérité qui éclaire et la miséricorde qui relève. Avec Marie, regardons Jésus. Avec Saint François d'Assise, suivons ses pas. Amen.

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2: Le pape poursuit sa convalescence après son opération au poumon depuis l'hôpital. Il a remercié hier les participants à la semaine de travaux au Vatican sur l'exhortation apostolique Amoris Laetitia qui fête ses 10 ans. Nous entendrons celui qui a coordonné le groupe d'experts lors de cette rencontre. En Turquie, l'opposition dénonce un nouveau coup de force du président Erdogan. Les autorités ont pris le contrôle hier du siège de la principale chaîne de télévision d'opposition du pays. Nous retrouverons notre correspondante à Ankara. Dans ce journal également, le haut commissariat aux réfugiés de l'ONU qui alerte sur les coupes drastiques et persistantes dans ses financements. Illustration au Tchad ce matin. Et puis à la une de notre dossier, retour sur le devant de la scène médiatique de l'ancien président congolais Joseph Kabila. Il a annoncé prendre la tête d'un nouveau mouvement politico-militaire pour renverser l'actuel chef de l'État Félix Tshisekedi. Analyse à la fin de ce journal.
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2: Bonjour. Le pape a passé une deuxième nuit à l'hôpital Gemelli de Rome après son opération mardi pour lui retirer une tumeur cancéreuse au poumon. Selon les médecins, les résultats confirment une évolution post-opératoire normale pour Léon XIV qui a repris la marche dans sa chambre. Le souverain pontife qui a pu, apprend-on, concélébrer la messe hier dans une salle aménagée au 10e étage de l'établissement où il poursuit sa convalescence. C'est ce qu'a précisé la salle de presse du Saint-Siège. Depuis l'hôpital, le pape a suivi de très près la fin des travaux de la rencontre organisée pendant une semaine au Vatican et qui portait sur les 10 ans de l'exhortation apostolique Amoris Laetitia du pape François. Dans un message aux participants, le pape a tous remerciés, les invitant à partager le fruit de leurs réflexions. J'espère tout particulièrement que les familles participeront toujours activement à la vie et à la mission de vos églises locales, peut-on lire dans ce message. Parmi ces participants, Monseigneur Philippe Bordaigne, il est président de l'Institut Pontifical de Théologie Jean-Paul II pour les sciences du mariage et de la famille et il a coordonné le groupe d'experts lors de la rencontre. On l'écoute.
4: Nous rentrons regonflés, nous avons l'espérance au cœur, mais en même temps, nous allons raconter des bonnes expériences qui ont été partagées, des bonnes pratiques pastorales, et surtout ce message central que les familles sont au cœur de la pastorale des familles.
5: Aujourd'hui, quelle est la place de la famille dans la mission de l'Église ?
4: Alors, c'est d'abord une place qui est dans la vie ordinaire. Beaucoup ont insisté sur le fait que, surtout dans les régions où il y a peu de prêtres, où les paroisses ont des fragilités, en fait, les familles, parce qu'elles vivent dans le quotidien en vivant du sacrement du mariage, elles sont de vrais témoins pour les autres familles. On a beaucoup insisté sur le fait que, à une époque où il y a moins de candidats au mariage, ce sont les jeunes qui décident de se marier, ou même des personnes moins jeunes, qui finalement se décident pour le mariage. Ce sont ces personnes-là qui témoignent de la beauté et de la grandeur du mariage.
2: Monseigneur Philippe Bordaigne qui répondait aux questions d'Henri Moriba Camara pour retrouver toutes nos informations sur Amoris Laetitia et les nouvelles de la santé du Saint-Père. Bien sûr, une seule adresse vaticannews.va. On apprend à l'instant par la salle de presse que le pape a passé une bonne nuit à l'hôpital. Il s'est levé et a pris son petit déjeuner. Plus d'informations évidemment dans nos prochaines éditions. Dans l'actualité internationale, direction la Turquie ce matin, où les autorités ont pris le contrôle hier du siège de la principale chaîne de télévision d'opposition, Halk TV, connue pour sa couverture critique du président turc. L'opération s'inscrit dans le cadre d'une enquête judiciaire contre les dirigeants de la chaîne, mais elle suscite l'indignation de l'opposition politique et des syndicats de journalistes qui voient le signe d'une nouvelle dérive autoritaire du pouvoir. À Ankara, les précisions d'Anne Andlauer.
6: Depuis que les autorités turques, par une décision de justice, ont pris le contrôle de Halk TV, les députés d'opposition se pressent dans les bureaux de la chaîne à Istanbul ou ici à Ankara. Suat Özcadaş est élu du parti Yeni, premier parti d'opposition. Pour lui, aucun doute possible, c'est le pouvoir politique, le président Recep Tayyip Erdogan, lui-même, qui a ordonné cette opération.
7: Ils ne veulent pas que la Turquie apprenne les vérités qui sont révélées sur cette chaîne. Alors ils utilisent la justice sous leur contrôle pour la faire taire. La démocratie en Turquie subit subi une attaque violente. Les journalistes, les intellectuels, les opposants sont sous pression constante et croissante. Notre pays est désormais parmi les pires du monde pour la liberté de la presse et la liberté de penser.
6: Une petite foule se rassemble sous les fenêtres de Halk TV. Mehmet Ali est avocat, téléspectateur de la chaîne et il est très inquiet.
1: Ma première pensée quand j'ai appris la nouvelle, ça a été, après ça, qui sait s'il y aura encore des élections en Turquie. Si ce pouvoir se croit tout permis au point de prendre le contrôle de la première chaîne de télé, alors on est en train de devenir comme la Russie ou l'Azerbaïdjan, où il n'y a pas d'élections libres. C'est terrible.
6: Dans la foulée de la mise sous tutelle, les autorités ont décidé de bloquer l'accès à tous les comptes de Halk TV sur les réseaux sociaux, suivis par plus de 8,5 millions d'abonnés au total. À Ankara, un endroit pour Radio Vatican.
2: Les incendies qui ravagent depuis plusieurs semaines l'Indonésie ont des conséquences sur toute la région. Le Timor oriental annonce ce matin la fermeture pour 3 jours de toutes les écoles du pays en raison d'un air très dangereux pour la santé. La Malaisie et Singapour sont également touchés. Les camions ont commencé ce jeudi à circuler sur un nouveau pont entré en service entre la Chine et la Corée du Nord. L'ouvrage avait été achevé en 2014, mais son inauguration a été retardée, notamment en raison de l'absence de route de raccordement côté nord-coréen. Selon le premier ministre chinois, ce pont doit renforcer considérablement la coopération économique et resserrer les liens d'affection entre Pékin et Pyongyang. Donald Trump poursuit son offensive dans le domaine énergétique et le président américain a annoncé cette semaine que Taïwan investira 4,4 milliards de dollars dans le gazoduc Alaska LNG. Ce projet dans l'État situé au nord-ouest du Canada est évoqué depuis des décennies, mais en cette période de tension mondiale, le président américain entend bien le concrétiser. Gwendal Lavin.
8: Il faut remonter à l'administration Carter à la fin des années 70 pour trouver les premières traces du projet. L'objectif est de relier le nord de l'Alaska sur la côte arctique où se trouvent les champs gaziers au sud de l'État qui donne sur le Pacifique. 1300 km de gazoduc pour acheminer plus facilement du gaz naturel liquéfié vers 3 pays d'Asie, la Corée du Sud, le Japon et Taïwan. Le gain de temps serait immense. Aujourd'hui, les bateaux approvisionnant l'Asie partent de Houston où se trouvent les installations énergétiques américaines. Ils empruntent ensuite le canal de Panama, durée moyenne de l'opération 30 jours. Avec le gazoduc Alaska LNG, les bateaux mettraient 7 jours pour faire le trajet entre le sud de l'État et le Japon, par exemple. Mais c'est sur le plan financier que le bât blesse. Aucune des tentatives de développement du projet n'a été jugée commercialement viable pour l'instant. Les dernières projections rendues publiques chiffrent le gazoduc à 44 milliards de dollars pour exporter à terme 22 millions de tonnes de gaz naturel liquéfié par an. Gwendal Lavina, New York, Radio Vatican.
2: Le président ukrainien Volodymyr Zelensky était à Londres hier. Il a rappelé combien son pays comptait toujours sur le partenariat avec les États-Unis. Et même si, répondant à une question d'un journaliste, il a avoué s'être senti trahi, alors que son pays subit toujours le feu russe, que des civils sont délibérément visés et les infrastructures énergétiques pilonnées. L'Ukraine n'a pas reçu de renseignements américains ces derniers jours, l'aidant à prévenir des frappes russes. Et le réseau Starlink d'Elon Musk a été temporairement interrompu. Le HCR alerte sur les coupes drastiques et persistantes dans ses financements. Lundi dernier, le Haut-Commissariat de l'ONU pour les réfugiés mettait en garde à Genève contre le risque d'effondrement du système international de protection des demandeurs d'asile, mis en place à la sortie de la Seconde Guerre mondiale. Un récent rapport publié fin septembre souligne que près de 8,3 millions de réfugiés, de personnes déplacées de force ou d'apatrides dans le monde sont sur le point de perdre l'accès à une assistance vitale, manque de financement. Illustration concrète de l'impact sur le terrain ce matin au Tchad, où affluent des milliers de réfugiés qui fuient la guerre civile au Soudan. Sophie McGuinness est la représentante du HCR en France et auprès du Conseil de l'Europe.
9: C'est des réfugiés qui viennent de Soudan. On a des millions de personnes qui sont déplacées soit à l'intérieur du Soudan, ou qui a franchi en frontière, par exemple comme le Tchad. Alors on a beaucoup des réfugiés qui sont actuellement au Tchad, jusqu'à l'autre côte de la frontière. Et nous sommes présents là en tant qu'HCR, mais ce qu'on peut faire, c'est beaucoup impacté par le risque de financement qu'on a maintenant. Au Tchad, on a plus de 300 000 réfugiés qui font face à des retards dans les procédures d'enregistrement. Et c'est important de savoir que l'enregistrement est nécessaire pour avoir des documents indispensables pour accéder aux services. Et ça expose les personnes qui n'ont pas l'enregistrement, qui n'ont pas les documents, à des risques, par exemple, de détention. Aussi à Tchad, On a presque 200 000 femmes et filles qui risquent de perdre l'accès au espace sûr et au programme de prévention d'abus. Ça, c'est les programmes qui sont en risque.
2: Sophie McGuinness du HCR en France, interrogée par Alexandra Siergan. Le Kenya a annoncé avoir enregistré hier un deuxième cas du virus Ebola sur son sol. Une personne de 39 ans mise à l'isolement, mais pas de transmission à grande échelle, ont rassuré les autorités kenyanes. C'est un retour spectaculaire sur la scène politique du pays, celui de l'ancien président congolais Joseph Kabila. Lundi dernier, depuis Goma, il a officiellement pris la tête d'une nouvelle coalition, le Front pour la refondation de la nation, coalition qui rassemble les rebelles de l'Alliance Fleuve Congo et son bras armé, le M23, des miliciens armés soutenus par le Rwanda, avec pour objectif renverser l'actuel président Félix Tshisekedi, qui s'accroche au pouvoir et souhaite modifier la constitution afin d'exercer un troisième mandat consécutif. Si l'on est loin encore d'une marche sur Kinshasa, ça, le retour dans le jeu politique de Joseph Kabila interroge. On en parle ce matin avec notre invité Thierry Vircoulon, spécialiste de la région des Grands Lacs à l'IFRI, l'Institut français des relations internationales.
10: Cette création du Front de la refondation de la nation qui succède à la FCM23 apparaît surtout comme une opération de marketing où on change le nom d'un produit mais qui est toujours le même. Le grand changement, c'est que Joseph Kabila se tenait à la marge ou à la périphérie de la FCM23, même si on le voyait apparaître avec des leaders de ce mouvement précédemment à plusieurs reprises et qu'il avait ses quartiers à Goma. Maintenant, la nouveauté, c'est qu'il assume le leadership de cette nouvelle rébellion. Leur objectif, c'est de chasser Tshisekedi du pouvoir. Et donc, c'est lui qui... maintenant prend officiellement les rênes de la rébellion. Alors, il faut savoir évidemment qu'il a été condamné à mort par la justice congolaise et donc il n'a plus du tout de perspective politique au Congo. Et donc, c'est ça qui est la véritable motivation derrière le fait que Joseph Kabila sorte du bois. C'est pour entraver et bloquer cette opération de troisième mandat.
1: Voir Joseph Kabila revenir à la tête d'un mouvement armé qui dit qu'il n'hésitera pas d'ailleurs à renverser Tshisekedi par la force si besoin, qu'est-ce que cela augure pour la RDC aujourd'hui qui, on le sait, évidemment déjà n'en finit pas avec cette guerre, notamment dans l'Est du pays? Est-ce qu'il faut s'attendre à plus de conflictualité?
10: Oui, on peut s'attendre en effet à plus de conflictualité. Bon, comme je le disais aussi, en même temps, le Front pour la refondation de la nation, c'est rien d'autre que l'AFC M23, donc, qui existait avant. Même objectif politique, même troupe. Donc on va voir si cette fois-ci ils arrivent à progresser sur le terrain. Il y a eu en septembre un certain nombre d'offensives faites par le M23 vers le sud, Kivu, qui pour le moment ont été stoppées. Mais en effet, l'objectif affiché en tout cas par les leaders de cette nouvelle rébellion, c'est de prendre le pouvoir, de chasser Tshisekedi du pouvoir, donc d'aller à Kinshasa.
1: Pour le pouvoir congolais, pour Félix Tshisekedi, en quoi cette nouvelle formation signe-t-il un aveu d'échec? On sait que militairement, c'est déjà très compliqué pour les forces armées congolaises de reprendre le contrôle de certaines zones du nord et de l'est. Aujourd'hui, on a vraiment le sentiment que c'est Goma contre Kinshasa.
10: Oui, on sent bien que la question n'est pas celle de négociation, mais celle du rapport de force sur le terrain. Pour le moment, en effet, on voit que la situation est plutôt stable. Il y a eu, ça a été rapporté par la presse, la mort de mercenaires américains. Donc on voit que l'armée congolaise a un appui extérieur, mais pour le moment, ça ne signifie pas qu'elle va gagner cette guerre.
1: Joseph Kabila s'était fait discret depuis son retour au pays. Comment expliquer ce retour en force sur la scène politique?
10: Ce qui est étonnant, si vous voulez, c'est que justement, il fasse son comeback, alors qu'il a été justement honni par une bonne partie de l'opinion publique congolaise et qu'il a été poussé vers la sortie. Donc c'est ça qui est étonnant. Mais il le fait, son comeback, il le fait dans le cadre d'une rébellion armée soutenue par le Rwanda. Ce qui est très intéressant, c'est que Joseph Kabila, maintenant, a des cheveux blancs. C'est ça qui est intéressant parce que, comme je le disais, ça montre que l'histoire congolaise tourne en rond. Et que dans l'est de la RDC, on n'a pas avancé d'un iota depuis quasiment 30 ans.
2: Thierry Vircoulon, spécialiste de la République démocratique du Congo à l'IFRI à Paris, était ce matin l'invité de Radio Vatican. Et ainsi s'achève ce journal. Merci pour votre fidélité. Prochain rendez-vous de l'information, ce sera évidemment en direct à 13h. Nous vous donnerons des nouvelles du pape, de l'actualité, de l'Église et du monde, bien évidemment. L'actualité continue également sur vaticannews.va et sur nos réseaux sociaux. Excellente journée à tous.
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0: Bonsoir à tous et bienvenue sur le plateau d'Un cœur qui écoute, votre émission de spiritualité. Aujourd'hui, on a de la chance. On retrouve le père Gaspard Craplet, qui n'est pas en train de déambuler dans les Pyrénées pour annoncer la bonne nouvelle, répondre aux questions des jeunes avec qui il est pendant les camps. Vous n'êtes pas non plus à Ars, qui est votre point d'attache avec la société Saint-Jean-Marie Vianney. On a la chance de vous avoir ici, à Paris, ville où vous êtes né d'ailleurs, notamment pour nous dire un mot sur le livre que vous venez de publier, « La messe au cœur de nos vies ». C'est là que Jésus t'attend, paru aux éditions Arthège. Et puis ça va être l'occasion de savoir un petit peu qui est derrière cette image de prêtre marcheur. D'ailleurs, je pensais vous voir avec des bonnes chaussures de montagne, mais non, ce n'est pas pour aujourd'hui. Juste avant de nous raconter tout cela, je vous invite à nous lire un extrait de texte de votre choix.
1: Voilà, c'est le psaume 15 qui m'a beaucoup marqué quand j'étais jeune et je l'avais inscrit à l'intérieur de ma blouse d'ingénieur arts et métiers, à l'intérieur, donc au stylo indélébile. Voici ce que dit ce psaume. « Garde-moi, mon Dieu, j'ai fait de toi mon refuge. J'ai dit au Seigneur, tu es mon Dieu, je n'ai pas d'autre bonheur que toi. Tu m'apprends le chemin de la vie, devant ta face, débordement de joie, à ta droite, éternité de délices. » Mon psaume préféré.
0: Ah oui, il tient toute la vie celui-là. Et pourquoi d'ailleurs préféré ?
1: Alors préféré parce que y a aussi un passage que vous n'avez pas lu, mais qui est que toutes les idoles du pays ne cessent d'étendre leurs ravages. Et c'est vrai que dans ma vie, ça n'a pas toujours été facile. Et je vois bien qu'il y avait d'autres idoles, d'autres tentations, etc. Et se resserrer sur Jésus, se recentrer sur Jésus, moi en tout cas ça m'a mis la joie. Et je me suis dit, voilà, c'est Dieu, je veux lui donner ma vie, c'est mon refuge. Et à sa droite, éternité de délices, enfin avec lui, je suis sûr de lui. Voilà.
0: Et aujourd'hui encore, il faut que vous soyez attention à bien le regarder et pas être... attiré
1: oui,
0: par d'autres choses.
1: Exactement. Ce que je vois, c'est que quand on s'écarte de la lumière, on retrouve un peu les ténèbres, et donc il faut se recentrer. Alors, c'est pour ça que je fais partie de cette société de prêtres, la société Jean-Marie Vianney, pour m'aider. En fait, le but, c'est qu'on s'entraide et essayer de ressembler au curé d'Ars, un saint prêtre, pour essayer nous aussi d'être un saint prêtre, et la correction fraternelle, pour se recentrer sur Jésus. Parce qu'on peut être emporté par la vie quotidienne, comme tout le monde. Alors nous, les prêtres, on est tenus de dire notre office, on prie, on célèbre la messe, etc. Donc évidemment, on est tenté moins, on va dire, mais en même temps, le diable peut-être se déchaîne un peu plus. Voilà, donc se recentrer sur Jésus, et aujourd'hui, moi, ça me rend toujours joyeux. Voilà, si je suis prêtre, c'est pour être avec Jésus et bien sûr partager cet amour qu'il donne.
0: Alors vous êtes en train de nous dire que c'est pas parce qu'on a choisi de suivre Jésus qu'on est devenu prêtre, qu'on s'engage pour annoncer la bonne nouvelle, qu'on essaye entre guillemets d'être dans les clous, qu'on peut un peu se reposer et gentiment cheminer dans la bonne direction.
1: Voilà, en fait la vie est un combat et donc la vie spirituelle, donc le diable est là et à la fin du Notre Père, quand on dit délivre-nous du mal, c'est une manière un peu élégante de le traduire, mais en fait c'est arrache-nous au mauvais. Donc ça veut dire qu'il est bien accroché là. Saint-Pierre le dit, il est là comme un lion qui rôde et qui cherche qui dévorer. Donc il s'agit de se battre. On pourrait dire que la vie spirituelle c'est comme le vélo, hein. Si on s'arrête, on tombe. Voilà. Donc c'est classique. C'est pour ça que ne pas lâcher Jésus, ça c'est un des points qui est un peu fondamental. Les gens quelquefois

0: visibilité plus grande. Autrefois, tout le monde était en soutane, et puis ensuite, les prêtres ont voulu être plus proches des gens.
1: Oui.
0: Et puis aujourd'hui, par le même raisonnement, être plus proche, eh bien, avec un habit qui fait que ça se voit. Alors, c'est pas toujours ultra pratique comme en costume. Hein. Tout le monde n'est plus en costume tout le temps. Mm-hmm. Mais c'est vrai que c'est un habit qui marque clairement qui on est.
1: Il y a le pompier, il y a le policier,
0: voilà.
1: Y a le prêtre.
0: Même si finalement, les pompiers, en tout cas les policiers, ils ont plus un képi, oui. Toujours, etc. Donc, faut que l'uniforme s'adapte. Voilà. Moi, quand je suis en montagne, je fais le côté pratique avec une chemise technique que le Carmel d'Ars m'a refait pour que ça soit une chemise de prêtre.
1: D'accord.
0: Avec une croix brodée, etc. Mm-hmm. Mais ça, on peut transpirer dedans et ça reste nickel.
1: Mm-hmm. Alors, vous parlez de montagne, c'est là où s'est passé quelque chose d'assez important dans votre vie quand vous aviez 13 ans, 13, 14 ans?
0: 18 ans.
1: 18
0: voilà.
1: ans, pardon.
0: Oui, voilà. Quand j'ai eu 18 ans, je suis parti en montagne avec un groupe de routiers, des scouts.
1: Oui.
0: Et un prêtre devait nous accompagner, puis finalement, il ne pouvait pas, il n'avait pas la santé pour ça. Et donc, moi, j'étais assez content qu'ils ne viennent pas. Et puis, le responsable a trouvé un autre prêtre pour venir avec nous.
1: Et bah, pas de
0: hélas.
1: Chance.
0: Il a aussi dit, on va devoir porter son sac à dos.
1: Et l'écouter.
0: Écouter. Et en fait, le voir prier son bréviaire. Donc, je voyais partir. Je me suis dit, mais il a l'air de vraiment y croire. La manière de célébrer la messe, comme il venait d'Ars, je voyais qu'il y croyait vraiment, que c'était vraiment Jésus qui était là. Et puis, il avait dit cette phrase qui venait du curé d'Ars. Le martyr n'est rien à côté de la messe. Parce que le martyr, c'est un homme qui donne sa vie pour Dieu. La messe, c'est Dieu qui donne sa vie pour nous. Alors pour moi, ça a été une révélation. Mmh. Et je me suis dit, mais finalement, le prêtre, c'est celui qui apporte Dieu au monde. Et si c'est aussi incroyable, pourquoi je ne serais pas prêtre? Et ça a été le déclic qui m'a lancé dans une vie spirituelle plus forte et un vrai discernement qui a fini par m'emmener au séminaire.
1: Et les années d'avant, ça se passait tranquillement ou ça a été un peu difficile?
0: Non, ça se passait tranquillement. Un peu, j'ai un petit frère qui a toujours dit qu'il serait prêtre. Mmh. Donc là, c'était tout le monde disait c'est dommage, il est si beau. Voilà, ben, moi on m'a rien dit, mais bon. Et finalement, quand il a eu 17 ans, ben il a discerné que c'était pas sa vocation. Mmh. Et moi, j'avais 18 ans. Et justement, à ce moment-là, eh bien, j'ai commencé à y penser sérieusement.
1: Dans vos frères et sœurs, il y a une petite sœur?
0: J'ai une petite sœur trisomique, mmh. qui est religieuse, effectivement, qui est chez les petites sœurs disciples de l'agneau,
1: oui.
0: L'unique communauté religieuse, oui. qui est faite pour les trisomiques, mmh. Dans le monde entier. Mmh. C'est-à-dire que ça arrive qu'un trisomique veuille être religieux ou religieuse dans une communauté, mais dans ce cas-là, comme on a du mal à suivre la règle, là, la règle est adaptée exprès, faite pour. Donc c'est vraiment une communauté extraordinaire, absolument rayonnante, voilà, qui est au blanc.
1: Oui.
0: Et le pape François, quand il a su son existence, il a voulu les rencontrer. Voilà, il y a un rayonnement particulier. Ma petite sœur est là-bas. Et je pense que c'est, pour moi, une des communautés qui, aujourd'hui, montre bien Dieu à l'œuvre.
1: Et d'être le frère d'une sœur trisomique, ça vous a permis de développer quoi
0: dans
1: la jeunesse? Parce que parfois, il y en a qui ont peur, il y en a qui ont honte. Ouais. Mais en vrai, ça, c'est ce qu'on imagine. Il se passe quoi, en vrai?
0: En vrai, elle a été le catalyseur, je pense, dans notre famille, de quelque chose de très fort qui nous a ramené à l'essentiel. Ce qui fait que mes parents, qui se fritaient pas mal, finalement, on était au bord un petit peu peut-être de l'explosion, en tout cas.
1: Et votre père avait un problème de travail aussi à ce moment-là?
0: Mon père aussi, des soucis de boulot, des soucis de santé. Voilà. Et en fait, il y a eu une sorte de recentrage grâce à ma petite sœur, et de tous. Hein, et voilà, je pense qu'on a tous la foi grâce à elle.
1: Alors, il semblerait que vous ayez un petit peu de caractère, comme on dit poliment. Ça fait que vous avez un peu fait les 400 coups
0: Dans ma jeunesse, y a toujours un petit peu d'originalité. Moi, j'ai un père qui aimait bien se démarquer en faisant justement, lui, les 400 tout, il était très connu pour ça. Mais donc nous, les enfants, mais en même temps, le côté chrétien quand même, avec le scoutisme, on a pu canaliser ça, c'est-à-dire faire des choses un peu extraordinaires, des camps, des constructions, des choses un petit peu étonnantes qui font que, sans avoir besoin de faire des trucs trop dangereux ou trop interdits.
1: Alors, certains vous connaissent aujourd'hui parce que vous êtes assez présent sur les réseaux sociaux, où là, il y a des vidéos qui ne sont pas très très longues, où il y a un jeune qui vous pose une question. Je ne sais pas, est-ce qu'il faut tout dire dans le couple? Est-ce qu'il faut tout dire? Et là, vous prenez le temps de répondre en une minute, il me semble, peut-être parfois un peu plus. Qu'est-ce que vous faites là-dedans? Comment vous êtes retrouvé là? Pourquoi? Comment?
0: Alors, en fait, c'est parce que...

0: Dans ma mission, en fait, comme prêtre, j'ai été, il y a 10 ans, nommé pour la pastorale des jeunes. Alors, j'étais formateur dans un séminaire, j'avais participé à un petit camp en montagne, et puis on a vu qu'il fallait un diplôme de montagne, donc je m'étais amusé à le passer. Et une fois que j'ai été diplômé, mes supérieurs ont dit « qu'est-ce que c'est que ce prêtre formateur qui passe des diplômes de montagne ?» Donc ils se sont dit, finalement, on va le mettre à plein temps pour les jeunes. Moi, ça m'a un peu déprimé parce que c'était pas du tout le plan. Au début, en plus, il y avait rien à faire. Voilà, donc j'ai passé 2-3 ans un peu compliqués, même
1: après avoir été responsable ou plus ou moins d'un séminaire.
0: Exactement. Voilà, donc j'avais un peu un poste important. Oui. Et puis là, tout d'un coup, plus rien.
1: Avec quelques doutes sur vous-même, du genre, pourquoi je fais plus ça, voilà. Je colle pas.
0: Voilà, c'est ça aussi. Voilà. Et voilà, donc la remise en question. Et puis, comme j'ai du caractère, j'améliorais pas les choses que je râlais. Donc, et finalement, ça a fini par se décanter petit à petit. Mais vraiment, je m'étais dit quand même,
1: 3 ans.
0: Je me rappelle avoir dit à un prêtre, en fait, je sais pas si c'est bien que je continue d'être prêtre. Je crois que si je quitte le ministère, ça va arranger tout le monde. Alors, il m'avait dit, il faut pas dire des choses comme ça. Bon, je l'avais dit un peu pour demander de l'aide, mais pour dire qu'il y avait quelque chose un peu qui allait pas bien. Et puis finalement, le bouche à oreille, ça s'est développé. Ensuite, j'ai été un petit peu soupçonné d'être une sorte d'électron libre qui fait ce qu'il veut. Et moi, j'avais été nommé tout seul dans cette mission. Donc là, du coup, on a créé bien un conseil d'administration où je rends compte. Donc, c'est pas moi qui suis aux manettes. J'ai un conseil des sages qui, avec des tas de gens compétents qui me conseillent. Un comité exécutif aussi, un secrétariat. Maintenant, on est 2. J'ai un adjoint. Donc, on est 2 à porter la mission ensemble. Voilà. Donc, maintenant, on a réussi à montrer qu'en fait, non, c'est une mission qui est portée à plusieurs.
1: Ça, c'est important pour vous?
0: Eh ben oui, parce que l'église. En fait, c'est la réalité. Et puis, exactement l'église. On n'est pas un soldat tout seul. Puis, il ne faut pas travailler sur un truc où on est irremplaçable. Peut-être qu'on pourra changer de mission, on ne sait pas. Donc là, dans ce cadre-là, les jeunes m'ont demandé de faire des petites vidéos en montagne en me disant « Regardez, c'est simple à faire. Si vous arrivez bien à dire quelque chose pendant une minute d'intelligent, hein, quand même. » Alors que moi, j'avais passé tout le confinement à me demander s'il fallait que j'en fasse. Et ma conclusion était non. Parce que je trouvais que ça nous centrait trop sur nous-mêmes. Donc moi, j'ai dit « Ok, mais dans ce cas-là, vous êtes avec moi sur la vidéo. Oui. Vous posez la question. » Et puis je réponds, voilà. Et puis ça s'est développé comme ça, et c'est comme ça que les éditeurs m'ont dit « Pourquoi vous n'écririez pas un bouquin ?» Or, justement, les jeunes me demandaient d'écrire, parce que je fais des enseignements, chaque jour, 1 heure, et ils m'ont dit « Écrivez, notamment. »
1: Alors les enseignements, vous les donnez où? Dans quel cadre?
0: En montagne, voilà.
1: Alors, ça, une heure.
0: Et c'est ça qui est génial, justement, parce que sinon, les jeunes, en fait, ils n'ont pas tellement envie d'avoir 1 heure d'enseignement. Mais à partir du moment où on est sur un sommet, la vue est belle, on est fatigué, quand je dis maintenant, il va y avoir un topo, tout le monde fait « Ah !» On se pose. Et là, on peut prendre le temps. Donc, ils me demandent, bien sûr, moi, je leur parle de la messe, parce que pour moi, c'est ce qui me fait vivre et je voudrais les enthousiasmer. Donc, j'ai écrit ce livre qui est enthousiasmant en me servant des réseaux sociaux pour qu'il y ait un peu de storytelling. Donc, il y a un jeune qui est avec moi dans le train et qui me pose des questions. Et puis, chaque chapitre commence par
1: chapitre qui vous tenez plus à cœur aussi sur le sacerdoce.
0: Voilà, il y a un chapitre qui parle du prêtre avec toute la question des abus aujourd'hui, comment être prêtre aujourd'hui, et puis la question du célibat, enfin toutes les questions que les jeunes se posent, mais aussi bien sûr sur la présence réelle, sur le développement de la liturgie, comment la liturgie s'est développée, sur la parole de Dieu, sur la prière eucharistique, comment la comprendre et tout ça.
1: Et là, le ton colle plus à vos interventions de 1 heure plutôt qu'aux échanges rapides avec tel ou tel.
0: Voilà, exactement. Le but, c'est qu'on a envie de continuer, quoi. On part avec et on l'ouvre et on est scotché. Parce que je sais qu'on a du mal à lire des bouquins. Donc, le but, c'est d'utiliser cette technique de parler franchement en allant droit à l'essentiel. Oui. Voilà, pour chaque paragraphe comme ça, on a toujours envie de continuer et puis d'être surpris et d'être, voilà. Et puis, j'écris aussi un livre qui s'appelle Libre pour aimer en vérité sur les relations entre les garçons et les filles parce que les jeunes m'ont dit, la parole de Dieu, c'est super, la messe, c'est super, mais si vous pourriez nous parler ce qui est l'essentiel, comment réussir son couple, comment réussir dans la vie affective. Et c'est vrai qu'à force, alors nous les prêtres, évidemment a priori comme ça on est incompétents, parce que c'est pas notre domaine, mais en même temps on reçoit beaucoup de témoignages, on aide, on accompagne, et aussi on ne plaque pas notre propre expérience, ce qui fait que, en tout cas les jeunes sont très demandeurs, et j'ai demandé à une religieuse, j'ai dit c'est fou moi, elle me demande, elle me dit moi aussi, figurez-vous, voilà, donc c'est un peu étonnant, mais le fait d'accompagner des jeunes fait qu'il y a une certaine expérience, mais qui est la leur en fait, que nous on concentre pour redistribuer.
1: Et qu'on concentre, éclairé à la lumière de la prière, de
0: alors tout à fait, de la prière, ça c'est très important en fait, de ce lien avec Dieu, et qui, notamment pour la question de la chasteté, oui. Par exemple, moi je définis la chasteté comme deux bâtons bien plantés, il s'agit d'être bien solide pour pouvoir se donner, et donc avant d'être de s'accrocher à quelqu'un, il s'agit d'être un beau cadeau, d'être quelqu'un de solide qui puisse se donner, et ça je le vois bien, moi, dans la prière, et dans les relations avec les autres. On s'accroche pas aux gens comme prêtres, on veut les faire grandir, et après ils partent, et surtout dans l'éducation. Le but, c'est que les gens prennent leur envol, et donc de respecter la liberté des gens, et d'ailleurs c'est ça qui marque les jeunes, c'est qu'on respecte leur liberté, ils sont très attentifs à cette notion. Voilà. Donc ils m'ont demandé de mettre par écrit ce que j'ai fait, et ce qui du coup déclenche un appel à faire des conférences à droite à gauche, et ce qui me sort de ma montagne. Et je trouve ça assez sympa de collaborer là avec vous, avec Athéo, et avec d'autres entités dans l'église, parce que sinon on est un peu focalisé sur son domaine. Et c'est vrai qu'en montagne, je travaille, bien sûr, je pars jamais tout seul en montagne, j'ai des animateurs, des BAFA, j'ai donc mon adjoint, ce qui fait qu'on travaille à plusieurs, c'est vrai déjà, mais c'est encore mieux si on travaille avec plusieurs d'autres entités dans l'Église, qui aient plus de collaboration. Je crois que c'est ce que...
1: À vous entendre, on a l'impression que l'image qu'on peut avoir du prêtre avec ses chaussures de marche et son blouson sport, en train de parler à des jeunes, c'est un aspect de votre apostolat qui s'est présenté comme ça, mais dans le fond, c'est pas complètement vous.
0: Non, en fait, mon but premier, moi, c'est la formation. J'avais écrit ça à mon évêque en demandant à être ordonné prêtre. C'est pour ça que je suis professeur dans un séminaire. Voilà, c'est pour ça que je peux écrire un livre comme ça. Mais mon but, c'est d'enseigner. Jésus, il passait son temps à enseigner. Témoigner, voilà. Donc les réseaux, moi je dis aux gens, ne croyez pas ce qu'il y a sur les réseaux. Par exemple, moi souvent, la météo est mauvaise, il y a une révolte, les jeunes ont faim parce que finalement il y a un problème, la soupe s'est renversée, les pâtes aussi, etc. Ça on le filme pas. Il fait toujours beau, il y en a qui me disent, vous avez réponse à tout. Bah oui, mais je réponds pas dans une vidéo quand je sais pas répondre. Je dis, non, ça je sais pas répondre.
1: Vous avez la question avant?
0: Eh ben, il me donne la question avant. Par contre, je fais exprès de réfléchir pendant une ou deux minutes, mais pas plus, parce que le but, que ce soit naturel. Oui. C'est comme si je leur réponds en vrai.
1: Ça s'entend, en fait, dans
0: la façon. Et eux, je leur dis, vous posez la question telle que vous voulez la poser. Parce qu'au bout de deux, trois minutes, ça y est, ils changent la question pour faire un truc plus lissé. Oui. Mon père ne ferait-il pas dire?
1: Je dis, tu parles pas comme ça, je te connais. Voilà. Tu parles pas plutôt comme ça. Voilà. Quand est-ce qu'on bouffe, tu dis plutôt.
0: Exactement.
1: Oh, pardon. Les réseaux sociaux, on dit souvent que c'est un petit peu un piège à andouille pour ceux qui sont dessus, c'est-à-dire que ça démarre, ça part, ça accroche, mais ça brûle un peu à un moment, dans le regard qu'on peut porter sur soi, dans le regard que les autres portent sur vous.
0: Oui.
1: Donc vous, on a l'impression que déjà, c'est, vous ne parlez pas face cam.
0: Oui, voilà, vous parle aux jeunes. Et puis surtout, c'est un petit plus par rapport à mon ministère premier, qui est de l'évangélisation en fait des jeunes, cette mission qui m'a été donnée. Voilà, c'est annexe. Et je dirais que pour l'instant, par exemple, je passe beaucoup plus de temps à préparer un livre comme cela. Ça, c'est beaucoup d'énergie. Et donc, mon esprit est plus dans la question de la sécurité, le fait que les jeunes aillent bien et qu'ils découvrent le Christ, que sur ce côté réseau, qui peut effectivement centrer sur soi. En fait, faut être très libre par rapport au réseau, parce que sinon, si on perd des abonnés, on se dit « oh là là », si on a des commentaires un peu terribles, etc. Et en fait, voilà, ça fait partie de la vie, et les réseaux, c'est pour un temps, peut-être pour l'instant, puis on verra, je sais pas de quoi la suite est faite. Mon idée principale pendant le confinement de me dire que je voulais pas trop être sur les réseaux, sur le fond, elle reste un petit peu. Mais les jeunes m'ont montré que de fait, c'était pas idiot.
1: Là, c'est là où ils sont.
0: Voilà, là où ils sont, ils en avaient besoin, ils m'ont dit.
1: L'Agora, c'est là où elle se trouve.
0: Service après-vente, voilà.
1: C'est là où les gens se trouvent, que vous êtes obligés d'aller, quoi.
0: Voilà.
1: C'est plus dans l'église.
0: Ouais.
1: C'est sur le parvis, puis maintenant...
0: Puis surtout, ça a permis d'avoir un impact sur, par exemple, des gens qui sont au boulot. On dit, c'est eux qui m'ont dit, mettez les sous-titres pour qu'on puisse... Et puis aussi, tous ceux qui sont en recherche. C'est comme l'algorithme quand même nous aide dans l'évangélisation, puisque l'algorithme fait que si vous êtes intéressé par quelque chose, il vous renvoie du même contenu. Donc du coup, c'est comme ça que quelqu'un qui se pose des questions spirituelles m'en reçoit plus, et c'est un service aussi à rendre. J'ai quand même beaucoup de messages qui me demandent de continuer. Donc bon, pour l'instant, je continue. Surtout que les jeunes, quand ils sont motivés pour faire des vidéos, on fait du stock, parce qu'ils ont une question, une autre, une autre. Donc on en fait 10, quoi. D'accord. Et ce qui fait que on est tranquille pour un petit moment.
1: Alors, ça fait un petit moment que vous dites la messe tous les jours, que vous rencontrez ces jeunes, que vous les écoutez, que parfois les mêmes questions qui reviennent. Est-ce que quand on a à peine passé la cinquantaine, on peut sentir par moment quelque chose comme une petite usure, ou je ne vais pas aller jusqu'à la CDI, ça sera un peu plus tard, mais un peu d'usure de...
0: Alors,
1: dans la routine, je ne sais pas comment.
0: Oui, on peut risquer. Alors, c'est l'intérêt de ce qu'on appelle la formation permanente. Hein. J'ai un ami prêtre qui dit la formation permanente. Permanent, ça veut dire chaque jour, quotidien. Voilà. C'est ça que ça veut dire. Il faut se remettre en question, travailler, étudier, etc. Mais après, je trouve que c'est en donnant qu'on reçoit. Et donc, l'enthousiasme pour la messe, par exemple, le fait d'en parler... quand même, comme on célèbre la messe tous les jours, il y a un petit mot chaque jour, donc on peut vivre cette messe vraiment comme si c'était la première, comme si c'était la dernière, et transmettre cet enthousiasme. Moi, la messe, elle a changé ma vie. Donc, je suis sûr que ça peut changer la vie de quelqu'un, et la messe, c'est un trésor énorme, parce que c'est Dieu lui-même qui se rend présent, et qui vient nous chercher comme un ascenseur, quoi. Il nous prend et nous emmène. Donc, je suis sûr que ça peut changer la vie des gens, et c'est pour ça que je voudrais qu'on la connaisse plus. Ça tombe bien, il y a un vrai renouveau en ce moment. C'est-à-dire que avant on évangélisait, puis ensuite les gens venaient à la messe. Maintenant les gens ils sont pas évangélisés du tout, mais ils viennent d'abord à la messe, que ça s'ils sont intrigués.
1: Qu'est-ce qui se passe?
0: Et voilà. Donc en lisant le livre, ils pourront dire ah ça y est, on connaît le contenu.
1: Alors dans le livre vous en parlez, il y a un moment quand même où vous avez une voix à gauche, une voix à droite, et à un moment vous êtes dit ok, j'ai fait des études, la vie maritale, ça a l'air pas mal aussi, sans doute être papa, ça vous a peut-être traversé l'esprit. Il y a même un moment où vous êtes parti à l'armée, alors que c'était le moment de rentrer plutôt au séminaire. Ces moments-là, on les a tous dans nos vies, on les a eus, on va les avoir. Les jeunes, évidemment, ont des... on va dire que c'est un peu plus grand. Ouais. Qu'est-ce que vous pourriez nous dire aujourd'hui par rapport à ce moment de discernement?
0: Ouais, le discernement. Je dirais que, comme en montagne, en fait, il faut s'arrêter pour regarder la carte. Avec la boussole, prendre la direction. Enfin, quelquefois, on est dans le brouillard complet. Et donc, il faut non seulement savoir où on est grâce à la carte, mais savoir, avec la boussole, dans quelle direction aller. Et ça, souvent, on ne veut pas le faire parce qu'on perd du temps. Parce que souvent, dans ces situations-là, on est un peu stressé, donc on n'a pas envie de perdre du temps. Mais si on ne prend pas du temps pour regarder la carte, et en fait, on est sûr de perdre réellement du temps. Parce que quand on a... En plus, quand on est parti dans une mauvaise direction, en général, on se dit, on ne va pas faire demi-tour, donc on essaye d'eux, c'est là que ça devient dangereux. Enfin, alors, non, vraiment, ce n'est pas du temps perdu. Et c'est vrai que, moi, quand j'étais étudiant, je me disais, mais est-ce qu'il est intelligent de prendre chaque jour un quart d'heure pour Dieu? Je faisais en plus la messe en semaine de temps en temps. Donc en tout, ça faisait au moins 2 heures par semaine. Et je me disais, mais est-ce qu'il ne faut pas étudier pendant 2 heures, si on a un concours à faire, plutôt que de prier pendant 2 heures? Et de fait, ça a l'air absurde. Sauf si Dieu existe. Parce que si Dieu existe, là, c'est lui qui gère, et là, vaut mieux le mettre au centre. Et de fait, moi, je suis rentré dernier à mon concours, mais en fait, je suis rentré. Et je pense honnêtement qu'on ne perd pas son temps à prendre du temps pour Dieu, avoir aussi se confesser un peu plus, et notamment la messe. Voilà. Dieu nous éclaire, en fait, voilà, dans l'Eucharistie, parce qu'il vient en nous. Et il me semble qu'on perd pas son temps. Si on veut discerner, on s'arrête, on regarde la carte, on ne perd pas son temps comme ça.
1: Vous êtes en train de nous dire donc qu'il y a une carte, donc il y a un projet de Dieu pour chacun de nous?
0: Exactement.
1: On arrive au moment des questions courtes, réponses courtes. Pourriez-vous me dire par 3 fois un chiffre entre 1 et 10? C'est parti.
0: Eh bien, 7, 7, 7.
1: Ok. Quel livre voudriez-vous conseiller à un non-croyant?
0: Alors, évidemment, le mien. c'est de lire l'Évangile. Voilà. L'Évangile de Saint-Jean. Moi, je suis fan de l'Évangile de Saint-Jean. Et d'ailleurs, pour pas être dans la routine, je le lis en grec. Parce qu'on s'aperçoit que c'est beaucoup plus riche que ce qu'on croyait. Alors si on connaît pas le grec, on peut lire plusieurs traductions et on fait ah mais oui c'est parce que Jésus c'est complètement incroyable. C'est d'abord au niveau com, lui c'est un vrai pro. Mais, par exemple l'épisode de la femme adultère, moi me scotche. C'est cette manière, il est pris dans un piège et il se baisse, et il se relève. Il y a des gestes, il y a des paroles, juste qu'il faut. Il est vraiment extraordinaire. Donc lire l'Évangile. Et spécialement l'évangile de Saint Jean, c'est ce que je conseillerais.
1: Quelle est la dernière fois où vous avez sollicité l'aide de votre ange gardien ?
0: Alors, pour une place de parking, ça m'agaçait beaucoup, cette idée de dire que l'ange gardien... Enfin, parce que je me suis dit... Et puis après, je me suis dit, peut-être qu'après tout, je veux dire, l'ange gardien... on peut demander aussi des services sympathiques. et ça a marché. Alors, c'est peut-être le hasard et tout ça, mais enfin, en tout cas, ça m'a marqué, parce que, la voiture sort juste au bon moment, à l'ombre.
1: Merci. Quelle est la dernière fois où vous avez reconnu l'action du Christ dans votre vie ?
0: Alors ça, c'est tous les jours. Donc là, ce matin, en discutant dans le train, quelqu'un qui est venu me remercier de ce que je faisais, etc. L'action de Dieu dans la vie, en fait, c'est tous les jours. Parce qu'en fait, Dieu fait plein de choses pour nous, mais on ne le voit pas.
1: Merci beaucoup, Père. Merci pour votre enthousiasme. Donc, Dieu dans votre cœur. Je rappelle le titre de votre livre, « La messe au cœur de nos vies ». C'est là que Jésus t'attend, paru aux éditions Artege. Merci à vous tous pour votre fidélité. 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Partagez tout ça et à la semaine prochaine.

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2: Madame, Monsieur, bonjour et bienvenue sur Point d'Orgue, votre rendez-vous de musique sacrée. Je suis très heureux de vous retrouver pour un nouveau numéro consacré aux merveilles du répertoire. Et aujourd'hui, je vous propose de voyager à travers plusieurs siècles de musique sacrée, mais également et surtout à travers plusieurs manières de vivre la messe. La messe, vous le savez, c'est pas seulement un texte et un moment liturgique, c'est aussi le reflet d'une époque, d'une société, d'une foi, et parfois même de circonstances très personnelles dans lesquelles se trouve le compositeur. À travers trois œuvres, aujourd'hui, nous allons entendre trois visages très différents de la musique religieuse, avec, dans un premier temps, Jean-Sébastien Bach, vous savez, ce grand musicien du XVIIIe siècle de l'Allemagne luthérienne, avec une musique monumentale, jubilatoire et virtuose, elle exprime la joie de la résurrection. Ensuite, on va entendre un deuxième compositeur, William Byrd. Pour ce faire, nous retournerons en Angleterre à la fin du XVIe siècle. Le catholicisme y est alors persécuté et sa musique est au contraire d'une grande intériorité presque dépouillée et elle semble nous faire entrer dans une célébration discrète vécue dans la clandestinité. Et enfin, nous arriverons au XXe siècle avec Francis Poulenc, un compositeur qui, après avoir pris ses distances avec la foi de son enfance, retrouve le chemin du catholicisme après un événement très tragique. Son Gloria, écrit en 1959, est une œuvre spectaculaire, profondément personnelle, où la joie côtoie l'intériorité, et même, vous allez l'entendre, une forme d'humour typique de Poulenc. Trois compositeurs donc, trois époques différentes, et donc trois façons de mettre en musique le sacré, et nous allons commencer, sans plus attendre, avec Jean-Sébastien Bach. Et comme bis repetita placent, je vous parle encore et toujours de Jean-Sébastien Bach. Alors vous allez finir par connaître sa biographie mieux que moi. Je vous rappelle, il est né en 1685 et il est mort en 1750. C'est une date importante dans l'histoire de la musique parce que 1750, pour les musicologues, ça correspond à la fin de la période baroque et ça ouvre la période du classique avec les grands compositeurs comme Mozart et Haydn, par exemple. On revient à Bach, il est évidemment, vous le savez, l'une des figures majeures de la musique occidentale, mais il faut se souvenir qu'il se considère avant tout comme un musicien au service de la liturgie, c'est d'ailleurs pour ça qu'il n'a jamais composé d'opéra. Alors la cantate qui nous intéresse aujourd'hui, enfin l'extrait de la cantate, c'est la 31, est destinée au dimanche de Pâques, elle a été créée à Weimar en 1715, alors que Bach est encore relativement jeune, et le titre signifie « le ciel rit, la terre jubile ». Donc le tableau est posé, hein, nous sommes immédiatement dans une musique de fête, et Bach va traduire cette joie pascale dans une écriture particulièrement brillante, vous allez entendre. Alors la cantate commence, comme c'est souvent le cas, par une sonate instrumentale, qui fait entendre un son particulièrement riche, avec une instrumentation extrêmement fournie, des cordes, des vents, des trompettes, des timbales, bref, tout ça qui rend une atmosphère à la fois très solennelle et extrêmement joyeuse, et qui donne vraiment le ton, hein, évidemment, puisqu'on se trouve le jour de Pâques, et donc la fête de la résurrection du Christ. Alors je vous donne la traduction du texte du premier chœur que vous allez entendre. « Le ciel rit, la terre jubile, et le Créateur de la terre et du ciel est aujourd'hui ressuscité. » Alors Bach construit ici un véritable mouvement d'exaltation, d'ailleurs ça va avec le texte. Donc après avoir entendu cette sonate instrumentale, le chœur va commencer de manière tout aussi triomphale avec une écriture, vous allez l'entendre, très travaillée, extrêmement complexe et très difficile. Les voix vont se superposer avec des lignes mélodiques d'une grande complexité et pourtant, et c'est là le génie de Bach, l'ensemble reste extrêmement énergique et lisible. Et puis brusquement, vous allez entendre au milieu de ce premier chœur, vous allez avoir la musique qui va s'apaiser. C'est comme si Bach ménageait l'auditeur, hein, puisque n'oubliez pas que ces cantates se faisaient dans le cadre de l'office. La texture devient plus légère, comme si la musique contemplait un instant le mystère qu'elle vient d'annoncer. Et finalement, à la fin de ce chœur, le caractère triomphal revient. Bach propose donc, vous allez entendre, une alternance entre jubilation, contemplation et de nouveau une joie renouvelée qui me paraît ici particulièrement intéressante et que je voulais vous proposer. Alors chez Bach, vous avez effectivement tout un espace musical qui semble s'ouvrir et nous allons donc entendre maintenant les deux premiers numéros de cette cantate. D'abord la sonata instrumentale, puis le premier chœur dans une interprétation très inspirée du Netherlands By Society dirigée ici par René Jacobs.

pas mal comme musique. Évidemment, à chaque fois que Bach exprime les textes de ces fameux chorales luthériens et qu'il les sublime à sa manière, ça donne toujours lieu à des chefs-d'œuvre, bien entendu. Je vous invite à découvrir l'entièreté de cette cantate absolument sublime. Alors nous venons d'entendre une musique où la résurrection a été véritablement proclamée à pleine voix, mais il faut savoir que quelques décennies plus tôt, et de l'autre côté de la Manche, la situation religieuse était radicalement différente. Nous allons maintenant rencontrer William Byrd. Il est né en 1540 et il meurt en 1623. Il est l'un des plus grands compositeurs anglais de la Renaissance et il vit sous différents souverains dans une Angleterre profondément bouleversée par les conflits religieux qui suivent la réforme anglaise. Alors Byrd est catholique, il est resté d'ailleurs catholique toute sa vie, dans une Angleterre devenue officiellement protestante. Et c'est cette situation qui n'est pas seulement théorique, parce que la pratique du catholicisme peut être dangereuse, et les catholiques doivent parfois célébrer leur foi dans la clandestinité. Alors pourquoi est-ce que je vous parle de la clandestinité? C'est parce qu'en fait, cette réalité donne une résonance particulière à ces trois messes pour voix seule. La messe à quatre voix est une œuvre d'une étonnante simplicité, et c'est vraiment cette simplicité d'ailleurs qui nous frappe lorsqu'on l'écoute. Parce que là où Bach, comme on vient de l'entendre, pouvait déployer un orchestre et une polyphonie extrêmement spectaculaire, hein, puisqu'il était installé dans la ville, il avait derrière lui tout le chapitre de la ville, Byrd, lui, écrit sans presque d'effet extérieur, quatre voix simplement suffisent. Mais ces quatre voix créent, vous allez l'entendre, un espace d'une extraordinaire profondeur, parce que la musique de Byrd semble ne jamais chercher à s'imposer. Elle nous invite en fait plutôt à entrer dans le texte liturgique. Alors nous allons entendre ici le Sanctus et le Benedictus qui sont interprétés par les Talis Scholars sous la direction de Peter Phillips. Et dans le Sanctus, Byrd fait entendre cette proclamation « Saint, Saint, Saint le Seigneur, Dieu de l'univers », puis dans le Benedictus « Béni soit celui qui vient au nom du Seigneur ». Et c'est là où il y a quelque chose de très paradoxal dans cette musique, là où Bach, lui, aurait pu faire quelque chose de triomphal, et d'ailleurs il l'a fait, hein, si vous écoutez sa messe en si. Là, il y a une grande pureté chez Byrd, une grande beauté également, mais également une forme de retrait, et c'est peut-être justement ce qui rend cette messe si émouvante lorsqu'on connaît les circonstances dans lesquelles Byrd compose et pratique sa foi. La messe ici n'est pas une grande manifestation publique, elle devient une prière partagée à voix basse. Profitez donc de ce chef-d'œuvre signé William Byrd pour sa messe à quatre voix.

Le raffinement et l'intimité de la musique de William Byrd, un immense compositeur qui mérite qu'on se penche un peu plus sur la totalité de ses œuvres. Bien sûr, si cet extrait vous a plu, je vous invite à découvrir toute la messe à quatre voix ainsi que le reste de ses messes. Alors maintenant, après Bach et Byrd, nous allons faire un bond de plusieurs siècles et nous allons atterrir au 20e avec Francis Poulenc, né en 1899 et mort en 1963. Il est l'un des membres les plus célèbres du groupe des Six, vous savez, ce groupe de compositeurs français qui, dans les années 1920, cherche notamment à se démarquer du romantisme et de certains excès, en tout cas c'est ce qu'il juge, de la musique française de la génération précédente. Et il faut d'ailleurs savoir que c'est une réponse au groupe des musiciens russes. Alors Poulenc entretient avec la religion une relation particulièrement personnelle et extrêmement intéressante. La mort de son père en 1917 avait éloigné Poulenc du catholicisme de son enfance, mais en 1936, c'est la mort du compositeur Pierre-Octave Ferroux, tué dans un accident de voiture, qui va provoquer chez lui une véritable crise spirituelle. Et Poulenc va alors se rendre en pèlerinage à Rocamadour, et c'est ce pèlerinage qui va raviver sa foi. Il y compose les litanies à la Vierge Noire, qui sont aujourd'hui extrêmement célèbres, et qui deviennent la première d'une longue série d'œuvres religieuses. Et cette histoire est évidemment essentielle pour comprendre le Gloria que nous allons entendre. Alors, la Kusevitz Music Foundation, qui a d'ailleurs passé beaucoup de commandes à des grands compositeurs, parmi lesquels Messiaen par exemple, proposa d'écrire une nouvelle œuvre à Poulenc, qui composa son Gloria. Alors Poulenc le raconte de cette manière. D'abord, ils m'ont demandé une symphonie. Je leur ai dit que je n'étais pas fait pour les symphonies. Ensuite, ils m'ont demandé un concerto pour orgue. Je leur ai dit que j'en avais déjà fait un et que je ne voulais pas en écrire un autre. Finalement, ils m'ont dit « Très bien, alors faites ce que vous voulez ». Et c'est ce qu'il va faire avec un Gloria, mais pas un Gloria intégré dans une messe complète. Alors, il faut savoir qu'en 1937, Poulenc avait composé une messe en sol majeur qui contient naturellement un Gloria. Et lorsqu'il compose celui-ci en 1959, il reprend précisément cette tonalité de sol majeur, mais il isole le Gloria comme une œuvre autonome. Alors c'est un procédé qui est d'ailleurs assez connu, qui a une longue histoire dans la musique occidentale. Monteverdi, Vivaldi, Charpentier, Handel ou encore Mendelssohn ont eux aussi isolé le Gloria de la messe pour en faire une œuvre indépendante. Mais le Gloria de Poulenc, vous allez l'entendre, est profondément marqué par son époque. Alors d'abord, il est monumental. On a un grand orchestre avec un chœur et une soprano solo. Et surtout, il est extrêmement contrasté, comme souvent d'ailleurs dans la musique de Poulenc. Alors on va y retrouver les codes habituels, la majesté, la douceur, la prière, la danse, et l'ironie parfois avec une joie presque insolente. Cette pièce d'ailleurs a pu choquer lors de sa première parisienne, et elle a choqué. Et Poulenc écrira à son sujet « Mon Gloria est une grande œuvre symphonique chorale ». La deuxième partie a fait scandale. Je me demande pourquoi. J'ai pensé, en l'écrivant, à ces fresques de Gozzoli où les anges tirent la langue et aussi à ces graves bénédictins que j'ai vus un jour jouer au football. Cette remarque est particulièrement révélatrice de Poulenc parce qu'il refuse une vision exclusivement hiératique du religieux. Pour lui, les anges peuvent être joyeux, les religieux peuvent jouer au foot et la musique sacrée peut donc être à la fois profondément croyante et pleine de vie. Alors Poulenc pense ici aux fresques du XVe siècle de la chapelle des mages du palais Medici Riccardi à Florence, dans lesquelles Benozzo Gozzoli représente des anges chanteurs dont les bouches ouvertes laissent deviner la langue. Et c'est cette image qui explique en partie l'étonnante liberté du Gloria. Alors bien sûr, le reste s'explique dans la vie de Poulenc lui-même. Mais le reste de l'œuvre, c'est aussi se faire très intime. Et c'est précisément ce que nous allons entendre dans le troisième mouvement, Domine Deus. C'est à ce moment que Poulenc, donc c'est le troisième morceau du Gloria, fait entrer la soprano solo enfin. Le texte est celui du Gloria, Seigneur Dieu, Roi du Ciel, Dieu le Père Tout-Puissant, Seigneur Fils Unique Jésus-Christ, Seigneur Dieu, Agneau de Dieu, le Fils du Père. Et après les mouvements précédents, où le chœur et l'orchestre peuvent occuper tout l'espace, ici Poulenc va créer un dialogue beaucoup plus intérieur avec la soprano qui devient une voix individuelle au milieu de la masse chorale. Alors pour la création, qui s'est faite à Boston en 1961, le chef français Charles Munch avait choisi Adela Addison, qui était une grande interprète de la scène américaine,
Et pourquoi est-ce que je vous parle de cette voix? C'est parce que Poulenc avait une idée très précise du type de soprano qu'il souhaitait, parce qu'il avait pensé à la soprano italienne Rosanna Carteri, qui avait ceci de particulier, c'est Poulenc qui le dit, la soliste doit avoir la voix exacte de Desdemone, c'est-à-dire un aigu chaud, mais pianissimo. Et je trouve que cette indication est capitale parce que Poulenc ne demande pas une soprano spectaculaire, il veut une voix capable de monter dans l'aigu tout en restant extrêmement douce, et c'est donc une autre manière de vivre la messe après la proclamation collective. La musique se concentre soudain sur une seule voix, et c'est cette voix que nous allons entendre maintenant, celle de Lorraine Michel, accompagnée du chœur et de l'orchestre de Radio France, sous la direction de Mikko Franck.

Et voilà pour ce magnifique extrait du Gloria de Francis Poulenc. Bien sûr, écoutez-le en entier parce que toute la partition vaut le détour. C'est évidemment iconoclaste, mais si révélateur de l'époque et de la vie du compositeur. Voilà, j'espère que vous avez apprécié ce voyage aujourd'hui avec ces trois compositeurs, ces trois façons différentes de vivre la messe, avec finalement cette façon de faire si personnelle et si inspirée des compositeurs. Je vous retrouve la semaine prochaine pour un nouveau numéro de Point d'Orgue. D'ici là, portez-vous bien.

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2: Bonjour, bienvenue dans l'histoire en musique. Continuons et concluons cette série lancée il y a quelques semaines au sujet des périodes de l'histoire de la musique, notamment avec Philippe Kellar. Hein. Je vous parlais il y a quelques temps du Moyen-Âge, Renaissance, Baroque, Classique, Romantique. Précédemment, là on est sur le 20e siècle et puis de nos jours même avec période moderne, période contemporaine. Alors période moderne, c'est grossièrement 1900-1950, hein, première moitié du 20e siècle. On s'était quitté avec l'arrivée de compositeurs qui avaient laissé de côté une forme, on va dire, tonale, même si elle le restait pour certains, comme Claude Debussy, puis Maurice Ravel. C'est les débuts finalement de cette époque moderne. On pense à des Claude Debussy, des Erik Satie, puis Igor Stravinsky, Bartok, Richard Strauss, hein, ou Maurice Ravel, évidemment, pour la France. Alors, riche en expérience, hein, ce sont des expériences, cette époque moderne, qui vont aller un peu dans tous les domaines. Hein. Les styles vont pas du tout se ressembler. Hein. On est sur de la musique tonale ou de la musique atonale, musique sérielle, hein, en série, des séries de notes, dissonances. Bon, c'est très vaste. Et puis, parallèlement à cela, on a un autre style, ce qui est finalement la musique populaire. Hein. On voit l'émergence d'autres musiques. Hein, je pense au jazz. Hein, et puis, on a d'autres cultures. On était quand même relativement, je vais pas dire enfermé, mais sur un style de musique occidentale depuis l'invention de l'écriture musicale qui donnait un peu le ton, sans mauvais jeu de mots, depuis le Moyen-Âge jusqu'à nos jours. Et puis au XXe siècle, on voit que la musique bouge davantage de continent en continent. Donc la musique populaire se développe très vite de son côté aussi, puis elle va se développer davantage aussi avec l'électricité et les nouvelles technologies. Hein, micro-enregistreurs, synthétiseurs, et j'en passe. On va constater effectivement aussi que les langages artistiques vont évoluer très rapidement. La mélodie devient totalement libre, le rythme prend également beaucoup, beaucoup, beaucoup d'importance. Hein. On pense à Igor Stravinsky, on va en écouter quelques extraits, on va pouvoir s'en rendre compte. Et puis certains éléments thématiques tendent à disparaître. Je vous propose un premier extrait justement pour voir cette évolution musicale de manière tempérée, on va dire, avec Pauline de Mitte, Les Quatre Tempéraments.

Hein, à l'instar des peintres impressionnistes, hein, les compositeurs font pareil, hein, Ravel, Debussy et d'autres, ils vont même s'inspirer de musique dite orientale, mais c'est pas du tout oriental, hein, musique espagnole ou ce qu'ils pensent être de la musique espagnole, de légende enfantine ou encore même de la Grèce antique. Le jazz, hein, je reviens au jazz, qui a fait son apparition et qui va influencer également ses compositeurs, évidemment, que sont ces compositeurs de l'école française. Parallèlement, il y a l'école russe. L'école russe, première moitié du XXe siècle, alors on avait aussi de l'école russe à la fin du romantisme, hein. On pense à Glinka, on pense à Rimsky-Korsakov, et évidemment à Tchaïkovski. Mais là, on a un sacré client qui arrive, c'est Igor Stravinsky. Il va complètement révolutionner la musique, lui, notamment avec L'Oiseau de Feu et les ballets de Diaghilev pour l'accompagner. Hein. Ce sont des ballets, L'Oiseau de Feu en 1910, Le Sacre du Printemps en 1913. Alors, Le Sacre du Printemps, j'avais fait une émission là-dessus, qui a fait l'objet d'un véritable scandale. Hein. Là, vous êtes sur la musique polytonale ou atonale, avec une conception rythmique absolument extraordinaire. Effectivement, là, il a révolutionné la musique Stravinsky, et il en avait parfaitement conscience. Et puis, vous avez aussi l'école de Vienne. École Vienne, Schönberg, Berg, Webern en tête, qui sont dans de la musique totalement atonale, hein, pour le coup, de la musique en série en utilisant les 12 tons chromatiques de la gamme. Alors, si on voulait être un peu taquin, on dirait que c'est ce qu'on entend sur Arte à 3h du matin, si vous voulez, mais c'est probablement l'horaire qui choquera le moins de monde pour ce style de musique. Je vous propose quelque chose qui choque moins malgré tout, celui qui a fait scandale en 1913, un extrait du Sacre du Printemps d'Igor Stravinsky.

Et nous arrivons à la musique contemporaine, donc après-guerre. Alors, les périodes, bon, comment sont-elles définies du point de vue des dates, c'est compliqué, hein. Il y en a toujours qui sont un peu à la traîne par rapport à d'autres, d'autres qui sont bien en avance. Alors, est-ce que ça a commencé en 1950? Probablement pas, mais bon, on constate que depuis 1950 a été baptisée cette période contemporaine. Plein, plein, plein, plein de styles musicaux totalement différents qui sont tous probablement liés à une évolution technique et technologique, hein. Je pense par exemple à des compositeurs comme Steve Reich, hein, avec sa musique répétitive. Hein, il est né en 1936. Steve Reich, avec un courant minimaliste. Hein, on prend des petites formes et on les répète plus ou moins indéfiniment. On a considéré durant cette période qu'on avait épuisé tout ce qui était de la conception de la musique tonale, hein, qu'on pourrait dire classique, entre guillemets, qui sonnait bien ou normalement à l'oreille. Hein, c'est difficile de pouvoir expliquer ou expliciter ce que peut être la musique tonale, hein, ou classique, hein. Classique, c'est un terme générique, hein. La période classique, vous l'aurez compris, maintenant, c'est 1750-1800 approximativement, et quand on parle de musique classique, ça veut strictement rien dire, ce n'est qu'une période, hein. On pourrait parler de musique savante, hein, qui voudrait dire plutôt de la musique écrite, composée par des gens qui ont fait des études pour cela, et plutôt que des autodidactes. Et puis, bon, vous avez notamment en France des courants extrêmement avant-gardistes qui vont tenter des musiques très, très, très, très contemporaines et totalement atonales. Pensons à Pierre Boulez. Je vais vous proposer un extrait de son fameux marteau 100 mètres. Alors, je vous propose 1 minute 30, hein, juste 1 minute 30 du marteau 100 mètres de Pierre Boulez. Ça sera suffisant.

On écoutait un extrait de L'Artisanat Furieux. Avant L'Artisanat Furieux, c'est un extrait du Marteau sans maître de Pierre Boulez. J'étais un peu taquin encore avec Pierre Boulez. C'était un excellent chef d'orchestre, à défaut de compositeur, probablement musique expérimentale. Vous avez l'école spectrale, hein, vous avez aussi la musique électro-acoustique, qui va être mise évidemment en avant avec l'électricité et puis de nouveaux métiers qui vont voir le jour, hein, ce qui fait technicien, ingénieur du son, etc., collage, mixage et MAO, hein, c'est la musique assistée par ordinateur, qui va faire qu'en fait ce métier de compositeur, bah, aujourd'hui part dans énormément de domaines et puis on crée des séquences musicales, des boucles et on les répète et il y a de plus en plus un mélange entre la musique dite populaire et la musique dite entre guillemets savante ou classique. On ne peut pas, comment dire, oublier des artistes qui ont été très très très célèbres dans l'histoire et qui ont mis en avant des styles musicaux. Alors est-ce qu'on peut les caser dans le style classique? Probablement pas, mais des styles comme le blues, le rock, la soul music, musique pop, funk, metal, fusion, etc., hein. Frank Sinatra, Elvis Presley, Michael Jackson, Beatles, c'est très difficile. Est-ce que ces personnalités-là vont rester dans l'histoire des compositeurs ou des compositrices de musique? C'est difficile à dire. C'est très difficile. Sont-ils autodidactes? Une question déjà. Ont-ils réellement composé eux-mêmes toutes ces musiques? Je ne saurais le dire, hein. Johnny Hallyday composait pas, par exemple, si on prend des personnalités de ce type. Céline Dion ne compose pas. Alors, est-ce que parce qu'ils sont capables de griffonner deux, trois notes au bout de 40 ans d'exercice qu'on peut les considérer comme compositeurs? Je ne sais pas. Je pense simplement qu'on considère comme un grand écrivain, d'ailleurs, ou un grand peintre, non pas quelqu'un qui a du succès, mais quelqu'un qui a su, durant sa carrière, je le pense, faire évoluer ou révolutionner son style. Qu'on aime ou qu'on n'aime pas, d'ailleurs. Hein. Je ne sais pas si Johnny Hallyday aura révolutionné l'histoire de la musique ou Patrick Sébastien. Que sais-je? Je vous propose un dernier extrait pour cette période contemporaine d'un style dont je n'ai pas parlé volontairement, parce que c'est une résurgence finalement de l'époque romantique, du grand style classique, c'est la musique de film. Et oui, la musique de film, c'est moderne, c'est contemporain, il faut absolument la caler parce que ce sont des véritables compositeurs qui ont fait des choses magnifiques. Je vous propose un extrait de Dario Marianelli.

Alors, on était sur un extrait de composition de musique de film. Je vous en propose, et je vous laisse d'ailleurs, on va le faire sous forme de quiz, deviner le titre. Si vous ne l'avez pas, ça vous donnera l'occasion de réécouter cette émission en podcast, ce qui sera très bien d'ailleurs. Une dernière musique de film, parce que j'aime beaucoup ce style aussi, pour conclure cette émission et toutes ces périodes de l'histoire de la musique. Cette fois-ci, je vous le donne. C'est Enya qui va chanter. C'est May It Be du bande originale du Seigneur des Anneaux.

Et c'était donc la bande originale du Seigneur des Anneaux pour conclure cette série sur les différentes périodes de l'histoire de la musique du Moyen-Âge à nos jours. J'espère que vous avez passé un bon moment et à très bientôt dans l'histoire en musique.

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2: Dans l'état de santé où se trouve Élise, nous pouvons nous demander si la lettre envoyée par son frère sur les vertus d'une jeune fille a eu une oreille attentive de sa part. Nul doute. Elle compte sur l'aide d'Edouard pour vivre heureuse et celui-ci veut bien l'aider à devenir une sainte. Mais pas n'importe quelle sainte. À entendre certaines gens, écrivait-il à Élise, il faudrait pour être saint quitter tout, abandonner tout, s'enfoncer dans un désert et là ne plus s'occuper que des prières et des mortifications. Or, dit-on, comme cela est impossible, le mieux est de laisser la sainteté pour les saints. Quant à soi, on marche en avant à travers mille fautes, mille infidélités à l'égard de Dieu. Voilà, mon enfant, une erreur inventée par l'esprit de mensonge. Cela n'exclut pas, continue Édouard, qu'il y a des âmes privilégiées qui sont comme les héros du christianisme. Lumière brillante qui éclaire le monde par leurs vertus. La sainteté dont Édouard parle à sa sœur consiste dans l'accomplissement des devoirs d'État dans la vocation à laquelle Dieu appelle chacun. Et il en cite trois devoirs. À l'égard de Dieu, à l'égard du prochain et à l'égard de soi-même. Il lui fait quelques courtes recommandations sur les habitudes à prendre pour bien prier. Mais en ce moment, son intérêt est de rappeler à Élise le devoir à l'égard du prochain qu'il personnifie dans ses parents. « Je me contenterai, écrit-il, de te rappeler que la reconnaissance seule devrait nous rendre esclaves de leurs désirs, sauf toujours le droit de la conscience. » Dieu bénit constamment les enfants qui ont procuré à leurs parents une vieillesse heureuse et sereine. Or, ma chère sœur, à quoi se réduisent tes devoirs à l'égard des papas et des mamans? Édouard en nomme deux, l'obéissance et la prévenance. Il commence par décrire le principe, puis il passe au détail avec des exemples concrets. L'obéissance qu'il propose à Élise est l'obéissance de cœur. Obéir en murmurant, obéir en se plaignant, ce n'est pas obéir, écrit-il, ou se faire payer bien cher l'obéissance. Pour moi, je préférerais mille fois faire moi-même la chose que l'avoir fait avec chagrin et à contre-cœur. Il faut donc que ton obéissance soit prompte, douce, aimable, pleine de bonne volonté. À cet égard, mon enfant, garde-toi de la vanité qui est un grand obstacle à l'obéissance. Puis, en quelques lignes, Édouard donne à Élise une petite grille pour lire les mouvements des esprits qui peuvent l'habiter. Mais il prend soin d'ajouter « Je ne t'applique pas, ma chère Élise, mais je dis ce qui peut se présenter. » Élise a à peine 16 ans, et sa vie ne manque pas d'anecdotes qui illustrent bien cet âge. Son biographe raconte qu'un jour, sa maman, voyant Élise prête à sortir faire un petit tour au glacis avec ses amis, l'interpelle. Élise, va voir sous le lit la corbeille de linge. Oui, maman, elle sait bien ce que cela signifie. Elle tire le fâcheux panier, le regarde d'un œil malicieux et le poussant du pied crie « Maman, j'ai vu !» Et aussitôt, la voilà partie. Édouard, qui connaît bien ces petites histoires de famille, poursuit. On se croira déjà une grande personne. On s'imaginera qu'on n'est plus une enfant pour obéir, que que les ordres que l'on nous donne viennent de l'envie de dominer, de commander, et alors on ronge le frein. Alors il tardera quelquefois d'être libre. Alors de secrètes pensées, non pas de jalousie ou d'aversion, mais de quelque chose qui s'en approche. Alors des plaintes, des murmures qui offensent Dieu, troublent notre tranquillité et font quelquefois bien saigner le cœur d'un père et d'une mère. Voilà pour l'obéissance. Puis, d'une manière familière, concrète et vivante, Édouard décrit la vertu de la prévenance, tenant compte que la famille Sestac, depuis quelque temps, s'était agrandie de nouveaux membres. Eugénie, nièce d'Élise, et fille de Marianne, que les grands-parents avaient pris chez eux. Rien de plus aimable, note-t-il, qu'une personne prévenante qui va au-devant de ce qui peut faire plaisir. Saint Paul nous recommande cette vertu, et il n'est pas douteux qu'elle ne puisse nous faire gagner une infinité de mérites. Si, comme je n'en doute pas, mon enfant, tu as pour papa et pour maman un véritable et cordial attachement, il ne sera pas nécessaire de te dire en quoi consiste cette prévenance. Ton cœur te le dira assez. Mais ce qui nous empêche quelquefois d'avoir cette complaisance, c'est qu'il nous en coûte. Édouard descend au détail. Par exemple, dit-il, on sait que maman aura plaisir de nous voir lever de bonne heure. Ouvrir la boutique, la balayer, la ranger, habiller l'enfant, lui faire réciter la prière. Eh bien, il en coûtera un peu et on ne le fera pas. On dira, maman se levera et moi, je reste au lit. Maman habillera l'enfant ou la coiffera, je puis me tenir tranquille. On prend ses cesses, on laisse la pauvre maman faire tout le travail et on ne levera pas une paille pour lui faire plaisir. La pauvre maman souffrira tout, ne dira rien, mais son cœur n'en sera moins navré. Un peu de prévenance et d'amour pour Dieu et pour sa mère aurait fait agir bien différemment. Il donne quelques conseils discrets et affectueux sur la manière de faire l'examen de conscience dans ces domaines avant de conclure. Si ta conscience ne te reproche rien, bénis Dieu et continue à te rendre obéissante de plus en plus aimable envers ton père et ta mère. Surtout continue à réjouir les cœurs de Dieu qui voit avec complaisance une enfant ainsi disposée. Si au contraire tu as quelque chose à te reprocher, ma chère amie, travaille à t'en corriger. Fais-toi un peu de violence. Il t'en coûtera peut-être au commencement, mais tu seras bien dédommagé. Papa et maman te témoigneront leur satisfaction et tu goûteras une grande joie. Joie immense, celle qu'Élise a dû goûter en lisant le dernier mot qu'Édouard adresse à leur maman. Chère maman, au plaisir de te revoir dans quelques jours, s'il plaît à Dieu. Les mois qui ont suivi, Élise a dû bien partager avec son frère et surtout elle a dû essayer de mettre en œuvre ses conseils. Pour preuve, les éloges qu'Édouard lui adresse à son retour à la Ressort. C'est avec bien de plaisir, ma chère Élise, que je reprends la correspondance. C'est de tous mes devoirs celui que je remplis avec le plus de joie par la conviction où je suis que tu désires profiter avec l'aide de Dieu des bons conseils que m'inspirera ma tendresse pour toi. Je dois te dire que j'ai été content de toi pendant ces vacances. J'ai cru apercevoir un peu de cette attention et de cette prévenance que je t'avais recommandée. Et j'en étais bien heureux. Tu dois, ma chère amie, en remercier le bon Dieu et mériter de plus en plus son amour en correspondant avec fidélité aux grâces qu'il t'accorde. Édouard s'estimait le protecteur né de sa filleule. Et ce travail de longue main, il entreprit dès les premières années d'Élise. Monseigneur Geoffrey évêque de Bayonne, avait bien raison de dire « Le frère s'est appliqué à ciseler l'âme de sa sœur. »
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0: La 8e édition du Festival du cinéma chrétien s'est déroulée à Bayonne du 16 au 22 septembre 2026, avec toujours autant de succès et de très beaux films à l'affiche, tels que Maximilien Kolb, Une vie donnée, Les baroudeurs du Christ ou encore L'évangile de la Révolution. Ronan Bréhinier, vous êtes le directeur du CGR de Bayonne. Vous venez d'accueillir ce festival pour la 8e édition. Est-ce qu'il y a eu encore plus de succès que l'an dernier ou...
1: Pas plus que l'année dernière, mais on est quand même sur le 3e score en termes d'année. Donc, l'année dernière, c'était le 2e. Mais bon, il y a eu Sacré-Cœur l'année dernière qui avait fait ça le comble. Voilà. Donc là, c'est une très belle année. On fait 844 entrées.
0: Donc vous êtes content de cette édition. Il y a eu des beaux films quand même à l'affiche. Donc les salles ont été remplies à peu près à chaque fois.
1: Les trois premiers jours, un peu plus. Le week-end, un peu plus faible. Et les deux derniers, c'était correct.
0: C'est pour vous, c'est quelque chose d'important ce festival dans l'année. C'est un rendez-vous maintenant régulier. Vous allez continuer?
1: Oui, toujours. Pour le mois de septembre, c'est un rendez-vous qu'on donne à tout le monde et que tout le monde attend ce moment. On nous le réclame, on nous demande les flyers, les programmes et tout au cours de l'année. Donc non, le rendez-vous est pris pour l'année prochaine.
0: Puis dans quelques instants, vous allez remettre le prix Ictus. Vous avez une petite idée ou pas du film qui a eu le plus de succès?
1: Je pense que ça jouera sur les trois premiers films. Maintenant, on verra.
0: On verra dans quelques instants. Merci beaucoup.
1: De rien.
0: Comme chaque année, les participants étaient invités à voter pour leur film préféré. Donc vous êtes en train de faire la queue là pour voter. Vous allez voter pour quel film?
2: Oula. Pour Joyeux Noël.
0: Joyeux Noël, vous aussi?
2: Oui.
0: Oui, c'est votre film préféré, pourquoi? C'est celui de ce soir.
3: Ce qui m'a plu, c'est cette fraternité entre ennemis. Et puis on voyait aussi que les officiers s'entendaient bien entre eux. Et en fait, on voit quand même qu'entre classes différentes et nationalités différentes, eh bien les personnes se retrouvent. Enfin, voilà, moi ça m'a frappé ça.
4: J'en ai vu 50. Alors, Vivant, Maximilien, La Bicyclette,
5: voilà.
4: L'Évangile.
5: Voilà, l'Évangile.
4: Et Joyeux Noël.
5: Voilà.
4: Vous votez pour lequel?
5: Joyeux Noël.
4: Ok. Éventuellement, comme vous en avez vu 5, vous pouvez voter pour un second.
5: Alors, Maximilien Kolb.
4: Ok. Très bien. Merci. Voilà.
0: À voter.
4: Oui.
0: Et donc à la fin du film « À force d'y croire », vous avez eu un témoignage de l'association Lazare, c'est ça?
6: Oui, c'est ça. En fait, il y avait un salarié de l'association Lazare, donc Paul Garnier, qui est venu exprès de Nantes pour justement parler de cette association, parler du projet d'ouverture d'une maison de colocation solidaire sur le BAB, donc dans notre diocèse, normalement à partir de septembre 2028. Et là, en fait, on est en train d'essayer de trouver toutes les bonnes volontés qui pourraient nous aider, peut-être pour trouver une maison, pour voilà, qu'il y ait des bénévoles aussi qui s'engagent sur la maison. Des jeunes pros qui veulent venir, voilà. Donc,
0: appel aux bonnes volontés.
6: Voilà, c'est ça.
0: Pour l'association Lazare, donc, qui s'installe ici au Pays Basque.
6: Exactement, oui, c'est ça.
0: Plusieurs films étaient suivis d'une conférence ou d'un débat, et une nouveauté cette année, des morceaux de musique joués par les musiciens du Conservatoire de Bayonne. Patrick Prunel, vous êtes professeur de violon au Conservatoire de Bayonne et membre de l'Orchestre du Pays Basque. C'était nouveau cette année, vous êtes venu jouer avant quelques films. En direct, on a eu droit à un petit concert de votre part. Comment ça s'est fait, cette aventure?
7: Alors, j'ai été sollicité par Martine, l'organisatrice du festival, depuis déjà plusieurs années, 3-4 ans. Et comme le festival tombe en pleine rentrée scolaire, ce n'était pas une bonne période. Mais j'avais toujours une forme de culpabilité à ne pas répondre à sa demande. Et puis, au mois de juin dernier, j'étais sur mon vélo dans Bayonne, et je pédalais à vive allure. Je vois Martine sur le trottoir qui m'interpelle. Donc je fais demi-tour et je prends des nouvelles de son festival. Et je vois qu'elle est un peu en peine, à la peine pour terminer cette dernière ligne droite, enfin tout organiser sur les deux derniers mois qui restaient. Et elle me ressollicite et je lui dis écoute, je demande à des collègues s'ils seraient prêts à jouer pour cette occasion. Ce qui m'amène à leur parler de ce festival en leur disant voilà quel type de film on projette, quelles sont les valeurs qui sont portées derrière. Et à ma grande stupéfaction, j'ai une adhésion de toutes les personnes que je contacte. Et donc j'ai plus de 10 collègues qui ont joué répartis sur deux soirs. Voilà. Et ce qui est très, je trouve que ce qui est très enrichissant, c'est que, en tout cas pour ces deux premiers films, y a à chaque fois une musique un peu correspondait au film qui allait être projeté et permettait, à mon sens, au public de se préparer à visionner ce film, enfin à visionner le film. C'était d'abord le film vivant avec des témoignages de conversion. Et quand j'ai vu ce film, moi j'ai immédiatement pensé à Jean-Sébastien Bach. Et donc c'est amusant parce que j'ai joué en soliste le premier mouvement du concerto pour hautbois et violon de Bach accompagné de mes collègues. Et ce collègue, on est rentré ensemble au conservatoire comme enseignant il y a 12 ans. Et ça fait 12 ans qu'on se dit, il faut qu'on joue un jour ce concerto. Alors finalement, c'est le festival du cinéma chrétien qui nous a donné l'occasion. Donc on était très heureux de jouer ensemble. Et puis quand on voit le rayonnement musical, artistique, mais spirituel de Bach aussi, j'ai trouvé que c'était une belle entrée en matière. Voilà. Et puis pour le deuxième film, avec le film sur la vie de
8: Maximilien Kolb.
7: La fin de vie de Maximilien Kolb, voilà. Évidemment, la question ne s'est pas posée. J'ai tout de suite pensé à Dmitri Chostakovitch, compositeur juif russe, qui, au moment où il a appris, comme tous les Russes, l'existence des camps de concentration, a écrit un trio et un quatuor absolument mais bouleversant pour évoquer ce qui était le... Ce qui évidemment a choqué, enfin comment dire, il n'y a pas de mots d'ailleurs pour dire ça, mais qui était absolument l'horreur de l'horreur. Et il a réussi à mettre en musique un sentiment humain très très fort. Et je pense que c'était vraiment bien choisi pour, d'ailleurs on a beaucoup de retours du public pour dire combien ces 6-7 minutes de musique qu'ont précédé la projection, ils ont préparé à voir et à entendre ce film.
8: Et puis donc, vous disiez, vos collègues du conservatoire ont été touchés par ces films et ce festival.
7: Oui, les retours que j'ai, alors je ne les ai pas encore tous revus, mais plusieurs ont été bouleversés. Et ce qui est très touchant, c'est qu'ils en ont parlé autour d'eux au conservatoire. Donc j'ai des collègues qui n'ont pas participé, qui sont venus me voir et qui m'ont parlé du festival en disant « Ah, mais on a tel collègue qui a joué, alors Patrick, il paraît que t'as organisé ça. » Et je dis « Mais toi, est-ce que l'année prochaine, t'aurais envie de jouer si je te le propose ?» Et une personne qui m'a dit « Mais oui, voilà. » Et quelqu'un que je pense pas pratiquant. Et c'est fou comment je découvre la générosité de mes collègues et comment... ils sont au cœur de leur vocation aussi, en étant prêts à jouer pour un public prêt à entendre de la musique aussi. Voilà.
8: Merci beaucoup Patrick Prenel.
0: À l'issue des votes, le prix Ictus d'Or a été décerné au meilleur film.
1: Donc, il y a eu 78 votants, c'est ça ? 75 votants. Il y a eu une égalité. Voilà. Donc, non, on a dû départager, comme on l'avait déjà fait, avec le nombre d'entrées, c'est le film qui a fait le plus d'entrées qui va le gagner. Donc les deux égalités, c'était Joyeux Noël et Maximilien Kolb. Et donc le vainqueur est Maximilien Kolb.
9: Donc en fait, le film donc, a été distribué par Hubert de Torcy. Donc après, on va l'envoyer à Sage Distribution et qui après s'occupera de le remettre, je pense, au réalisateur, sauf si j'ai la possibilité d'aller le voir, s'il n'est pas trop loin, on verra bien. Merci beaucoup aussi à Ronan du fait de nous accueillir, à toutes les équipes, de votre gentillesse, à vous tous. Et voilà, sans vous aussi, le festival n'existerait pas. Merci.
0: C'était le Festival du cinéma chrétien de Bayonne qui s'est déroulé du 16 au 22 septembre 2026 au CGR de Bayonne.

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1: Pour les nouvelles de la paroisse Notre-Dame de la Bidassoa, nous avons le plaisir de retrouver Anne Comté. Bonjour Anne.
2: Bonjour Mickaël et bonjour à tous les auditeurs. Alors cette année, ce sera beaucoup de dates pour commencer. Le parcours Nicodème a commencé le 14 octobre, donc hier soir. C'était un parcours pour les catéchumènes. Trois se préparent au baptême et quatre se préparent à la confirmation. D'autre part, le parcours Alpha reprend le 4 novembre au Collège Saint-Vincent à 19h30. Alors le parcours Alpha, c'est un temps de partage sur 10 soirées. Et chaque soirée est partagée en 3 temps, un repas partagé, un topo, soit un film, soit une réflexion et une discussion libre. Chacun est libre de venir comme il veut et de venir avec des voisins ou des amis. Donc la réunion de préparation avait lieu hier soir, donc le 14 novembre, au Collège Saint-Vincent. Alors, pour le caté qui a repris, il y a eu une réunion pour les parents le 25 décembre et les inscriptions, ça y est, ont commencé. D'autre part, le 28 octobre, il y a une réunion du Conseil économique et là, le propos de la réunion sera de choisir l'entreprise pour refaire l'escalier de Sainte-Anne. Voilà, ils ont plusieurs devis. Et ils choisiront le bon devis. Voilà. Le 31 octobre, animé par 3 adultes, il y a, dans le cadre de la pastorale des jeunes, il y a Holy Winds le samedi 31 octobre. C'est venir découvrir Halloween dans la lumière du Christ. Alors, ce sera animé par 3 adultes. Il y aura des louanges, des jeux, des témoignages et un repas partagé. Et ça se passera le 31 octobre de 10h à 13h et le rendez-vous est donné derrière l'église. D'autre part, le 3 octobre a eu lieu la messe de rentrée et une messe autrement avec présentation du Père Chouel qui est arrivé le 19 août de Haïti. Et cette messe avait été préparée par le conseil pastoral du 9 septembre. Alors, j'ai oublié de vous dire que pour le catéchisme, les enfants sont invités à participer à toutes les célébrations autrement. Donc, jusqu'en décembre, il y en aura 3, celle du 3 octobre, qui a déjà eu lieu, celle du jeudi 24 décembre, veillée de Noël, et celle du dimanche 30 mai, ce sera la première communion. D'autre part, je dois vous donner toutes les messes pour les fêtes de Toussaint. Donc, le samedi 31 août, il y aura une messe anticipée à Sainte-Anne à 18h30. Le dimanche 1er novembre, il y aura à 9h une messe à Saint-Martin de Biriatou, puis une prière au cimetière. À 10h30, il y aura une messe à Saint-Vincent d'Andaille, puis prière au vieux cimetière. Alors, il y a d'abord un rassemblement autour de la croix de chaque cimetière, puis une prière personnelle devant chaque tombe. Alors, à 15h30, le dimanche 1er novembre, aura lieu la prière au cimetière de Chouirénia à Andaille. Et à 15h30 toujours, une prière au cimetière de Béouge. Et le lundi 2 novembre, ce sera la messe pour toutes les paroisses à Saint-Vincent à 18h30, ce sera la commémoration des fidèles défunts et les membres de familles ayant perdu un être cher pendant l'année viendront pendant le chant déposer un cierge devant l'autel. Voilà. Écoutez, je voulais aussi vous dire que dimanche prochain, c'est la quête mondiale pour l'émission. Et oui, ça ne s'arrête pas à Andaille. Et d'autre part, Je peux toujours vous dire que la prière des mères continue à la Villa Marie le jeudi matin à 9h, de 9h à 10h30. Et d'autre part, je peux toujours vous dire que la bric-à-brac de la paroisse est toujours ouverte les vendredis de 11h à 17h. Voilà. Écoutez, je vous remercie beaucoup de votre écoute et maintenant je vous retrouve au mois de novembre. Voilà, bon mois d'automne.
1: Merci beaucoup Anne Comté, bon mois d'automne à vous aussi et rendez-vous le mois prochain pour d'autres nouvelles de la paroisse Notre-Dame de la Bidassoa.

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1: À l'initiative de la paroisse Artsainona, Bon Pasteur de Baïgorry et le service diocésain missionnaire, le documentaire Baroudeur du Christ sera diffusé le dimanche 18 octobre à 16h à la salle paroissiale Bilecea de Baïgorry. Passionné, blessé, souvent maladroit, mais profondément humain, ces Baroudeurs du Christ nous invitent à regarder plus loin. Que signifie se donner aujourd'hui ? Pourquoi partir ? Vont-ils tenir leur engagement dans des contextes parfois hostiles ? Qu'ont-ils de si important à transmettre pour tout sacrifier ? Ce film sera suivi d'une évocation des 10 missionnaires des missions étrangères de Paris, issus de la paroisse. Le film « Baroudeur du Christ » en projection à la salle Bilecea de Baïgorry, dimanche 18 octobre à partir de 16h. Prix des billets fixé à 5€ à acheter sur place. Du lundi 19 au lundi 26 octobre prochain, Cotopaïs propose une retraite spirituelle au sanctuaire de Loyola selon les exercices de Saint Ignace. Le centre spirituel Cotopaïs est une œuvre de la Compagnie de Jésus pour répondre aux besoins spirituels de notre époque dans la région du Sud-Ouest. Cette mission, fondée sur l'expérience des exercices spirituels de Saint Ignace de Loyola, est portée par une équipe de jésuites, de religieuses et de laïcs. Pour tout renseignement sur cette retraite spirituelle au sanctuaire de Loyola, du lundi 19 au lundi 26 octobre, rendez-vous sur le site diocésain dans la rubrique Agenda ou téléphonez au 05 62 71 65 30. Vous êtes chaleureusement invité le vendredi 23 octobre à la rencontre annuelle des bénévoles et amis de Radio Lapourdi Iratia à Espelette. Au programme de cette matinée, messe anniversaire du décès d'Alexandre Aguerre à l'église d'Espelette, présidée par Mgr Marcaillet à partir de 10h, et à midi, une rencontre suivie d'un buffet au foyer rural d'Espelette. Pour le buffet, merci de vous inscrire avant le 19 octobre, dernier délai, à l'adresse mail suivante contact@lapourdi.net ou par téléphone au 05 59 70 39 39.
2: Semaine missionnaire mondiale, 11-18 octobre 2026. Père Saint, accorde-nous d'être un dans le Christ, enraciné dans son amour qui unit et renouvelle. Fais que tous les membres de l'Église soient unis dans la mission, dociles à l'Esprit Saint, courageux dans le témoignage de l'Évangile, annonçant et incarnant chaque jour ton amour fidèle pour toute créature.
1: Bénis les missionnaires, soutiens-les dans leurs efforts, garde-les dans l'espérance. Marie, Reine des missions, accompagne notre œuvre d'évangélisation aux quatre coins de la terre. Fais de nous des instruments de paix, et fait que le monde entier reconnaisse dans le Christ la lumière qui sauve. Amen.

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1: Le musée historique de Biarritz ainsi que la municipalité proposent du 4 juillet au 31 octobre 2026 une exposition inédite consacrée à Joseph Saint-Germier, intitulée « Lumière du Sud ». Peintre originaire de Toulouse et formé à l'École des Beaux-Arts de Paris dans les ateliers d'Alexandre Cabanel et de Léon Bonnat, Saint-Germier s'impose dès la fin du XIXe siècle comme une figure reconnue de la peinture académique, exposant régulièrement au salon et récompensé notamment lors de l'exposition universelle de 1900. À travers une sélection d'œuvres emblématiques, cette exposition Lumière du Sud invite à redécouvrir un peintre aujourd'hui méconnu du grand public, mais célébré en son temps. Lumière du Sud, exposition consacrée à Joseph Saint-Germier, ouverte jusqu'au 31 octobre 2026 au Musée historique de Biarritz. Initié par l'association Essinachéac depuis maintenant 6 ans, le Festival international de chœurs de Bayonne, baptisé Colouac, réunit les chœurs locaux et des ensembles vocaux de renommée internationale pour plusieurs concerts. 12 concerts gratuits mettant en scène 25 ensembles amateurs de Bayonne et d'Iperaldé sont organisés samedi 24 octobre à partir de 10h30. Ce sont donc 25 chœurs du Pays Basque Nord qui investiront 5 hauts lieux du patrimoine de la ville de Bayonne, la cathédrale Sainte-Marie, le temple protestant, l'église Saint-André, le musée Bonnat-Eyleux et la collégiale Saint-Esprit. Dès 10h30 le matin et à partir de 15h30 l'après-midi, ces chœurs feront entendre et découvrir le meilleur de leur répertoire. Parmi les chœurs participeront, citons notamment Biotses, le chœur du conservatoire Maurice Ravel, Adishkideak, Elgarekin, Kalaka, Aisegoa et le chœur de l'orchestre du Pays Basque. A noter qu'en clôture de chaque demi-journée, tous les chœurs se retrouveront pour un concert inédit à 12h30 et à 17h30 à la cathédrale Sainte-Marie de Bayonne. 7e édition du Festival de chant Colouac, samedi 24 octobre à partir de 10h30 dans Bayonne. Samedi 24 octobre à 20h30, la salle Aeretic de Saint-Palais accueille un spectacle de danse pour les 50 ans du groupe Urgainsi. Près de 250 participants âgés de 7 à 77 ans se retrouveront sur scène avec parmi eux plus de 150 anciens membres qui ont répondu à l'appel et reviennent participer à ce spectacle. À travers les chorégraphies, les mélodies et les chants, Urgainsi retracera son histoire et mettra à l'honneur ce qui anime l'association depuis ses débuts, la transmission de la culture basque entre les générations. Ce spectacle Dansan Bizi, à l'occasion des 50 ans du groupe Urgainsi, sera donné samedi 24 octobre à 20h30, salle Aeretic de Saint-Palais. Vendredi 30 octobre à 18h, salle Mispila de Saint-Jean-le-Vieux, l'association Terre de Navarre vous invite à la présentation de l'ouvrage Pyrénéus, la voie romaine des Pyrénées basques. Cette présentation, à l'issue de laquelle chaque personne de l'assistance recevra un livre gratuit, est proposée vendredi 30 octobre à 18h, salle Mispila de Saint-Jean-le-Vieux. Du mardi 20 au samedi 31 octobre, le musée numérique Microfolie de Saint-Jean-Pied-de-Port propose l'animation Enquête sur l'énigme du chef-d'œuvre volé. En groupe, en binôme, entre amis ou en famille, Microfolie vous propose de résoudre l'enquête Casse au musée numérique l'énigme du chef-d'œuvre volé. Cette activité est inspirée du principe des Escape Games. 2 niveaux sont disponibles, le niveau jeune détective à partir de 6 ans et accompagné d'un adulte et le niveau Sherlock Holmes à partir de 12 ans pour adolescents et adultes. Un soir d'octobre, le gardien de nuit de la prison des évêques a été retrouvé inconscient et une des œuvres du musée numérique a disparu. À partir du mot qu'a laissé le voleur ainsi que quelques indices, cette animation vous fera retrouver l'œuvre d'art avant qu'il ne soit trop tard. Cette enquête sur l'énigme du chef-d'œuvre volé du musée numérique Microfolie de Saint-Jean-Pied-de-Port à la prison des évêques est proposée à plusieurs horaires. Renseignements au 06 72 25 81 59 ou par mail à microfolie saintjeanpiedeport.fr. Jusqu'au 3 décembre 2026, l'espace culturel Bideac accueille l'exposition Bidéen Astarnac du sculpteur sur pierre Régis Pochelu. À travers ses sculptures en grès des montagnes du Pays Basque, l'artiste explore la mémoire des lieux, les paysages, la spiritualité et les liens entre l'être humain et son territoire. Installé dans le jardin paysager et le cloître, ses œuvres dialoguent avec l'architecture de l'ancien couvent, la végétation, la lumière et les traces du passé. Le visiteur est invité à parcourir une véritable scénographie où art contemporain, patrimoine et nature se rencontrent. Cette exposition du sculpteur Régis Pochelu, intitulée « Bidéen Astarnac », accueille le public à l'espace culturel Bidéac de Saint-Palais de 10h à midi et de 14h à 18h jusqu'au 3 décembre. L'établissement français du sang organise 2 demi-journées de collecte à la maison des associations Glin de Bayonne, mercredi 14 octobre de 15h à 19h et jeudi 15 octobre de 9h30 à 13h. Prenez le temps de sauver des vies, partagez un moment fort à l'occasion des rendez-vous de dons organisés près de chez vous. 2 collectes de sang à la Maison des Associations de Bayonne, mercredi 14 octobre de 15h à 19h, jeudi 15 octobre de 9h30 à 13h. Prise de rendez-vous sur le site dondesang.efs.sante.fr. La Croix-Rouge de Bayonne organise sa grande braderie automne-hiver le samedi 17 octobre de 9h à 17h, maison des associations de Glin à Bayonne. À cette occasion, le public pourra retrouver à petit prix de nombreux articles, vêtements, chaussures, livres, jouets et linge de maison. Une restauration et une buvette seront également proposées sur place tout au long de la journée. Les recettes de cette braderie contribueront à soutenir les actions menées localement par la Croix-Rouge française sur l'agglomération bayonnaise. Braderie automne-hiver de la Croix-Rouge de Bayonne, samedi 17 octobre de 9h à 17h, maison des associations de Glin à Bayonne.

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1: Laudetur Jesus Christus.
2: Le compte à rebours commence à Bruxelles. Les dirigeants européens sont sur place pour boucler le prochain budget de l'UE, alors que les finances des États membres sont sous tension. Quel argent alloué à l'avenir aux agriculteurs ou à l'Ukraine leur semble en tout cas à l'austérité. 600 000 personnes privées d'électricité en Ukraine hier. Pour combien aujourd'hui la trêve énergétique annoncée par le président américain n'a pas eu lieu? Pour quelles conséquences quotidiennes? Reportage à Kiev dans ce journal. Canon à eau, gaz lacrymogène en Albanie. Plusieurs incendies ont été déclenchés hier. Les bureaux du chef du gouvernement, deux ministères attaqués. Les manifestants demandent la démission d'Edir Rama. Nous verrons pourquoi. Et puis enfin, la récolte des olives commence ce jeudi en Cisjordanie occupée. Un moment symbolique pour les familles palestiniennes aujourd'hui en proie à une violence décomplexée des colons. Vous entendrez le curé de Taïbé.
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2: Bonjour à tous. Deuxième jour de convalescence. Tout d'abord pour le pape au Gemelli. Léon XIV a passé une bonne nuit, pris son petit déjeuner à son lever. Hier soir, ses médecins ont indiqué une évolution post-opératoire normale. Au lendemain donc de son intervention chirurgicale, le moral est bon, fait-on savoir au Vatican, après l'ablation mardi du lobe inférieur de son poumon droit pour retirer un adénocarcinome. Plus de détails sur la santé du pape, les chaînes de prière, les messages de soutien qui continuent d'affluer au Vatican sur notre site internet. Et y aura-t-il ce soir une intention de prière pour le pape, sans doute. À 18h30, une messe pour l'Europe sera célébrée à l'église Notre-Dame des Victoires au Sablon à Bruxelles à l'occasion de l'Assemblée d'automne de la Comécé, les conférences épiscopales des États membres de l'UE qui se réunissent alors que l'avenir budgétaire de l'UE est en question. Ce jeudi, en effet, pour deux jours, les dirigeants européens entament un bras de fer autour du financement de l'Union européenne pour la période 2028-2034. Un budget à boucler au plus vite avant 2027, année électorale. La mission s'annonce très très difficile, des dires du chancelier allemand arrivé ce matin à Bruxelles. Les explications de Pierre Benazé.
4: Le budget commun de l'Union européenne se compte par tranches de billions d'euros, c'est-à-dire de 1 000 milliards. La Commission européenne avait proposé en juillet 2025 de maintenir l'effort actuel. Sur 7 ans, il se montera à 2 billions au total. Mais ce total comprend plus de 800 milliards d'euros du plan de relance post-Covid. Comme à chaque fois, un groupe surnommé les pays frugaux conteste une ambition financière trop large, surtout en période de disette des finances publiques. Ce groupe, emmené par l'Allemagne, comprend aussi Scandinaves, Autrichiens et Néerlandais. Il voudrait limiter le budget à 1 500 milliards d'euros. En face, les pays dépensiers se sont baptisés « amis de la cohésion » car ils veulent maintenir les aides régionales, qu'on appelle fonds de cohésion, mais aussi par exemple les aides de la politique agricole commune. Ce groupe, beaucoup plus nombreux de pays, comprend par exemple France, Italie ou Pologne, en fait surtout l'Est et le Sud de l'Union. Les deux camps sont actuellement arc-boutés sur leur position, même s'ils espèrent aboutir avant décembre, car 2027 sera l'année de tous les dangers, avec les échéances électorales françaises, italiennes, polonaises, grecques, finlandaises, qui pourraient remettre en question le compromis budgétaire. Pierre Benazet, Bruxelles. RFI pour Radio Vatican.
2: Moderniser sans frais avec ou sans nouvelles taxes européennes, quel argent alloué à l'innovation, l'IA, au fameux centre pour migrants voulu en Afrique, aux agriculteurs ou encore à la défense et à l'Ukraine? Autant de questions auxquelles les 27 ont appelé à répondre. Le président Zelensky arrive d'ailleurs ce soir à Bruxelles pour plaider sa cause. Et sur le terrain, en Ukraine, l'hiver arrive, les bombardements d'infrastructures énergétiques n'ont pas cessé, malgré les annonces du week-end dernier de Donald Trump, faisant donc des morts, laissant des millions de personnes privées d'électricité. Le reportage tout de suite à Kiev d'Emmanuel Chaz.
5: Ce bruit assourdissant a envahi Kiev. C'est celui des générateurs qui se mettent en route pour fournir de l'électricité pendant les longues coupures de courant causées par les frappes russes. Olena, banquière, vient de la rive gauche du Dnipro, où les infrastructures énergétiques se mêlent à des zones densément peuplées. Elle confie.
6: Nous sommes inquiets. J'habite près d'une centrale thermique et je reste à la maison en ce moment. Je ne crois pas que le courant soit déjà rétabli sur la rive gauche et je ne sais pas comment est la circulation. Tout est très difficile.
5: Oksana, une bibliothécaire d'une soixantaine d'années, travaille dans le quartier de Loukianivka, plusieurs fois bombardée par des missiles russes.
7: Je ne peux pas me préparer à l'hiver ni aller autre part. Je resterai chez moi au quatrième étage. Bon, ma grand-mère et ma mère ont survécu à l'occupation allemande, alors je peux moi aussi survivre à cette horreur.
5: Nulle nulle part où aller, alors que le maire de la ville, Vitali Klitschko, est sous le feu des critiques face à la situation catastrophique que traverse Kiev. Selon les résidents et le président Volodymyr Zelensky, il n'a pas fait assez pour préparer la ville. Il y a quelques jours, il ne pouvait que constater.
1: La capitale traverse une situation dramatique. Il est illusoire de pouvoir vivre normalement comme en temps de paix. Nous sommes désormais au bord du précipice.
5: Les gouvernements nationaux et locaux se renvoient la responsabilité de la gestion de la crise humanitaire qui menace la capitale ukrainienne. Emmanuel Chaz, Kiev RFI pour Radio Vatican.
2: La nuit dernière, les autorités ukrainiennes ont compté plus de 580 drones russes ainsi que deux missiles lancés par Moscou contre l'ensemble du pays. De son côté, l'Ukraine a repris ses frappes sur les raffineries russes. L'une d'elles a été visée ce matin au sud-est de Moscou. Et puis la Russie qui semble sur les nerfs avec deux étrangers arrêtés ces dernières heures. Un ressortissant suédois ce matin accusé d'avoir franchi illégalement la frontière dans le but de préparer des attentats contre des sites militaires russes. Et un journaliste japonais qui aurait mené des activités d'espionnage sur le territoire russe selon Moscou. Ce qu'a démenti ce matin la première ministre japonaise. Et puis mauvaise nouvelle pour le Japon. L'Inde devrait supplanter le pays comme quatrième économie mondiale en 2027. C'est ce qu'estime le Fonds monétaire international. C'est un pays dont on parle peu et pourtant son gouvernement fait face à une révolution dite des flamants roses. En Albanie, le premier ministre Edi Rama est contesté depuis plus de 130 jours dans la rue. Hier, l'immense manifestation a dégénéré en violence. Simon Rico.
8: Des dizaines de milliers de personnes ont envahi les rues du centre de Tirana mercredi. Depuis le début de la semaine, ce sont les étudiants qui ont pris la tête de la grande contestation débutée au mois de juin contre la dérive autoritaire et corrompue du pouvoir qui fait massivement fuir la jeunesse vers l'étranger. Le slogan n'est plus seulement « l'Albanie n'est pas à vendre », c'est aussi « l'avenir est à nous ». Face à l'intransigeance du gouvernement d'Edi Rama, la colère se fait plus forte, deux bâtiments gouvernementaux et des banques ont été incendiés. La police a riposté très violemment. Plusieurs dizaines de blessés sont à déplorer parmi les manifestants. La délégation de l'Union européenne a rappelé que la liberté de réunion et d'expression sont des droits fondamentaux et demandé un maintien de l'ordre proportionné. Au moment où le centre de la capitale sombrait dans le chaos, le Premier ministre albanais était au Luxembourg pour négocier l'adhésion de son pays à l'Union européenne, qui serait possible dès 2027, promet Bruxelles. En attendant, une nouvelle manifestation est prévue ce jeudi pour réclamer encore la démission.

0: Palestiniens, le symbole de leur attachement à la terre, aujourd'hui occupée par plus de 500 000 colons, de plus en plus agressifs. C'est le cas aussi à Taïbé, le seul village chrétien de Cisjordanie. On écoute son curé, le père Bachar.
1: Des olives ont été aiguillées sur des arbres qui appartiennent à nos familles. Nous avons reçu des images et des témoignages montrant également une manière très brutale de récolter, avec des branches cassées. Et tout cela se produit au moment même où nos familles devraient pouvoir se rendre paisiblement sur leur terre pour commencer leur propre récolte. Nous avons reçu des témoignages, des photos et des vidéos montrant des colons sur leur propriété privée et en train de cueillir les olives. Il faut comprendre que le dommage ne concerne pas seulement les olives volées cette année. Lorsqu'on casse brutalement les branches d'un olivier, on touche aussi aux récoltes des prochaines années. Donc, un arbre a besoin de temps pour en reconstruire et produire à nouveau normalement. Pour une famille, cela signifie donc une double perte.
0: Le père Bachar, interrogé par Augustine Asta, la peur de l'avenir, elle s'est manifestée aussi en Colombie. Des dizaines de milliers de personnes étaient dans la rue hier à travers le pays, à l'appel des syndicats, des communautés indigènes ou encore de l'opposition. Ils redoutent la remise en question des acquis sociaux par le président d'extrême droite arrivé il y a deux mois au pouvoir, Abelardo de Espriella. Et puis enfin au Brésil, la mesure est passée in extremis entre les deux tours de la présidentielle. Le Parlement a adopté cette nuit la réduction du temps de travail par le biais d'une réforme constitutionnelle. Avec cette mesure, Lula da Silva espère combler son retard sur le sénateur Bolsonaro. Voilà, c'est la fin de ce journal. Merci d'avoir suivi. Une excellente journée à tous.
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De l'évangile de Jésus-Christ selon saint Luc. En ce temps-là, Jésus disait: Quel malheur pour vous, parce que vous bâtissez les tombeaux des prophètes, alors que vos pères les ont tués. Ainsi vous témoignez que vous approuvez les actes de vos pères, puisqu'eux-mêmes ont tué les prophètes, et vous, vous bâtissez leurs tombeaux. C'est pourquoi la sagesse de Dieu elle-même a dit: Je leur enverrai des prophètes et des apôtres. Parmi eux, ils en tueront et en persécuteront. Ainsi, cette génération devra rendre compte du sang de tous les prophètes qui a été versé depuis la fondation du monde, depuis le sang d'Abel jusqu'au sang de Zacharie, qui a péri entre l'autel et le sanctuaire. Oui, je vous le déclare, on en demandera compte à cette génération. Quel malheur pour vous, docteurs de la loi, parce que vous avez enlevé la clé de la connaissance. Vous-même n'êtes pas entrés, et ceux qui voulaient entrer, vous les en avez empêchés. Quand Jésus fut sorti de la maison, les scribes et les pharisiens commencèrent à s'acharner contre lui et à le harceler de questions. Ils lui tendaient des pièges pour traquer la moindre de ses paroles. C'est maintenant le bouquet final de la longue série de reproches que le Christ fait aux pharisiens et aux docteurs de la loi depuis le début de la semaine. Le pompon sur la Garonne. Quel malheur pour vous, parce que vous bâtissez les tombeaux des prophètes, alors que vos pères les ont tués. Ainsi vous témoignez que vous approuvez les actes de vos pères, puisqu'eux-mêmes ont tué les prophètes, et vous, vous bâtissez leurs tombeaux. On comprend pourquoi ils en veulent à Jésus après cette entrevue. Encore une fois, les pharisiens et les docteurs de la loi sont censés être des modèles, des exemples à suivre en termes de pratique et de mise à l'écoute de la loi et des prophètes. Pourtant, nous voyons bien que les belles paroles ne suffisent pas à faire d'eux de bons disciples. Si cela ne concernait qu'eux, ce ne serait pas dramatique, ce serait grave, mais ce ne serait pas très très grave.

0: Or, le Seigneur enfonce le clou encore plus profond. Quel malheur pour vous, docteurs de la loi, parce que vous avez enlevé la clé de la connaissance. Vous-même n'êtes pas entrés, et ceux qui voulaient entrer, vous les en avez empêchés. Ces reproches du Seigneur doivent nous mettre la puce à l'oreille, à nous qui sommes appelés à faire des disciples de toutes les nations et à les baptiser au nom du Père et du Fils et du Saint-Esprit, pour reprendre la finale de l'Évangile selon saint Matthieu. Où en suis-je de mon apostolat? Car oui, à nous aussi, les clés de la connaissance ont été confiées. Qu'est-ce que je fais de ces clés? Sont-elles toujours dans ma poche, prêtes à ouvrir à quiconque demande? Ou sont-elles bien au chaud, sur le clou, recouvertes de poussière? Si nous sommes convaincus que Jésus est le chemin, la vérité et la vie, nous devrions l'annoncer sans cesse. Nous devrions l'annoncer à chaque personne que nous croisons dans la rue, du pauvre qui attend au coin de la rue jusqu'au patron qui descend de sa tour de la défense. Personne n'est exclu de l'alliance que Dieu veut sceller avec l'humanité. Mais cela suppose que nous soyons avant tout convaincus que la voie du Christ est la seule voie qui mène au vrai bonheur. C'est évident. Si la voie du Christ en vaut une autre, cela ne sert à rien d'aller évangéliser. Si tout est relatif, que rien n'est vrai, alors notre foi est vaine. Mais alors, sommes-nous différents de ces pharisiens et de ces docteurs de la loi, si nous aussi nous fermons la porte de la connaissance, pour ne pas entrer et pour empêcher les autres de le faire? Si nous ne croyons pas que Jésus est l'unique sauveur, et que l'Église poursuit l'œuvre du Christ sur la terre, sommes-nous fidèles aux promesses de notre baptême? Cela peut être dur à entendre. Nous regardons les pharisiens avec mépris, nous nous insurgeons de leurs paroles et de leurs actes. Mais nous ne sommes parfois pas si différents d'eux quand nous cachons notre amour pour le Christ et pour son Église. Parce qu'il en faut du courage pour annoncer le Christ aujourd'hui. Dans un monde relativiste, où une vérité en vaut bien une autre. Il en faut du courage pour chercher à se former, pour annoncer le message de Jésus, sans idéologie, en adaptant notre manière d'annoncer, sans adapter le message. Car oui, le message du Christ reste le même. Il est inchangé depuis 2000 ans. C'est notre manière d'annoncer qui doit s'adapter, pas le message en lui-même. Puisse le Seigneur nous accompagner et nous donner les paroles justes pour proclamer les merveilles de Dieu. Seigneur, donne-nous de t'aimer et d'annoncer ton amour au monde qui en a tant besoin. Amen.
1: C'était la lecture et commentaire de l'Évangile du jour par l'abbé Jean-Baptiste Onéda, vicaire paroissial des ensembles paroissiaux de Carbonne et Caser.

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2: Aujourd'hui, 15 octobre, nous fêtons Sainte Thérèse d'Avila. Thérèse de Cepeda y Ahumada naquit dans une famille patricienne de 12 enfants. À l'âge de 6 ans, elle se baptisait une hutte comme celle des pères du désert dans le jardin de ses parents, où elle se mettait en route pour aller chez les morts cueillir les palmes du martyr. Puis elle devint coquette et grande liseuse de romans. À 20 ans, elle entra au Carmel d'Avila. S'y trouvaient 180 religieuses qui recevaient beaucoup de visites et qui allaient dîner en ville lorsque le menu conventuel semblait trop maigre. Thérèse fit pendant 20 ans comme elle. Sa conversion date de 1556. Son existence fut dès lors un miracle continuel rempli de visions, d'extases, de persécutions démoniaques, d'apparitions de Notre Seigneur. Heureusement pour la débarrasser des théologiens qui l'assaillaient et la fourvoyaient, Dieu lui envoya le grand mystique Pierre d'Alcantara. Celui-ci continua de la guider en lui apparaissant après sa mort. Ce fut lui aussi qui lui inspira le projet d'instituer dans son ordre une réforme analogue à celle qu'il avait réalisée dans le sien. À partir de 1562, Thérèse fonda un peu partout en Espagne 18 petits couvents pauvres où les carmélites dites déchaussées purent mener totalement séparées du monde une vie entièrement adonnée à la prière. 15 ans plus tard, inspiré et aidé par elle, son ami Jean de la Croix commença d'en faire autant chez les carmes. C'était une femme racée, pleine de bon sens, parfaitement honnête et naturelle, toujours joyeuse et charmante. On continue de lire avec agrément et profit les nombreux écrits où elle a raconté ses expériences mystiques et sa vie. Quant au prénom de Thérèse, il est issu du grec Thérasia, nom d'une île de la mer Égée, dérivant du substantif terre, théros, qui veut dire la bête sauvage. Thérasia était à l'origine censée être peuplée de lions et de bêtes fauves. Le prénom Thérèse signifie donc l'habitante de l'île aux bêtes fauves. Il ne semble pas répandu dans l'Antiquité et n'apparaît en Occident qu'au Xe et XIe siècle, illustré par des princesses espagnoles dont l'une fut reine du Portugal et se battit pour l'émancipation de son pays. Thérèse restera longtemps un prénom à forte connotation ibérique et ne commencera à sortir de sa péninsule qu'au XVIIe siècle en raison de la notoriété de Thérèse d'Avila. À partir de cette époque, Thérèse s'est implantée dans tous les pays catholiques, donnant naissance à son dérivé très répandu, Marie-Thérèse. En France, Thérèse a connu une grande faveur à la fin du XIXe siècle et jusqu'aux environs de 1940, en conséquence de la renommée de Thérèse de Lisieux. Depuis le milieu du XXe, la fréquence de Thérèse ne cesse de décroître. Il est devenu un prénom presque rare. Nous fêtons également aujourd'hui Sainte Aurélie. Demain, n'oubliez pas de souhaiter une bonne fête aux Edwiges. Bonne journée, à demain.

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2: Bonjour à tous, je voudrais revenir aujourd'hui sur le salut du pape Léon XIV aux malades et aux accompagnateurs au sanctuaire de Notre-Dame de Lourdes. Chers frères et sœurs, chers amis malades, c'est une grande joie pour moi de passer ce temps avec vous ici à Lourdes. Ici, la fragilité n'est pas cachée, elle devient le lieu d'une rencontre sacrée. Cette année, le thème du sanctuaire reprend la salutation de l'ange Gabriel à Marie. « Je te salue, comblée de grâce, le Seigneur est avec toi ». Il met en lumière cet admirable échange entre deux regards, celui du messager du Seigneur et celui de Marie. Dans ce face-à-face, l'humilité et la générosité d'une jeune fille permet à Dieu d'accomplir son œuvre de salut. Marie ne garde pas le Seigneur pour elle, mais l'offre au monde en disant à chacun de nous « Le Seigneur est avec toi ». Cette vérité fonde notre dignité de personne. Et ici, Marie regarde chacun de nous comme une personne unique. Ce regard maternel nous redit que personne n'est invisible aux yeux de Dieu. À l'heure où certaines sociétés tendent à détourner le regard et à fermer les yeux sur la dignité de la vie humaine, il est urgent d'entretenir en nous et chez les autres un regard contemplatif. C'est le regard de celui qui voit la vie dans sa profondeur, en saisit les dimensions de gratuité, de beauté, d'appel à la liberté et à la responsabilité. C'est le regard de celui qui ne prétend pas se faire le maître de la réalité, mais qui l'accueille comme un don, découvrant toute chose, le reflet du Créateur et en toute personne son image vivante. Ce regard est disposé à percevoir dans le visage de toute personne une invitation à la rencontre, au dialogue, à la solidarité, pour que le monde ait la vie. Dans le dialogue de l'Annonciation, alors que le Seigneur pose sur elle son regard, Marie découvre qu'elle est l'élue de Dieu. Mais au cœur de cette rencontre, c'est chacun de nous qui se découvre personnellement appelé et profondément destiné à l'amour de Dieu qui est source de vie. La personne humaine est digne par le simple fait qu'elle existe et a pour fin l'éternité. Sa dignité ne se mesure pas et ne se discute pas. Je sais que certains d'entre vous, en raison de pathologies particulières et de douleurs parfois terribles, l'horizon peut apparaître sombre, incertain, sans issue. Mais aucune loi humaine ne doit vous faire perdre la certitude de votre dignité. Au contraire, c'est au nom de cette dignité inaliénable de la personne humaine que la tentation de donner la mort sous couvert de fausses compassions doit être fermement rejetée. Il est impossible de considérer comme normal de donner la mort. Ce qui est légal n'est pas nécessairement moral. Ici à Lourdes, cité des malades et de l'espérance, j'appelle toute la communauté des soignants à se souvenir du sens profond de sa vocation. Veiller sur la personne souffrante et non pas la supprimer. Oui, chers amis, soyez des serviteurs passionnés de la vie. Personne n'a le droit jamais, sur la base d'algorithmes de laboratoire, de décider de la vie de tel embryon ou de telle personne âgée. Jamais la médecine ne pourra se faire la servante de la mort programmée. En ce sens, je vous invite d'une part à développer sans relâche les structures de soins palliatifs et de recherche, d'autre part à accompagner avec tendresse les malades, comme ici à Lourdes, où médecins, infirmiers, brancardiers, aumôniers, équipe pastorale des malades et tant d'autres encore exercent leur vocation au service de la dignité de la personne humaine, pour que le monde ait la vie. En soignant les corps, vous pensez aussi les âmes. Chers frères et sœurs malades, je tiens à vous dire, vous n'êtes pas un poids, vous êtes le cœur battant de notre humanité et un trésor précieux pour l'Église. À demain.

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1: Dans l'état de santé où se trouve Élise, nous pouvons nous demander si la lettre envoyée par son frère sur les vertus d'une jeune fille a eu une oreille attentive de sa part. Nul doute. Elle compte sur l'aide d'Edouard pour vivre heureuse et celui-ci veut bien l'aider à devenir une sainte. Mais pas n'importe quelle sainte. À entendre certaines gens, écrivait-il à Élise, il faudrait pour être saint quitter tout, abandonner tout, s'enfoncer dans un désert et là ne plus s'occuper que des prières et des mortifications. Or, dit-on, comme cela est impossible, le mieux est de laisser la sainteté pour les saints. Quant à soi, on marche en avant à travers mille fautes, mille infidélités à l'égard de Dieu. Voilà, mon enfant, une erreur inventée par l'esprit de mensonge. Cela n'exclut pas, continue Édouard, qu'il y a des âmes privilégiées qui sont comme les héros du christianisme. Lumière brillante qui éclaire le monde par leur vertu. La sainteté dont Édouard parle à sa sœur consiste dans l'accomplissement des devoirs d'État dans la vocation à laquelle Dieu appelle chacun. Et il en cite trois devoirs. À l'égard de Dieu, à l'égard du prochain et à l'égard de soi-même. Il lui fait quelques courtes recommandations sur les habitudes à prendre pour bien prier. Mais en ce moment, son intérêt est de rappeler à Élise le devoir à l'égard du prochain qu'il personnifie dans ses parents. « Je me contenterai, écrit-il, de te rappeler que la reconnaissance seule devrait nous rendre esclaves de leurs désirs, sauf toujours le droit de la conscience. » Dieu bénit constamment les enfants qui ont procuré à leurs parents une vieillesse heureuse et sereine. Or, ma chère sœur, à quoi se réduisent tes devoirs à l'égard des papas et des mamans? Édouard en nomme deux, l'obéissance et la prévenance. Il commence par décrire le principe, puis il passe au détail avec des exemples concrets. L'obéissance qu'il propose à Élise est l'obéissance de cœur. Obéir en murmurant, obéir en se plaignant, ce n'est pas obéir, écrit-il, ou se faire payer bien cher l'obéissance. Pour moi, je préférerais mille fois faire moi-même la chose que l'avoir faite avec chagrin et à contre-cœur. Il faut donc que ton obéissance soit prompte, douce, aimable, pleine de bonne volonté. À cet égard, mon enfant, garde-toi de la vanité qui est un grand obstacle à l'obéissance. Puis, en quelques lignes, Édouard donne à Élise une petite grille pour lire les mouvements des esprits qui peuvent l'habiter. Mais il prend soin d'ajouter « Je ne t'applique pas, ma chère Élise, mais je dis ce qui peut se présenter. » Élise a à peine 16 ans, et sa vie ne manque pas d'anecdotes qui illustrent bien cet âge. Son biographe raconte qu'un jour, sa maman, voyant Élise prête à sortir faire un petit tour au glacis avec ses amis, l'interpelle. Élise, va voir sous le lit la corbeille de linge. Oui, maman, elle sait bien ce que cela signifie. Elle tire le fâcheux panier, le regarde d'un œil malicieux et le poussant du pied crie « Maman, j'ai vu !» et aussitôt la voilà partie. Édouard, qui connaît bien ces petites histoires de famille, poursuit. On se croira déjà une grande personne. On s'imaginera qu'on n'est plus une enfant pour obéir, que les ordres que l'on nous donne viennent de l'envie de dominer, de commander, et alors on ronge le frein. Alors il tardera quelquefois d'être libre. Alors de secrètes pensées, non pas de jalousie ou version, mais de quelque chose qui s'en approche. Alors des plaintes, des murmures qui offensent Dieu troublent notre tranquillité et font quelquefois bien saigner le cœur d'un père et d'une mère. Voilà pour l'obéissance. Puis, d'une manière familière, concrète et vivante, Édouard décrit la vertu de la prévenance, tenant compte que la famille Sestac, depuis quelque temps, s'était agrandie de nouveaux membres. Eugénie, nièce d'Élise, et fille de Marianne, que les grands-parents avaient pris chez eux. Rien de plus aimable, note-t-il, qu'une personne prévenante qui va au-devant de ce qui peut faire plaisir. Saint Paul nous recommande cette vertu, et il n'est pas douteux qu'elle ne puisse nous faire gagner une infinité de mérites. Si, comme je n'en doute pas, mon enfant, tu as pour papa et pour maman un véritable et cordial attachement, il ne sera pas nécessaire de te dire en quoi consiste cette prévenance. Ton cœur te le dira assez. Mais ce qui nous empêche quelquefois d'avoir cette complaisance, c'est qu'il nous en coûte. Édouard descend au détail. Par exemple, dit-il, on sait que maman aura plaisir de nous voir lever de bonne heure, ouvrir la boutique, la balayer, la ranger, habiller l'enfant, lui faire réciter la prière. Eh bien, il en coûtera un peu et on ne le fera pas. On dira, maman se levera et moi, je reste au lit. Maman habillera l'enfant ou la coiffera, je puis me tenir tranquille. On prend ses cesses, on laisse la pauvre maman faire tout le travail et on ne levera pas une paille pour lui faire plaisir. La pauvre maman souffrira tout, ne dira rien, mais son cœur n'en sera moins navré. Un peu de prévenance et d'amour pour Dieu et pour sa mère aurait fait agir bien différemment. Il donne quelques conseils discrets et affectueux sur la manière de faire l'examen de conscience dans ces domaines avant de conclure. Si ta conscience ne te reproche rien, bénis Dieu et continue à te rendre obéissante de plus en plus aimable envers ton père et ta mère. Surtout continue à réjouir le cœur de Dieu qui voit avec complaisance une enfant ainsi disposée. Si au contraire tu as quelque chose à te reprocher, ma chère amie, travaille à t'en corriger. Fais-toi un peu de violence. Il t'en coûtera peut-être au commencement, mais tu seras bien dédommagée. Papa et maman te témoigneront leur satisfaction et tu goûteras une grande joie. Joie immense, celle qu'Élise a dû goûter en lisant le dernier mot qu'Édouard adresse à leur maman. « Chère maman, au plaisir de te revoir dans quelques jours, s'il plaît à Dieu. » Les mois qui ont suivi, Élise a dû bien partager avec son frère et surtout elle a dû essayer de mettre en œuvre ses conseils. Pour preuve, les éloges qu'Édouard lui adresse à son retour à la ressort. « C'est avec bien de plaisir, ma chère Élise, que je reprends la correspondance. » C'est de tous mes devoirs celui que je remplis avec le plus de joie par la conviction où je suis que tu désires profiter avec l'aide de Dieu des bons conseils que m'inspirera ma tendresse pour toi. Je dois te dire que j'ai été content de toi pendant ces vacances. J'ai cru apercevoir un peu de cette attention et de cette prévenance que je t'avais recommandée. Et j'en étais bien heureux. Tu dois, ma chère amie, en remercier le bon Dieu et mériter de plus en plus son amour en correspondant avec fidélité aux grâces qu'il t'accorde. Édouard s'estimait le protecteur né de sa filleule. Et ce travail de longue main, il entreprit dès les premières années d'Élise. Monseigneur Geoffrey, évêque de Bayonne avait bien raison de dire « Le frère s'est appliqué à sceller l'âme de sa sœur. »
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1: Nous avons commencé à détailler la spiritualité de Frère Laurent de la Résurrection. Nous avons mis en avant deux points. D'abord, tout faire pour Dieu, c'est-à-dire faire pour Dieu ce que nous faisons ordinairement pour nous-mêmes. Et Frère Laurent avait cette petite anecdote, « Je retourne ma petite omelette pour l'amour de Dieu ». Rappelons que Frère Laurent était le cuisinier de la communauté des Carmes à Paris et qu'il préparait des repas chaque jour pour une centaine de personnes. Autrement dit, il devait passer le plus clair de son temps dans sa cuisine. Si alors sa cuisine et ses activités de cuisinier étaient en quelque sorte en dehors de Dieu, eh bien, quand aurait-il eu le temps de chercher Dieu, d'être accompagné par lui, d'instaurer un dialogue avec lui? Il était donc contraint, en fait, et c'est formidable, d'adopter une spiritualité qui puisse l'aider à trouver Dieu et à être en sa compagnie, quoi qu'il fasse, à chaque instant, même en opérant les plus petites choses banales de la vie quotidienne. C'est une façon, en fait, d'inviter cette présence de Dieu à chaque instant de notre vie, ou plus exactement, de se rendre attentif à cette présence de Dieu. Du coup, cette spiritualité est accessible à tous, car nous aussi, comme Frère Laurent, nous sommes accaparés par nos tâches, par notre métier, notre travail, par nos devoirs familiaux, et il nous reste peu de temps pour Dieu si nous cloisonnons les choses. Et c'est ici, je crois, quelque chose de très important qu'il faut retenir. La vie spirituelle n'a pas une case dans notre vie à part, un moment que nous pourrions consacrer à Dieu. Et puis, les 95 autres pourcents de la vie, eh bien, nous nous donnons dans ce que nous avons à faire. Non, la vie spirituelle, c'est un élan de chaque instant. Elle fait partie intégrante de notre vie. Elle fait partie intégrante de ce que nous avons à faire, de la façon dont nous le faisons. Une fois cela établi, il faut alors, et c'était le second point que nous avons souligné, s'exercer à la présence de Dieu. Car nous ne sommes pas naturellement attentifs à cette présence. Mais à force de vouloir vivre sous le regard de Dieu et avec lui, à travers de véritables exercices, à travers une attention répétée et entretenue du cœur, eh bien, Frère Laurent nous promet que la conscience de la présence de Dieu devient alors quasi naturelle. On n'a plus à se forcer, on est attentif à cette présence. Pour entrer dans ce cœur à cœur, dans cette relation vivante et continuelle avec celui qui nous aime, Laurent conseille de souvent penser à Dieu. Pensez-y souvent. Et pensez-y bien, dit-il. Nous savons tous ce que cela signifie de penser à quelqu'un, surtout lorsque nous aimons cette personne. Nous le faisons intuitivement. Et même si cette personne n'est pas là présente corporellement, notre pensée peut s'envoler vers cette personne, véhiculer notre affection, créant une sorte de lien invisible. Pense à quelqu'un, pour Laurent, devient souvent synonyme d'aimer cette personne. On pourrait presque dire que nous avons là le conseil de penser à Dieu comme on peut penser à quelqu'un qu'on aime fortement, à chaque instant. Et cela nous conduit tout naturellement au troisième point que nous pourrons souligner dans cette spiritualité, qui est de rechercher un continuel entretien avec Dieu.

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1: La pratique la plus sainte, dit frère Laurent, la plus commune et la plus nécessaire en la vie spirituelle est la présence de Dieu. C'est de se plaire et s'accoutumer en sa compagnie. Parlant humblement et s'entretenant amoureusement avec lui, en tout temps, à tout moment, sans règle ni mesure, surtout dans les temps des tentations, des peines, des aridités, des dégoûts et même des infidélités. La présence de Dieu est la vie et la nourriture de l'âme. Comment pouvons-nous produire un continuel entretien avec Dieu? Eh bien, rassurez-vous, Dieu ne nous demande pas grand-chose. De nous souvenir de lui de temps en temps, de lui accorder un petit temps d'adoration, ou bien parfois de lui demander une grâce, de lui demander son secours, de lui confier nos peines et nous consoler. Pendant nos repas, pendant nos entretiens, on peut élever aussi vers lui notre cœur. Et le moindre souvenir, dit frère Laurent, lui sera toujours fort agréable. Oh, il ne faut pas pour cela crier bien haut, car il est plus près de nous que nous ne le pensons. Il n'est pas nécessaire d'être toujours à l'église pour être avec Dieu. C'est ce que nous disions de ce décloisonnement, en fait, de la vie, qui fait tout un, vie spirituelle et vie matérielle. Nous pouvons faire de notre cœur une sorte de petit oratoire dans lequel nous nous retirons de temps en temps pour nous entretenir avec Dieu, doucement, humblement, amoureusement. Cela n'est pas sans nous rappeler, bien sûr, la tradition des chrétiens orientaux appelée la prière du cœur, justement. Elle consiste à descendre dans le cœur, là où Dieu est présent, pour nous tenir en sa présence et pour pouvoir nous entretenir avec lui. Or, cette prière du cœur, ceux qui la pratiquent peuvent l'attester, on peut la mettre en route, en quelque sorte, en tout lieu et en tout temps. Quand on est dans le métro en se rendant à son travail, quand on est en conversation même avec certaines personnes, quand on marche dans la rue, bref, il n'est pas besoin d'avoir un temps à part et un lieu à part pour nous entretenir avec Dieu. Tout le monde est capable d'avoir des entretiens familiers avec Dieu. Peut-être qu'il suffit de prendre une résolution et puis Dieu fera le reste. Il va nous apprendre, il va nous accompagner. Il faut donc nous accoutumer peu à peu à l'adorer de la sorte. Frère Laurent préconise que nous lui offrions notre cœur de temps en temps pendant la journée, dans notre travail, à tout moment, si nous le pouvons, et ne pas se contraindre par des règles ou des dévotions particulières. Faites-le, dit-il, en foi, avec amour et humilité. Ce chemin, s'il est simple et accessible à tous, n'en est pas pour autant facile, c'est-à-dire sans effort. Il y a un certain nombre d'attitudes à favoriser qui nous permettront d'aller plus loin. C'est ce que nous verrons dans notre prochain rendez-vous, en commençant par parler de l'abandon.
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1: Semaine missionnaire mondiale, 11-18 octobre 2026. Père Saint, accorde-nous d'être un dans le Christ, enraciné dans son amour qui unit et renouvelle. Fais que tous les membres de l'Église soient unis dans la mission, dociles à l'Esprit Saint, courageux dans le témoignage de l'Évangile, annonçant et incarnant chaque jour ton amour fidèle pour toute créature.
2: Bénis les missionnaires, soutiens-les dans leurs efforts, garde-les dans l'espérance. Marie, Reine des Missions, accompagne notre œuvre d'évangélisation aux quatre coins de la terre. Fais de nous des instruments de paix et fais que le monde entier reconnaisse dans le Christ la lumière qui sauve. Amen.

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1: Pour mon fils François, qui souffre beaucoup, Notre-Dame de Lourdes, priez votre divin fils pour lui. Je vous remercie, Notre-Dame de Lourdes.
2: Notre-Dame de Lourdes, priez pour ma grand-mère qui est décédée ce 6 octobre 2026 et apaisez le cœur de mon papy, de ses enfants et de toute notre famille. Amen.
3: Sainte Vierge Marie, je te prie pour mon père. Merci Marie.
4: Au nom du Père et du Fils et du Saint-Esprit,
5: Amen.
4: Chers frères et sœurs, soyez les bienvenus à Lourdes, dans cette grotte de Massabielle, où la Vierge Marie, l'Immaculée Conception, est apparue à Bernadette. Avec elle, nous méditerons les mystères lumineux du rosaire. Nous prions en particulier avec tous les pèlerins présents à Lourdes dans cette semaine. Nous prions particulièrement aussi avec les membres du Secours catholique, personnes qui sont accompagnées, salariés, bénévoles, et ceux de la Cité Saint-Pierre qui ont préparé ce chapelet. Nous prions aussi avec tous ceux et celles qui, de par le monde, nous sont unis par l'écoute de leur radio chrétienne francophone, par l'écoute de la chaîne de télévision catholique Catéo, par leur connexion au site internet du sanctuaire de Lourdes. Je crois en Dieu, le Père Tout-Puissant, et en Jésus-Christ, son Fils unique, notre Seigneur,
5: qui a été conçu du Saint-Esprit, est né de la Vierge Marie, a souffert sous Ponce Pilate, a été crucifié, est mort et a été enseveli, est descendu aux enfers, le troisième jour est ressuscité des morts, est monté aux cieux, est assis à la droite de Dieu, Père Tout-Puissant, d'où il viendra juger les vivants et les morts. Je crois en l'Esprit Saint, à la Sainte Église catholique, à la communion des saints, à la rémission des péchés, à la résurrection de la chair, à la vie éternelle. Amen.
4: Prions aux intentions de notre Saint-Père le Pape, particulièrement ce mois-ci, pour que la pastorale de la santé mentale se développe dans toute l'Église et aide à surmonter la stigmatisation et la discrimination à l'égard des personnes atteintes de maladies mentales. Notre Père, qui es aux cieux, que ton nom soit sanctifié, que ton règne vienne, que ta volonté soit faite sur la terre comme au ciel.
5: Donne-nous aujourd'hui notre pain de ce jour. Pardonne-nous nos offenses, comme nous pardonnons aussi à ceux qui nous ont offensés. Et ne nous laisse pas entrer en tentation, mais délivre-nous du mal.
4: Je vous salue Marie, pleine de grâce. Le Seigneur est avec vous. Vous êtes bénie entre toutes les femmes, et Jésus, le fruit de vos entrailles, est béni.
5: Sainte Marie, Mère de Dieu, priez pour nous pauvres pécheurs, maintenant et à l'heure de notre mort. Amen.
4: Je vous salue Marie, pleine de grâce. Le Seigneur est avec vous. Vous êtes bénie entre toutes les femmes, et Jésus, le fruit de vos entrailles, est béni.
5: Sainte Marie, Mère de Dieu, priez pour nous pauvres pécheurs, maintenant et à l'heure de notre mort. Amen.
4: Je vous salue Marie, pleine de grâce. Le Seigneur est avec vous. Vous êtes bénie entre toutes les femmes et Jésus, le fruit de vos entrailles, est béni.
5: Sainte Marie, Mère de Dieu, priez pour nous pauvres pécheurs, maintenant et à l'heure de notre mort. Amen.

0: Premier mystère lumineux, le baptême de Jésus. Dans l'évangile de Saint Jean, au milieu de vous se tient quelqu'un que vous ne connaissez pas. Prions pour toutes les personnes, croyantes ou non croyantes, qui subissent une intervention chirurgicale en ce jour. Avec des soins longs et douloureux, nous prions pour notre pape qui a été opéré. Associons à notre prière toutes les personnes présentes à la cité Saint-Pierre en ces jours et celles qui sont venues pour le pèlerinage du rosaire. Notre Père qui es aux cieux,
1: que ton nom soit sanctifié, que ton règne vienne, que ta volonté soit faite sur la terre comme au ciel. Donne-nous aujourd'hui notre pain de ce jour. Pardonne-nous nos offenses, comme nous pardonnons aussi à ceux qui nous ont offensés. Et ne nous laisse pas entrer en tentation, mais délivre-nous du mal. Amen.
2: Je vous salue Marie, pleine de grâce. Le Seigneur est avec vous. Vous êtes bénie entre toutes les femmes. Et Jésus, le fruit de vos entrailles, est béni.
1: Sainte Marie, Mère de Dieu, priez pour nous pauvres pécheurs, maintenant et à l'heure de notre mort. Amen.
2: Je vous salue Marie, pleine de grâce, le Seigneur est avec vous. Vous êtes bénie entre toutes les femmes, et Jésus, le fruit de vos entrailles, est béni.
1: Sainte Marie, Mère de Dieu, priez pour nous pauvres pécheurs, maintenant et à l'heure de notre mort. Amen.
2: Je vous salue Marie, pleine de grâce, le Seigneur est avec vous. Vous êtes bénie entre toutes les femmes, et Jésus, le fruit de vos entrailles, est béni.
1: Sainte Marie, Mère de Dieu, priez pour nous pauvres pécheurs, maintenant et à l'heure de notre mort. Amen.
2: Je vous salue Marie, pleine de grâce, le Seigneur est avec vous. Vous êtes bénie entre toutes les femmes, et Jésus, le fruit de vos entrailles, est béni.
1: Sainte Marie, Mère de Dieu, priez pour nous pauvres pécheurs, maintenant et à l'heure de notre mort. Amen.
2: Je vous salue Marie, pleine de grâce, le Seigneur est avec vous. Vous êtes bénie entre toutes les femmes, et Jésus, le fruit de vos entrailles, est béni.
1: Sainte Marie, Mère de Dieu, priez pour nous pauvres pécheurs, maintenant et à l'heure de notre mort. Amen.
2: Je vous salue Marie, pleine de grâce, le Seigneur est avec vous. Vous êtes bénie entre toutes les femmes, et Jésus, le fruit de vos entrailles, est béni.
1: Sainte Marie, Mère de Dieu, priez pour nous pauvres pécheurs, maintenant et à l'heure de notre mort. Amen.
2: Je vous salue Marie, pleine de grâce, le Seigneur est avec vous. Vous êtes bénie entre toutes les femmes, et Jésus, le fruit de vos entrailles, est béni.
1: Sainte Marie, Mère de Dieu, priez pour nous pauvres pécheurs, maintenant et à l'heure de notre mort. Amen.
2: Je vous salue Marie, pleine de grâce. Le Seigneur est avec vous. Vous êtes bénie entre toutes les femmes, et Jésus, le fruit de vos entrailles, est béni.
1: Sainte Marie, Mère de Dieu, priez pour nous pauvres pécheurs, maintenant et à l'heure de notre mort. Amen.
0: Gloria Patri et Filio,
3: et Spiritui.

0: Deuxième mystère lumineux, les noces de Cana. Dans l'évangile de Jean, il y avait un mariage à Cana en Galilée. Jésus était là avec ses disciples, ainsi que la mère de Jésus. Prions pour ces repas de famille qui ne sont pas toujours faciles à vivre à cause des tensions, des non-dits, des rancœurs. Prions aussi pour toutes les personnes qui se doivent de participer à des repas d'affaires ou des repas mondains, qu'ils trouvent aussi dans ces repas des occasions de rencontre. Notre Père qui es aux cieux, que ton nom soit sanctifié,
1: que ton règne vienne,
2: que ta volonté soit faite sur la terre comme au ciel. Donne-nous aujourd'hui notre pain de ce jour. Pardonne-nous nos offenses, comme nous pardonnons aussi à ceux qui nous ont offensés. Et ne nous laisse pas entrer en tentation, mais délivre-nous du mal. Je vous salue, Marie, pleine de grâce. Le Seigneur est avec vous. Vous êtes bénie entre toutes les femmes, et Jésus, le fruit de vos entrailles, est béni.
3: Sainte Marie, Mère de Dieu, priez pour nous pauvres pécheurs, maintenant et à l'heure de notre mort. Amen.
2: Je vous salue, Marie, pleine de grâce. Le Seigneur est avec vous. Vous êtes bénie entre toutes les femmes, et Jésus, le fruit de vos entrailles, est béni.
3: Sainte Marie, Mère de Dieu, priez pour nous pauvres pécheurs, maintenant et à l'heure de notre mort. Amen.
2: Je vous salue, Marie, pleine de grâce. Le Seigneur est avec vous. Vous êtes bénie entre toutes les femmes, et Jésus, le fruit de vos entrailles, est béni.
3: Sainte Marie, Mère de Dieu, priez pour nous pauvres pécheurs, maintenant et à l'heure de notre mort. Amen.
2: Je vous salue, Marie, pleine de grâce. Le Seigneur est avec vous. Vous êtes bénie entre toutes les femmes, et Jésus, le fruit de vos entrailles, est béni.
3: Sainte Marie, Mère de Dieu, priez pour nous pauvres pécheurs, maintenant et à l'heure de notre mort. Amen.
2: Je vous salue, Marie, pleine de grâce. Le Seigneur est avec vous. Vous êtes bénie entre toutes les femmes, et Jésus, le fruit de vos entrailles, est béni.
3: Sainte Marie, Mère de Dieu, priez pour nous pauvres pécheurs, maintenant et à l'heure de notre mort. Amen.
2: Je vous salue, Marie, pleine de grâce. Le Seigneur est avec vous. Vous êtes bénie entre toutes les femmes, et Jésus, le fruit de vos entrailles, est béni.
3: Sainte Marie, Mère de Dieu, priez pour nous pauvres pécheurs, maintenant et à l'heure de notre mort. Amen.
2: Je vous salue, Marie, pleine de grâce. Le Seigneur est avec vous. Vous êtes bénie entre toutes les femmes, et Jésus, le fruit de vos entrailles, est béni.
3: Sainte Marie, Mère de Dieu, priez pour nous pauvres pécheurs, maintenant et à l'heure de notre mort. Amen.
2: Je vous salue, Marie, pleine de grâce. Le Seigneur est avec vous. Vous êtes bénie entre toutes les femmes, et Jésus, le fruit de vos entrailles, est béni.
3: Sainte Marie, Mère de Dieu, priez pour nous pauvres pécheurs, maintenant et à l'heure de notre mort. Amen.
2: Je vous salue, Marie, pleine de grâce. Le Seigneur est avec vous. Vous êtes bénie entre toutes les femmes, et Jésus, le fruit de vos entrailles, est béni.
3: Sainte Marie, Mère de Dieu, priez pour nous pauvres pécheurs, maintenant et à l'heure de notre mort. Amen.
2: Je vous salue, Marie, pleine de grâce. Le Seigneur est avec vous. Vous êtes bénie entre toutes les femmes, et Jésus, le fruit de vos entrailles, est béni.
3: Sainte Marie, Mère de Dieu, priez pour nous pauvres pécheurs, maintenant et à l'heure de notre mort. Amen.

0: Troisième mystère lumineux, l'annonce du royaume. Dans l'évangile de Matthieu, « Heureux les pauvres de cœur, car le royaume des cieux est à eux. » Prions pour toutes les familles exclues, comme celle de Bernadette. Prions pour celles qui sont accompagnées par le Secours catholique. Notre Père, qui es aux cieux, que ton nom soit sanctifié,
1: que ton règne vienne, que ta volonté soit faite sur la terre comme au ciel. Donne-nous aujourd'hui notre pain de ce jour. Pardonne-nous nos offenses, comme nous pardonnons aussi à ceux qui nous ont offensés. Et ne nous laisse pas entrer en tentation, mais délivre-nous du mal.
2: Je vous salue, Marie, pleine de grâce. Le Seigneur est avec vous. Vous êtes bénie entre toutes les femmes. Et Jésus, le fruit de vos entrailles, est béni.
3: Sainte Marie, Mère de Dieu, priez pour nous pauvres pécheurs, maintenant et à l'heure de notre mort. Amen.
2: Je vous salue, Marie, pleine de grâce. Le Seigneur est avec vous. Vous êtes bénie entre toutes les femmes. Et Jésus, le fruit de vos entrailles, est béni.
3: Sainte Marie, Mère de Dieu, priez pour nous, pauvres pécheurs, maintenant et à l'heure de notre mort. Amen.
2: Je vous salue, Marie, pleine de grâce. Le Seigneur est avec vous. Vous êtes bénie entre toutes les femmes. Et Jésus, le fruit de vos entrailles, est béni.
3: Sainte Marie, Mère de Dieu, priez pour nous, pauvres pécheurs, maintenant et à l'heure de notre mort. Amen.
2: Je vous salue, Marie, pleine de grâce. Le Seigneur est avec vous. Vous êtes bénie entre toutes les femmes. Et Jésus, le fruit de vos entrailles, est béni.
3: Sainte Marie, Mère de Dieu, priez pour nous, pauvres pécheurs, maintenant et à l'heure de notre mort. Amen.
2: Je vous salue, Marie, pleine de grâce. Le Seigneur est avec vous. Vous êtes bénie entre toutes les femmes. Et Jésus, le fruit de vos entrailles, est béni.
3: Sainte Marie, Mère de Dieu, priez pour nous, pauvres pécheurs, maintenant et à l'heure de notre mort. Amen.
2: Je vous salue, Marie, pleine de grâce. Le Seigneur est avec vous. Vous êtes bénie entre toutes les femmes. Et Jésus, le fruit de vos entrailles, est béni.
3: Sainte Marie, Mère de Dieu, priez pour nous, pauvres pécheurs, maintenant et à l'heure de notre mort. Amen.
2: Je vous salue, Marie, pleine de grâce. Le Seigneur est avec vous. Vous êtes bénie entre toutes les femmes. Et Jésus, le fruit de vos entrailles, est béni.
3: Sainte Marie, Mère de Dieu, priez pour nous, pauvres pécheurs, maintenant et à l'heure de notre mort. Amen.
2: Je vous salue, Marie, pleine de grâce. Le Seigneur est avec vous. Vous êtes bénie entre toutes les femmes. Et Jésus, le fruit de vos entrailles, est béni.
3: Sainte Marie, Mère de Dieu, priez pour nous, pauvres pécheurs, maintenant et à l'heure de notre mort. Amen.
2: Je vous salue, Marie, pleine de grâce. Le Seigneur est avec vous. Vous êtes bénie entre toutes les femmes. Et Jésus, le fruit de vos entrailles, est béni.
3: Sainte Marie, Mère de Dieu, priez pour nous, pauvres pécheurs, maintenant et à l'heure de notre mort. Amen.
2: Je vous salue, Marie, pleine de grâce. Le Seigneur est avec vous. Vous êtes bénie entre toutes les femmes. Et Jésus, le fruit de vos entrailles, est béni.
3: Sainte Marie, Mère de Dieu, priez pour nous, pauvres pécheurs, maintenant et à l'heure de notre mort. Amen.

0: Quatrième mystère lumineux, la transfiguration. Dans l'évangile de Luc, celui-ci est mon fils bien-aimé, écoutez-le. Prions pour que nous soyons attentifs aux paroles de ceux que nous rencontrons et des pauvres en particulier. Notre Père qui es aux cieux, que ton nom soit sanctifié,
1: que ton règne vienne, que ta volonté soit faite sur la terre comme au ciel. Donne-nous aujourd'hui notre pain de ce jour. Pardonne-nous nos offenses, comme nous pardonnons aussi à ceux qui nous ont offensés. Et ne nous laisse pas entrer en tentation, mais délivre-nous du mal. Amen. Je vous salue, Marie, pleine de grâce. Le Seigneur est avec vous. Vous êtes bénie entre toutes les femmes. Et Jésus, le fruit de vos entrailles, est béni.
2: Sainte Marie, Mère de Dieu, priez pour nous, pauvres pécheurs, maintenant et à l'heure de notre mort. Amen.
1: Je vous salue, Marie, pleine de grâce. Le Seigneur est avec vous. Vous êtes bénie entre toutes les femmes, et Jésus, le fruit de vos entrailles, est béni.
2: Sainte Marie, Mère de Dieu, priez pour nous, pauvres pécheurs, maintenant et à l'heure de notre mort. Amen.
1: Je vous salue, Marie, pleine de grâce. Le Seigneur est avec vous. Vous êtes bénie entre toutes les femmes, et Jésus, le fruit de vos entrailles, est béni.
2: Sainte Marie, Mère de Dieu, priez pour nous, pauvres pécheurs, maintenant et à l'heure de notre mort. Amen.
1: Je vous salue, Marie, pleine de grâce. Le Seigneur est avec vous. Vous êtes bénie entre toutes les femmes, et Jésus, le fruit de vos entrailles, est béni.
2: Sainte Marie, Mère de Dieu, priez pour nous pauvres pécheurs, maintenant et à l'heure de notre mort. Amen.
1: Je vous salue, Marie, pleine de grâce. Le Seigneur est avec vous. Vous êtes bénie entre toutes les femmes, et Jésus, le fruit de vos entrailles, est béni.
2: Sainte Marie, Mère de Dieu, priez pour nous pauvres pécheurs, maintenant et à l'heure de notre mort. Amen.
1: Je vous salue, Marie, pleine de grâce. Le Seigneur est avec vous. Vous êtes bénie entre toutes les femmes, et Jésus, le fruit de vos entrailles, est béni.
2: Sainte Marie, Mère de Dieu, priez pour nous pauvres pécheurs, maintenant et à l'heure de notre mort. Amen.
1: Je vous salue, Marie, pleine de grâce. Le Seigneur est avec vous. Vous êtes bénie entre toutes les femmes, et Jésus, le fruit de vos entrailles, est béni.
2: Sainte Marie, Mère de Dieu, priez pour nous pauvres pécheurs, maintenant et à l'heure de notre mort. Amen.
1: Je vous salue, Marie, pleine de grâce. Le Seigneur est avec vous. Vous êtes bénie entre toutes les femmes, et Jésus, le fruit de vos entrailles, est béni.
2: Sainte Marie, Mère de Dieu, priez pour nous pauvres pécheurs, maintenant et à l'heure de notre mort. Amen.
1: Je vous salue, Marie, pleine de grâce. Le Seigneur est avec vous. Vous êtes bénie entre toutes les femmes, et Jésus, le fruit de vos entrailles, est béni.
2: Sainte Marie, Mère de Dieu, priez pour nous pauvres pécheurs, maintenant et à l'heure de notre mort. Amen.
0: Gloria Patri et Filio.

0: Cinquième mystère lumineux, l'institution de l'Eucharistie. Dans l'évangile de saint Jean, la veille de sa passion, Jésus prit du pain et rendit grâce. Si quelqu'un mange de ce pain, il vivra toujours. Prions pour que l'Eucharistie fasse de nous des vivants et nous engage à donner notre vie comme Jésus l'a donnée. Notre Père, qui es aux cieux,
1: que ton nom soit sanctifié, que ton règne vienne, que ta volonté soit faite sur la terre comme au ciel. Donne-nous aujourd'hui notre pain de ce jour. Pardonne-nous nos offenses, comme nous pardonnons aussi à ceux qui nous ont offensés. Et ne nous laisse pas entrer en tentation, mais délivre-nous du mal. Je vous salue, Marie, pleine de grâce. Le Seigneur est avec vous. Vous êtes bénie entre toutes les femmes. Et Jésus, le fruit de vos entrailles, est béni.
2: Sainte Marie, Mère de Dieu, priez pour nous, pauvres pécheurs, maintenant et à l'heure de notre mort. Amen.
1: Je vous salue, Marie, pleine de grâce. Le Seigneur est avec vous. Vous êtes bénie entre toutes les femmes. Et Jésus, le fruit de vos entrailles, est béni.
2: Sainte Marie, Mère de Dieu, priez pour nous, pauvres pécheurs, maintenant et à l'heure de notre mort. Amen.
1: Je vous salue, Marie, pleine de grâce. Le Seigneur est avec vous. Vous êtes bénie entre toutes les femmes. Et Jésus, le fruit de vos entrailles, est béni.
2: Sainte Marie, Mère de Dieu, priez pour nous, pauvres pécheurs, maintenant et à l'heure de notre mort. Amen.
1: Je vous salue, Marie, pleine de grâce. Le Seigneur est avec vous. Vous êtes bénie entre toutes les femmes. Et Jésus, le fruit de vos entrailles, est béni.
2: Sainte Marie, Mère de Dieu, priez pour nous, pauvres pécheurs, maintenant et à l'heure de notre mort. Amen.
1: Je vous salue, Marie, pleine de grâce. Le Seigneur est avec vous. Vous êtes bénie entre toutes les femmes. Et Jésus, le fruit de vos entrailles, est béni.
2: Sainte Marie, Mère de Dieu, priez pour nous, pauvres pécheurs, maintenant et à l'heure de notre mort. Amen.
1: Je vous salue, Marie, pleine de grâce. Le Seigneur est avec vous. Vous êtes bénie entre toutes les femmes. Et Jésus, le fruit de vos entrailles, est béni.
2: Sainte Marie, Mère de Dieu, priez pour nous, pauvres pécheurs, maintenant et à l'heure de notre mort. Amen.
1: Je vous salue, Marie, pleine de grâce. Le Seigneur est avec vous. Vous êtes bénie entre toutes les femmes. Et Jésus, le fruit de vos entrailles, est béni.
2: Sainte Marie, Mère de Dieu, priez pour nous, pauvres pécheurs, maintenant et à l'heure de notre mort. Amen.
1: Je vous salue, Marie, pleine de grâce. Le Seigneur est avec vous. Vous êtes bénie entre toutes les femmes. Et Jésus, le fruit de vos entrailles, est béni.
2: Sainte Marie, Mère de Dieu, priez pour nous, pauvres pécheurs, maintenant et à l'heure de notre mort. Amen.
1: Je vous salue, Marie, pleine de grâce. Le Seigneur est avec vous. Vous êtes bénie entre toutes les femmes. Et Jésus, le fruit de vos entrailles, est béni.
2: Sainte Marie, Mère de Dieu, priez pour nous, pauvres pécheurs, maintenant et à l'heure de notre mort. Amen.
1: Je vous salue, Marie, pleine de grâce. Le Seigneur est avec vous. Vous êtes bénie entre toutes les femmes. Et Jésus, le fruit de vos entrailles, est béni.
2: Sainte Marie, Mère de Dieu, priez pour nous, pauvres pécheurs, maintenant et à l'heure de notre mort. Amen.

0: Ô Marie conçue sans péché,
1: priez pour nous qui avons votre
0: amour. Prions. Seigneur, par ta puissance et ta bonté, tu donnes à l'Église d'admirer dans la Vierge Marie le fruit le plus beau de la rédemption. Accorde à ton peuple, dans son pèlerinage sur terre, de garder les yeux fixés sur elle pour mieux suivre le Christ, de manière à parvenir, comme elle, à la plénitude de la gloire. Par Jésus-Christ, ton Fils, notre Seigneur, qui vit et règne avec toi dans l'unité du Saint-Esprit, Dieu pour les siècles des siècles.
1: Amen.
0: Voici venu maintenant le moment de la bénédiction finale. Si vous avez des objets, des images, des statues, des chapelets à faire bénir, vous pouvez les présenter. Le Seigneur soit avec vous. Que Dieu Tout-Puissant vous bénisse, qu'il bénisse tous ceux que vous portez dans votre cœur et votre prière, qu'il bénisse tous les objets que vous avez apportés et ceux à qui vous les donnerez. Au nom du Père et du Fils et du Saint-Esprit.

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2: Bonjour Père Paul Dollier.
3: Bonjour Nathalie.
2: Alors on se dit encore bonjour et on vous retrouve demain pour un tout dernier entretien. J'ai la joie donc de vous accueillir pour cette série. Je rappelle que vous avez sorti donc ce dernier livre qui est paru aux éditions des Béatitudes, Vivre nos relations dans la paix. Donc nous restons dans la paix. Les auditeurs cheminent aussi avec vous et prendront aussi quelques clés et puis liront certainement aussi cet ouvrage. Extrait de votre livre. Vous écrivez « Si le lieu où sont fabriquées nos paroles pouvait être le silence de notre cœur, quelle qualité de relation, quel cadeau offert à l'autre ?» Je crois que c'est page 71-72 de votre livre. Donc, comment apprendre à laisser nos paroles jaillir du silence du cœur plutôt que de nos réactions, parfois des réactions qui sont immédiate, hein, voilà. Ça s'apprend comment, Père Paul Dollier, habiter profondément un peu ce silence.
3: Là, vous me posez toujours des questions.
2: Allez-y.
3: Comment avoir un cœur un peu vierge, un cœur pur, hein, c'est pas évident. Et
2: un peu innocent.
3: Innocent. Moi j'ai un peu la méthode de me dire d'avoir un a priori favorable quand je rencontre l'autre. C'est-à-dire que même quand l'autre, je vais aller loin, hein, mais peut-être me blesse ou dit telle parole, je me dis souvent une violence chez quelqu'un, c'est souvent une souffrance. Sa violence, sa manière de s'exprimer, c'est qu'il a une douleur en lui, il a un besoin qui n'est pas comblé. Donc je le vois plus comme une victime que comme quelqu'un qui veut me faire du mal. Après, plus on regarde le Christ crucifié, plus on est doux dans nos paroles. Hein. Enfin, il y a quelque chose de spirituel. Hein. Le Christ dit « Père, pardonne-leur, ils ne savent pas ce qu'ils font ». Donc il arrive à trouver une excuse, ils ne savent pas ce qu'ils font. Après, il dit aussi sa limite. Père, pardonne-leur. C'est toi qui vas leur pardonner. Hein. Sous-entendu comme si moi, je ne pouvais pas. Hein, parfois, quand on a été violenté par quelqu'un, etc., vous voyez, le pardon, c'est compliqué. Il faut du temps, il faut vraiment supplier le Seigneur qui nous donne la grâce pour pardonner à notre ennemi. Bon, mais c'est un cadeau de Dieu. Tout le monde ne peut pas le faire comme ça. Ça prend parfois des années. Il ne faut pas avoir peur du temps. Bon. Voilà. Après, vous savez, le Christ nous dit « Aimez-vous les uns les autres comme je vous ai aimé ». Alors, le « comme » est très très important hein, au niveau de biblique, hein, parce que c'est ce qu'on appelle un « comme » d'engendrement, c'est-à-dire que « Aimez-vous les uns les autres de l'amour dont je vous aime », c'est-à-dire à partir de ce trésor que je dépose en vous, qui s'appelle le Saint-Esprit, qui est l'amour même de Dieu, et à partir de ma présence en vous, vous allez vous aimer. Mais c'est pas avec mes petits bras. C'est avec l'amour de Dieu. Le chrétien a normalement une longueur d'avance. Mais c'est pas... je vous vois tiquer. Mais vous savez, vous avez des gens très chrétiens et qui sont insupportables. Donc c'est là où il y a à la fois l'amour de Dieu et puis il y a nos blessures. Et qui fait que quelqu'un qui nous aime pas, c'est pas forcément qu'il aime pas Dieu. C'est qu'il est parfois très blessé.
2: Et vous voyez plutôt, c'est ce qu'on peut entendre, donc ça peut aussi donner quelques clés à certaines personnes qui vous écoutent maintenant, qui sont peut-être en difficulté ou en colère par rapport peut-être à... On est en paroisse un peu avec vous, puisque vous êtes curé en paroisse. Là, je pense spontanément peut-être un paroissien qui a beaucoup de colère envers son curé ou beaucoup de colère envers un autre paroissien. Bon, et au-delà de la paroisse, on a beaucoup de colère, on en veut beaucoup, on n'arrive pas à pardonner. Père Paul Dollier, alors comment écouter, comment entendre Dieu et cheminer pour arriver peut-être à la fin d'un parcours à poser un acte de pardon
3: Après, vous parlez de quelqu'un en colère par exemple. Moi, si j'ai en face de moi quelqu'un en colère, je vais lui poser la question, quel est ton besoin hein, parce que la colère, c'est un besoin de justice. Hein, c'est-à-dire... vous allez à la boulangerie, on vous marche dessus, on vous passe devant, ben vous vous mettez en colère parce que c'est pas juste. Ben non, vous étiez derrière moi, vous passez pas devant moi. Donc c'est, la colère est très liée à la question de la justice, alors, de l'identité qui est pas respectée, etc. Bon. Donc de dire que l'autre, en fait, passe d'une émotion, un peu parfois qui déborde, à un mot. Ce que fait Dieu avec Cain et Abel, hein, Genèse chapitre 4, il dit, mais la colère est à ta porte, là, tu peux la dominer. Hein? Ou alors, donc sous-entendu, en fait, tu vois, quel est ton besoin? Réfléchis, tu te rends compte de ce qui t'habite là. Donc il aide, Dieu aide Cain à réfléchir. Hein? Quelqu'un qui est en colère, il faut arriver à lui dire, écoute, un peu comme un enfant, hein, soit par la parole, soit par le geste. Par le geste, ça va être, alors où est-ce que tu as mal, hein, mon petit enfant, où est-ce que tu as mal? Tu as mal là, tu as mal là, etc. Dans ton corps, où est-ce que ça fait mal? Où est-ce que ça brûle? Là. Et surtout pas lui dire, mais tais-toi, mais c'est pas grave, voyez. Là, c'est pas prendre en compte l'autre, dire c'est pas grave. Si c'est grave pour lui, j'ai pas à juger l'autre. Donc soit par le geste, soit par la parole, dites-moi quel est votre souci, quel est votre besoin, comment je pourrais vous aider.
2: Donc c'est important de connaître aussi le besoin que je peux avoir. Alors puisqu'on parle de la colère et que j'ai un curé qui est en mission en paroisse pour le diocèse de Toulouse, certains de nos auditeurs sont parfois très très en colère actuellement contre de nombreux prêtres. Voilà. Et là, c'est pas pour parler de tous les scandales que nous connaissons, mais on parle de colère, on parle aussi de blessures, de pardon. Comment vous pourriez leur parler à ces auditeurs qui restent peut-être très très très en colère? Certains sont restés fidèles et pratiquants, et d'autres ont quitté cette pratique avec tous les scandales que nous connaissons aujourd'hui, Père. Alors, un mot du curé. Un mot bienveillant, un mot de vérité, un mot peut-être de consolation aussi. Oui. Le Christ passe à travers ses prêtres aujourd'hui et ses curés.
3: Bah après, oui, bah c'est extrêmement délicat parce que je connais pas, oui, dans les auditeurs, évidemment, chacun a vécu des choses différentes, et donc c'est difficile d'avoir une parole un petit peu générale parce que la personne, évidemment, derrière le haut-parleur, dit, mais attendez, c'est pas du tout, il se rend pas compte d'eux. D'abord, c'est clair que je trouve qu'on est beaucoup plus en vérité quand même dans l'Église, par rapport à telle ou telle situation. Donc normalement, un prêtre ou un laïc, ça peut être, hein, qui pose problème, est quand même dégagé, mis de côté par rapport au ministère, si ce ministère le met en contact, voilà, avec tel ou tel type de population qui fait que. Donc je pense qu'il y a plus de prudence, voilà. Mais en même temps, le péché, vous voyez, le péché des uns et des autres demeure. Je veux dire, il y a, au-delà des scandales, ça peut être un curé maladroit, un prêtre, etc. Bon. Alors c'est sûr qu'il y a chez le prêtre une obligation de sainteté. Ça, on a... Bah oui, parce que le prêtre, son boulot, c'est d'annoncer Dieu. Et le problème, c'est qu'il faut qu'il comprenne que le message et le messager est identifié. Hein? Quand Jésus envoie les disciples, ils envoient deux par deux, il leur dit, vous prenez rien. Pas de bourse, pas de sandales. Mais pourquoi? Parce que votre message, c'est vous. Vous n'avez pas de tract. Donc les gens vont comprendre mon amour en vous voyant. Et c'est ça, voilà. Quand j'ai la messe, je dis, ceci est mon corps, ceci est mon sang. Je ne dis pas, ceci est le corps de Jésus. Vous voyez? Donc il y a une sorte de... le prêtre porte le Christ, et si le curé est bon, Dieu est bon. Et du coup, le scandale est proportionnel à cette réalité. C'est-à-dire que, mais c'est pas possible d'annoncer l'amour de Dieu et d'être tellement désajusté à... Bon. Donc ça, c'est clair. Je rebalance de l'autre côté, je me dis, Jésus a gardé Judas jusqu'au dernier moment. Et on le dit, hein, Jean chapitre 6, verset 68 et quelques, hein, il savait dès le départ qu'il allait le livrer. Donc,

0: peut-être de grandir. Et puis, quand on reçoit aussi, donc vous êtes auteur, bien sûr, hein, de cet ouvrage, Vivre nos relations dans la paix, mais vous êtes aussi, et vous avez cette visibilité toute la semaine de votre ministère de prêtre, hein, et de mission de curé en paroisse pour le diocèse de Paris. Je vous remercie infiniment et on se retrouve demain.
1: Merci.

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0: Nous avons le plaisir de retrouver Anne Comté. Bonjour Anne.
1: Bonjour Mickaël et bonjour à tous les auditeurs. Alors cette année, ce sera beaucoup de dates pour commencer. Le parcours Nicodème a commencé le 14 octobre, donc hier soir. C'était un parcours pour les catéchumènes. Trois se préparent au baptême et quatre se préparent à la confirmation. D'autre part, le parcours Alpha reprend le 4 novembre au Collège Saint-Vincent à 19h30. Alors le parcours Alpha, c'est un temps de partage sur 10 soirées et chaque soirée est partagée en trois temps, un repas partagé, un topo, soit un film, soit une réflexion et une discussion libre. Chacun est libre de venir comme il veut et de venir avec des voisins ou des amis. Donc la réunion de préparation avait lieu hier soir, donc le 14 novembre, au Collège Saint-Vincent. Alors, pour le caté qui a repris, il y a eu une réunion pour les parents le 25 décembre, et les inscriptions, ça y est, ont commencé. D'autre part, le 28 octobre, il y a une réunion du Conseil économique, et là, le propos de la réunion sera de choisir l'entreprise pour refaire l'escalier de Sainte-Anne. Voilà, ils ont plusieurs devis, et ils choisiront le bon devis. Voilà. Le 31 octobre, animé par trois adultes, il y a, dans le cadre de la pastorale des jeunes, il y a Holy Winds le samedi 31 octobre. C'est venir découvrir Halloween dans la lumière du Christ. Alors, ce sera animé par trois adultes. Il y aura des louanges, des jeux, des témoignages et un repas partagé. Et ça se passera le 31 octobre de 10h à 13h et le rendez-vous est donné derrière l'église. D'autre part, le 3 octobre a eu lieu la messe de rentrée et la messe ou une messe autrement avec présentation du Père Chouel qui est arrivé le 19 août de Haïti. Et cette messe avait été préparée par le conseil pastoral du 9 septembre. Alors, j'ai oublié de vous dire que pour le catéchisme, les enfants sont invités à participer à toutes les célébrations autrement. Donc, jusqu'en décembre, il y en aura trois. Celle du 3 octobre, qui a déjà eu lieu. Celle du jeudi 24 décembre, veillée de Noël. Et celle du dimanche 30 mai, ce sera la première communion. D'autre part, je dois vous donner toutes les messes pour les fêtes de Toussaint. Donc, le samedi 31 août, il y aura une messe anticipée à Sainte-Anne à 18h30. Le dimanche 1er novembre, il y aura à 9h une messe à Saint-Martin de Biriatou, puis une prière au cimetière. À 10h30, il y aura une messe à Saint-Vincent d'Andaille, puis prière au vieux cimetière. Alors, il y a d'abord un rassemblement autour de la croix de chaque cimetière, puis une prière personnelle devant chaque tombe. Alors, à 15h30, le dimanche 1er novembre, aura lieu la prière au cimetière de Chouirénia à Andaille. Et à 15h30 toujours, une prière au cimetière de Béoux. Et le lundi 2 novembre, ce sera la messe pour toutes les paroisses à Saint-Vincent à 18h30. Ce sera la commémoration des fidèles défunts et les membres de famille ayant perdu un être cher pendant l'année viendront pendant le chant déposer un cierge devant l'autel. Voilà. Écoutez, je voulais aussi vous dire que dimanche prochain, c'est la quête mondiale pour l'émission. Et oui, ça ne s'arrête pas à Andaille. Et d'autre part, je peux toujours vous dire que la prière des mères continue à la Villa Marie le jeudi matin à 9h, de 9h à 10h30. Et d'autre part, je peux toujours vous dire que la bric-à-brac de la paroisse est toujours ouverte les vendredis de 11h à 17h. Voilà. Écoutez, je vous remercie beaucoup de votre écoute et maintenant je vous retrouve au mois de novembre. Voilà, bon mois d'automne.
0: Merci beaucoup Anne Comté, bon mois d'automne à vous aussi et rendez-vous le mois prochain pour d'autres nouvelles de la paroisse Notre-Dame de la Bidassoa.

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1: À l'initiative de la paroisse Artsainona, Bon Pasteur de Baïgorry et le service diocésain missionnaire, le documentaire Baroudeur du Christ sera diffusé le dimanche 18 octobre à 16h à la salle paroissiale Bilecea de Baïgorry. Passionné, blessé, souvent maladroit, mais profondément humain, ces Baroudeurs du Christ nous invitent à regarder plus loin. Que signifie se donner aujourd'hui? Pourquoi partir? Vont-ils tenir leur engagement dans des contextes parfois hostiles? Qu'ont-ils de si important à transmettre pour tout sacrifier? Ce film sera suivi d'une évocation des 10 missionnaires des missions étrangères de Paris, issus de la paroisse. Le film Baroudeur du Christ, en projection à la salle Bilecea de Baïgorry, dimanche 18 octobre à partir de 16h. Prix des billets fixé à 5€ à acheter sur place. Du lundi 19 au lundi 26 octobre prochain, Cotopaïs propose une retraite spirituelle au sanctuaire de Loyola selon les exercices de Saint Ignace. Le centre spirituel Cotopaïs est une œuvre de la Compagnie de Jésus pour répondre aux besoins spirituels de notre époque dans la région du Sud-Ouest. Cette mission, fondée sur l'expérience des exercices spirituels de Saint Ignace de Loyola, est portée par une équipe de jésuites, de religieuses et de laïcs. Pour tout renseignement sur cette retraite spirituelle au sanctuaire de Loyola, du lundi 19 au lundi 26 octobre, rendez-vous sur le site diocésain dans la rubrique Agenda ou téléphonez au 05 62 71 65 30. 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Parcours Alpha organise une soirée découverte gratuite sans engagement autour d'un buffet le mercredi 4 novembre de 19h30 à 22h au centre paroissial de Saint-Jean-de-Luz situé 15 avenue de la Paix. Le Parcours Alpha est une série de rencontres pour découvrir et redécouvrir les fondements de la foi chrétienne, pour partager sur sa foi ou ses doutes dans un environnement ouvert et bienveillant. Les réservations pour cette soirée découverte Parcours Alpha Saint-Jean-de-Luz se font auprès de Sophie au numéro suivant 06 08 99 74 30. Cette soirée aura lieu mercredi 4 novembre à partir de 19h30, 15 avenue de la Paix à Saint-Jean-de-Luz.

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4: Lecture de la première lettre de Saint Paul apôtre aux Thessaloniciens. Paul, Sylvain et Timothée, à l'église de Thessalonique, qui est en Dieu le Père et dans le Seigneur Jésus-Christ, à vous la grâce et la paix. À tout moment, nous rendons grâce à Dieu au sujet de vous tous, en faisant mémoire de vous dans nos prières. Sans cesse, nous nous souvenons que votre foi est active, que votre charité se donne de la peine, que votre espérance tient bon en notre Seigneur Jésus-Christ, en présence de Dieu notre Père. Nous le savons, frères bien-aimés de Dieu, vous avez été choisis par lui. En effet, notre annonce de l'Évangile n'a pas été chez vous simple parole, mais puissance, action de l'Esprit-Saint, pleine certitude. Voilà le premier écrit chrétien. Nous avons tellement l'habitude de voir les évangiles figurer en tête du Nouveau Testament que nous risquons d'oublier qu'ils sont postérieurs aux lettres de Paul. La première lettre aux Thessaloniciens date d'une vingtaine d'années seulement après la résurrection du Christ. Et on a donc là les premières affirmations de la prédication chrétienne. C'est la première fois qu'on essaye de formuler par écrit cette découverte inouïe du mystère de Jésus-Christ. Nous sommes vers l'année 50, et déjà l'Évangile est annoncé très loin de Jérusalem. Thessalonique est en Europe, au nord de la Grèce, dans cette région qu'on appelle la Macédoine. Mais avant d'arriver jusque-là, Paul a déjà eu le temps de fonder des communautés dans tout le sud, le centre et même la côte ouest de la Turquie. C'est par les actes des apôtres qu'on sait comment les choses se sont passées. Paul était en mission sur la côte ouest de la Turquie, on disait l'Anatolie à l'époque, quand une nuit, il a eu une vision. Un Macédonien le suppliait de venir chez eux. « Passe en Macédoine, viens à notre secours. » Et Luc, qui était du voyage, raconte « À la suite de cette vision, nous avons immédiatement cherché à partir pour la Macédoine, car nous étions convaincus que Dieu venait de nous appeler à y annoncer la bonne nouvelle. » Voilà donc nos missionnaires, Paul, Luc et Silas, sur la côte grecque. La ville de Philippe est leur première étape. Et vous savez que cela a failli très mal se terminer. D'abord bien accueillis, ils ont bientôt été accusés de troubler l'ordre public, battus et jetés en prison. Un providentiel tremblement de terre est passé par là, et finalement on les a libérés en les priant de quitter la ville. Et c'est de là qu'ils sont passés à Thessalonique. Dès leur arrivée, Paul s'est adressé aux Juifs pendant l'office du samedi matin à la synagogue. Et cela, trois samedis de suite. D'après les actes des apôtres, sa prédication était toujours la même. Je cite, « À partir des Écritures, Paul expliquait et établissait que le Messie devait souffrir, ressusciter des morts, et disait-il, ce Messie, c'est ce Jésus que je vous annonce. » Le texte ajoute, « Certains des Juifs se laissèrent convaincre, ainsi qu'une multitude de Grecs adorateurs de Dieu et bon nombre de femmes de la haute société. » Nous savons donc déjà de quoi est composée la communauté de Thessalonique à laquelle s'adresse cette lettre. Mais comme d'habitude, Paul n'a pas suscité que de l'enthousiasme. Et toujours d'après les actes, je cite encore, « Les Juifs furieux recrutèrent des vauriens qui traînaient dans les rues, ameutèrent la foule, et semèrent le désordre dans la ville. » Si bien que très vite, il a paru plus prudent que Paul et Silas quittent Thessalonique. Paul a donc quitté cette nouvelle communauté trop vite. Et il est resté un moment inquiet à son sujet. Quand il écrit cette lettre, Il vient enfin d'être rassuré par Silas et Timothée, qui étaient restés derrière lui en Macédoine, et qui lui en rapportent d'excellentes nouvelles. Cela explique le ton particulièrement joyeux de ce début de lettre. C'est le soulagement qui suit l'inquiétude. Paul, Sylvain, c'est l'autre nom de Silas, et Timothée, à l'église de Thessalonique, est en Dieu le Père et dans le Seigneur Jésus-Christ, à vous la grâce et la paix. À tout moment, nous rendons grâce à Dieu au sujet de vous tous. Dès cette première phrase, on est surpris de la solennité de cette salutation. Cette communauté est toute petite et il l'appelle pompeusement l'Église de Thessalonique qui est en Dieu le Père et dans le Seigneur Jésus-Christ. Ce respect immense de Paul pour les communautés chrétiennes, même modestes, est caractéristique de toutes ses lettres. Et c'est certainement cela qui motive l'action de grâce et même la jubilation, qui est elle aussi un trait dominant de tous ses débuts de lettres, même quand il n'a pas que des compliments à faire à ses correspondants. Quels que soient leurs défauts, leurs imperfections, Paul voit d'abord en eux l'action de Dieu. Ces quelques lignes contiennent déjà d'énormes affirmations théologiques. J'en vois au moins deux. Premièrement, ce texte est trinitaire. Le mot « trinité » n'y est pas, bien sûr. On ne l'emploiera que beaucoup plus tard. Mais Jésus est appelé « Seigneur », titre réservé à Dieu dans l'Ancien Testament, et l'action de grâce est adressée aux trois personnes. Nous nous souvenons que votre foi est active, que votre charité se donne de la peine, que votre espérance tient bon en notre Seigneur Jésus-Christ, en présence de Dieu notre Père. En effet, notre annonce de l'Évangile n'a pas été chez vous simple parole, mais puissance, action de l'Esprit-Saint. Deuxièmement, c'est Paul qui a prêché, mais c'est l'Esprit-Saint qui a agi. Voilà qui met toute prédication à sa place. Quand les croyants, que ce soit Israël, les disciples de Jésus ou les Thessaloniciens se montrent disponibles à la parole et se laissent transformer par elle, c'est à l'Esprit de Dieu que nous le devons.

0: Semaine missionnaire mondiale, 11-18 octobre 2026. Père Saint, accorde-nous d'être un dans le Christ, enraciné dans son amour qui unit et renouvelle. Fais que tous les membres de l'Église soient unis dans la mission, dociles à l'Esprit Saint, courageux dans le témoignage de l'Évangile, annonçant et incarnant chaque jour ton amour fidèle pour toute créature.
1: Bénis les missionnaires, soutiens-les dans leurs efforts, garde-les dans l'espérance. Marie, Reine des Missions, accompagne notre œuvre d'évangélisation aux quatre coins de la terre. Fais de nous des instruments de paix et fais que le monde entier reconnaisse dans le Christ la lumière qui sauve. Amen. À l'initiative de la paroisse Artsainona, Bon Pasteur de Baïgorry et le service diocésain missionnaire, le documentaire Baroudeur du Christ sera diffusé le dimanche 18 octobre à 16h à la salle paroissiale Bilecea de Baïgorry. Passionné, blessé, souvent maladroit, mais profondément humain, ces Baroudeurs du Christ nous invitent à regarder plus loin. Que signifie se donner aujourd'hui ? Pourquoi partir ? Vont-ils tenir leur engagement dans des contextes parfois hostiles ? Qu'ont-ils de si important à transmettre pour tout sacrifier ? Ce film sera suivi d'une évocation des 10 missionnaires des missions étrangères de Paris, issus de la paroisse. Le film « Baroudeur du Christ » en projection à la salle Bilecea de Baïgorry, dimanche 18 octobre à partir de 16h. Prix des billets fixé à 5€ à acheter sur place. 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Jeudi 29 octobre à 19h30 à l'église Saint-Vincent de Cibourg, les AFC de la Côte Basque vous invitent à assister à une conférence sur le credo en vitraux. Jeannie Caillot racontera la foi en lumière en s'appuyant sur des œuvres de Charles Carrère issues des églises basques et landaises. Il est demandé de s'inscrire auprès de afc64côtebasque@afc-france.org ou au 06 14 36 64 00 pour cette conférence « Le credo en vitraux » jeudi 29 octobre à 19h30 en l'église Saint-Vincent de Cibourg.

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1: Samedi 17 octobre à 21h, à l'église Saint-Vincent du Staritz, la chorale mixte La Portarac, sous la direction de Sayonara Shim, aura le plaisir de recevoir la chorale d'hommes Aïségoa, dirigée elle par Mayalen Erotabeer. À l'occasion de cette soirée, chacune des chorales présentera ses morceaux, chacune dans leur style et leur répertoire. Concert avec les chœurs La Portarac et Aïségoa, samedi 17 octobre à 21h, en l'église Saint-Vincent du Staritz. Initié par l'association Essinacheak depuis maintenant 6 ans, le Festival international de chœurs de Bayonne, baptisé Koruak, réunit les chœurs locaux et des ensembles vocaux de renommée internationale pour plusieurs concerts. 12 concerts gratuits mettant en scène 25 ensembles amateurs de Bayonne et d'Iparralde sont organisés samedi 24 octobre à partir de 10h30. Ce sont donc 25 chœurs du Pays Basque Nord qui investiront 5 hauts lieux du patrimoine de la ville de Bayonne, la cathédrale Sainte-Marie, le temple protestant, l'église Saint-André, le musée Bonaïle et la collégiale Saint-Esprit. Dès 10h30 le matin et à partir de 15h30 l'après-midi, ces chœurs feront entendre et découvrir le meilleur de leur répertoire. Parmi les chœurs participeront, citons notamment Biotses, le chœur du conservatoire Maurice Ravel, Adishkideak, Elgarekin, Kalaka, Aïségoa et le chœur de l'orchestre du Pays Basque. A noter qu'en clôture de chaque demi-journée, tous les chœurs se retrouveront pour un concert inédit à 12h30 et à 17h30 à la cathédrale Sainte-Marie de Bayonne. 7e édition du Festival de chant Koruak, samedi 24 octobre à partir de 10h30 dans Bayonne. Samedi 24 octobre à 20h30, la salle Aeretic de Saint-Palais accueille un spectacle de danse pour les 50 ans du groupe Urgainsi. Près de 250 participants âgés de 7 à 77 ans se retrouveront sur scène avec parmi eux plus de 150 anciens membres qui ont répondu à l'appel et reviennent participer à ce spectacle. À travers les chorégraphies, les mélodies et les chants, Urgainsi retracera son histoire et mettra à l'honneur ce qui anime l'association depuis ses débuts, la transmission de la culture basque entre les générations. Ce spectacle Dansan Bisi, à l'occasion des 50 ans du groupe Urgainsi, sera donné samedi 24 octobre à 20h30, salle Aeretic de Saint-Palais. Vendredi 30 octobre à 18h, salle Mispira de Saint-Jean-le-Vieux, l'association Terre de Navarre vous invite à la présentation de l'ouvrage Pyrénéus, la voie romaine des Pyrénées basques. Cette présentation, à l'issue de laquelle chaque personne de l'assistance recevra un livre gratuit, est proposée vendredi 30 octobre à 18h, salle Mispira de Saint-Jean-le-Vieux. Du mardi 20 au samedi 31 octobre, le musée numérique Microfolie de Saint-Jean-Pied-de-Port propose l'animation Enquête sur l'énigme du chef-d'œuvre volé. En groupe, en binôme, entre amis ou en famille, Microfolie vous propose de résoudre l'enquête Casse au musée numérique l'énigme du chef-d'œuvre volé. Cette activité est inspirée du principe des Escape Games. 2 niveaux sont disponibles, le niveau jeune détective à partir de 6 ans et accompagné d'un adulte, et le niveau Sherlock Holmes à partir de 12 ans pour adolescents et adultes. Un soir d'octobre, le gardien de nuit de la prison des évêques a été retrouvé inconscient et une des œuvres du musée numérique a disparu. À partir du mot qu'a laissé le voleur ainsi que quelques indices, cette animation vous fera retrouver l'œuvre d'art avant qu'il ne soit trop tard. Cette enquête sur l'énigme du chef-d'œuvre volé du musée numérique Microfolie de Saint-Jean-Pied-de-Port à la prison des évêques est proposée à plusieurs horaires. Renseignements au 06 72 25 81 59 ou par mail à microfolie@saintjeanpieddeport.fr. Jusqu'au 3 décembre 2026, l'espace culturel Bidéac accueille l'exposition Bidéen Astarnac du sculpteur sur pierre Régis Pochelu. À travers ses sculptures en grès des montagnes du Pays Basque, l'artiste explore la mémoire des lieux, les paysages, la spiritualité et les liens entre l'être humain et son territoire. Installé dans le jardin paysager et le cloître, ses œuvres dialoguent avec l'architecture de l'ancien couvent, la végétation, la lumière et les traces du passé. Le visiteur est invité à parcourir une véritable scénographie où art contemporain, patrimoine et nature se rencontrent. Cette exposition du sculpteur Régis Pochelu, intitulée « Bidéen Astarnac », accueille le public à l'espace culturel Bidéac de Saint-Palais de 10h à midi et de 14h à 18h jusqu'au 3 décembre. La Croix-Rouge de Bayonne organise sa grande braderie automne-hiver le samedi 17 octobre de 9h à 17h, maison des associations de Glun à Bayonne. À cette occasion, le public pourra retrouver à petit prix de nombreux articles, vêtements, chaussures, livres, jouets et linge de maison. Une restauration et une buvette seront également proposées sur place tout au long de la journée. Les recettes de cette braderie contribueront à soutenir les actions menées localement par la Croix-Rouge française sur l'agglomération bayonnaise. Braderie automne-hiver de la Croix-Rouge de Bayonne, samedi 17 octobre de 9h à 17h, maison des associations de Glun à Bayonne. Vendredi 20 novembre à 20h30, la salle Mendeala d'Asparin accueille un spectacle unique de danse folklorique et de chant d'Ukraine interprété par la troupe des Joyeux Petits Souliers. Spectacle au profit des hôpitaux pédiatriques et des orphelinats de Lviv en Ukraine. La troupe des Joyeux Petits Souliers est basée à Lviv, capitale de la province de Galicie en Ukraine. Cette école de danse y accueille environ 300 jeunes de 6 à 18 ans. Chaque année, environ 38 de ces jeunes donnent deux séries d'une quinzaine de représentations dans toute la France, l'une au printemps, l'autre à Noël, afin de venir en aide aux hôpitaux pédiatriques et aux orphelinats de Lviv. Spectacle de danse avec la compagnie Les Joyeux Petits Souliers venus d'Ukraine, accompagné pour l'occasion par le chœur Orpheus, composé de 8 chanteurs professionnels. Concert en faveur de l'Ukraine, vendredi 20 novembre, salle Mendeala d'Asparin à partir de 20h30. Réservation à l'Office du tourisme du Pays Basque au 05 59 29 62 02.

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1: Et maintenant, nous vous proposons de suivre « Qu'est-ce que la prière ?» un enseignement du père Michel Leclerc, chanoine de la Grâce à Pau, la suite des sessions à l'école de Saint-Augustin proposée par l'école de prière de la formation permanente du Béarn, un enregistrement réalisé le 9 décembre 2025 à Pau. Nous écoutons le père Michel Leclerc.
2: La dernière fois, on avait vu l'intériorité augustinienne et le désir comme prière. Ce que je voudrais voir avec vous aujourd'hui, qu'est-ce que la prière ? Je vais suivre à peu près le chapitre, mais en changeant un tout petit peu, pour essayer de faire ce qu'on appelle en langage savant une phénoménologie de la prière, c'est-à-dire simplement une description des formes de la prière. Parce que la prière prend des formes très diverses. Elle est d'abord soit personnelle, soit communautaire, et elle peut prendre, vous voyez, entre le chapelet, prière vocale, l'oraison, prière silencieuse, le chant, le silence, voilà. Tout ça, c'est très divers, et finalement, on va essayer de voir avec saint Augustin quel est le cœur de la prière, ce qui pourrait se retrouver dans toutes les formes de prière. Mais pour ça, il faut les décrire. Alors, au départ, on va partir des expressions qu'il emploie, et il part d'une autre expérience à tous. Il dit la prière est oratio. Alors, qu'est-ce que c'est que l'oratio ? Vous voyez, ça, c'est la même racine qu'un orateur. D'abord, la prière, c'est parler. Vous voyez, notre première expérience, Saint-Augustin, il part de choses très simples. Notre première expérience, c'est que dans la prière, nous parlons à Dieu. Voilà, je parle à Dieu. Alors, oratio, alors ça a donné aussi, vous voyez, le mot latin, c'est ce qui veut dire parler, qui a donné le mot prière. Oremus, c'est prions. Orare, c'est à la fois parler en public, l'orateur, mais c'est aussi prier. Et c'est justement parce que, au départ, la prière, c'est parler à Dieu, qu'on a pris le même mot, qui a fini par vouloir dire, dans le latin chrétien, prière. Oratio, vous voyez, dans les missels, quand on fait des cours de liturgie, la prière universelle, c'est marqué oratio fidelium, prière de tous les fidèles. Donc oratio, ça veut dire prière. Mais au départ, ça veut dire discours. C'est alors pas un discours d'orateur, mais je parle. Et ça ne va pas de soi. Vous voyez, vous avez peut-être l'habitude qu'on vous dise que la prière, c'est parler à Dieu, et bon, ça change rien pour vous. Je suis assez frappé avec des catéchumènes. Quand on leur dit que la prière, c'est parler à Dieu, ils vous regardent en disant « Mais qu'est-ce que vous voulez que je lui dise ?» Et ils ont raison. Voyez, à l'époque de Saint-Augustin, au IVe siècle, dire que la prière, c'est parler à Dieu, ben, les contemporains étaient surpris. Parce que Dieu, dans la conception antique, et même un petit peu dans la conception du hébraïque, Dieu, il est lointain. Il est tout là-haut. Moi, je suis là. Hein. Comment on fait, là ? Il n'y a pas de lien. Alors, Augustin nous dira comment on peut parler à Dieu, parce qu'on va parler en Jésus. Mais ça, je le laisse pour la fin de l'heure. Mais juste pour que vous sentiez que ça ne va pas de soi de parler à Dieu. Et Augustin dit non. Nous avons les moyens de parler à Dieu. Pourquoi ? Parce que Dieu s'est fait homme. Vous voyez, ce n'est pas moi qui m'élève jusqu'à Dieu et qui, vous savez, en sautant comme ça, là, je vais y arriver. C'est Dieu qui descend jusqu'à moi. Hein, c'est le Christ. Dans le Christ, Dieu se fait homme. Et donc, la prière, ultimement, est possible parce qu'il y a un homme qui était 100% homme et 100% Dieu, qui a prié. Si Jésus n'avait pas prié avant moi, je ne pourrais pas être certain qu'il y a une prière humaine possible. Vous voyez, la certitude que je peux parler à Dieu, c'est qu'il y a une voix humaine qui s'est élevée de la terre. Alors, cette voix était aussi celle de Dieu fait homme, Mais l'humanité du Christ a ouvert la voie de la prière. Ça, c'est vraiment important pour Augustin, parce que comme il a une formation de philosophe antique, cette distance-là, il en a absolument conscience. Et d'ailleurs, quand on voit dans sa conversion, finalement, ce qui va déclencher sa conversion, c'est qu'il ose appeler vers le Seigneur. Avant, il cherche, mais il cherche une idée. Il cherche à se dire, est-ce que Dieu existe? Est-ce que Dieu n'existe pas? Ben, j'en discute, mais ça me concerne pas au sens où je vais lui parler. C'est une idée conceptuelle. Et à partir du moment où il lui parle, immédiatement, conversion, c'est en 386, c'est l'épisode du jardin dont j'avais parlé la toute première fois. Donc vous voyez, c'est vraiment important. Je parle à Dieu et Dieu me répond. Il y a bien quelque chose qui est interpersonnel. Révolution dans le monde antique. Je reviendrai donc sur le je qui est d'abord le je du Christ et le mien qui vient s'intégrer dedans. Mais voilà, disons juste pour l'instant, c'est possible puisque Jésus a prié, une prière humaine est possible. Qu'est-ce que je vais dire? C'est ça que je veux voir avant de revenir sur ce jeu. Qu'est-ce que je vais dire? Et là, Augustin donne trois termes. Je vais les donner dans l'ordre pour pas me planter. Clamatio, deprecatio, genitus. On va voir qu'il culmine dans confession. Alors, je vous donne les termes latins. Ça fait sérieux. C'est pour avoir un peu de crédibilité auprès de vous. Mais on peut très bien mettre les termes français. Clamatio, c'est crier. Une clameur. Voilà. La première chose, c'est crier au sens de appeler au secours. La première chose que j'ai à dire à Dieu, c'est « j'ai besoin de toi ». L'entrée dans la prière, c'est de dire à Dieu « j'ai besoin de toi ». Je sans toi, je ne suis rien. Et donc, c'est fondamentalement un acte d'humilité. D'humilité et d'appel au secours. C'est vraiment l'ouverture de la prière des heures. Dieu, viens à mon aide. Ça, c'est la clamatio, c'est la clameur qui monte de notre cœur. Hâte-toi de me secourir. En latin, c'est encore plus fort. C'est in adiutorium meum intende. C'est tourne-toi vers l'aide qui vient vers moi. Voilà, c'est comme si on appelait, vous voyez, comme un enfant qui voit sa maman de dos et qui tire derrière en disant au secours, tourne-toi vers moi. Voilà. Et cette clameur, c'est vraiment important parce que c'est un acte là aussi d'humilité. C'est de reconnaître que je ne me suffis pas. Et il n'y a pas d'entrée dans la prière sans cette reconnaissance à moi-même, je ne suis pas suffisant. Je ne suis pas autonome. Donc j'ai besoin. Et donc cette humilité, c'est je me fais comme un enfant. Voilà, clamatio. Je le crie. Je crie vers le Seigneur. Deuxièmement, deprecatio. Deprecatio en latin, ça veut dire c'est la demande. On dit parfois un langage déprécatif en français, c'est un peu technique, mais ça veut dire je demande. Et ça, je vous fais remarquer que c'est notre. C'est souvent l'entrée dans la prière, c'est je prie quand j'ai un truc à demander. C'est assez. Et c'est naturel. Souvent, on s'en veut, on dit « je m'adresse à Dieu que pour lui demander des choses ». Mais Augustin nous dit « mais c'est là, c'est notre porte, à condition de ne pas en rester là ». Et en fait, c'est « si je crie, c'est pour demander quelque chose ». On verra qu'est-ce qu'on a à demander. Ultimement, on a à demander à Dieu quoi, à votre avis ?
3: Mais sa grâce.
2: Sa grâce, c'est-à-dire le salut et donc lui-même. Donc Augustin dira « le salut ». Il dira « demander Dieu à Dieu ». Donc, lui, sa vie, son bonheur, sa grâce, toi, Seigneur. Et ça sera la grande découverte des confessions, c'est que ce que j'ai demandé, en fait, je ne le savais pas, mais c'était toi que je demandais. Donc, je demande. Je crie, je demande, et gémis tous, vous reconnaissez gémir, c'est je pleure. C'est-à-dire, alors, je pleure sur quoi? Je pleure pourquoi? C'est-à-dire, ici, il y a deux aspects. Je reconnais ma souffrance et celle des autres, parce que c'est aussi toute la souffrance du monde. Vous voyez, c'est

0: Enfin, je pleure. Demandez à toutes les mamans, elles vous diront petit enfant de 4 ans. Et alors, saint Augustin dit, quand on fait ces trois actes, on entre dans la confessio. Confessio, c'est pas la confession au sens du sacrement de réconciliation. C'est confesser Dieu lui-même. Donc ça, c'est à la fois je demande pardon, je te remercie, mais c'est surtout je te rends gloire. Voilà, quand on dit confesser la foi ou je confesse que tu es Seigneur mon Sauveur, c'est une sorte de proclamation de la grandeur de Dieu. Et donc cette confessio, quand saint Augustin écrit les confessions, en fait c'est une longue série de prières où il dit je relis ma vie pour dire quoi? Dans ma vie, je crie, je demande, je pleure, et ça me conduit à dire, ben, Seigneur, tu es le seul qui répond à mon cri, tu es le seul qui vraiment répond à ma demande, tu es le seul qui vient sécher mes pleurs. Vous voyez, la confession, c'est de dire, Seigneur, tu es la réponse à mon manque. Donc, voilà ce que je voulais vous dire, c'est que crier, demander, pleurer, c'est reconnaître que je mens. Confesser, c'est reconnaître que Dieu est la réponse à ce manque. Et toute prière va de ce moment je manque à tu es la réponse. Acte de foi et de confiance. Et saint Augustin dira que confesser que Dieu est la réponse, c'est un acte de foi, d'espérance et de charité. Pourquoi?
1: De charité.
0: Parce que je dis, Seigneur, je crois que toi seul peux me sauver, que toi seul m'écoutes et me comprends. Ça, je le crois. J'espère, c'est-à-dire, c'est toi qui es la réponse et je sais que tu vas te donner à moi. Charité, je sais que tu as commencé à te donner à moi. Je t'aime. Saint Augustin dira, en latin, il dit, je t'embrasse et il dit, je te possède. C'est-à-dire que tu te donnes, donc pas je te possède au sens où je te tiens, mais tu te donnes à moi. Ben, tu es déjà donné à moi, pas seulement dans le futur, déjà c'est vrai. Et là, je reconnais que je manque, j'appelle, je reconnais que tu te donnes en plénitude dans l'éternité, mais déjà maintenant, on a le cœur de toute prière. Alors ça, je voudrais qu'on s'y arrête, parce que dans toutes les formes de prière, au fond, il y a cette structure-là, ce squelette-là. Alors, je voudrais vous donner quelques exemples. On va essayer de prendre des exemples très divers. Alors, le premier exemple que je vais prendre, c'est l'oraison. Donc, l'oraison silencieuse. Alors, on peut la faire à la manière carme, on peut la faire à la manière plus jésuite. Peu importe. Le but de l'oraison. Alors, chez les carmes, on va dire, on va soit prendre un livre, la parole de Dieu, par exemple, les textes du jour, et essayer de prendre conscience que Dieu est présent en moi. Chez les jésuites, on va méditer, faire une méditation. Ceux qui ont fait les exercices de Saint-Ignace connaissent ça, hein. Alors, si on prend la méthode complète, on prend par exemple un texte et puis on essaye d'imaginer que voilà Jésus au jardin des Oliviers. On se représente le lieu, les oliviers, les apôtres qui sont là. Et puis on essaye de se placer nous-mêmes dans cette scène-là, donc on fait un travail avec l'imagination. Mais le but, c'est quoi? C'est d'arriver à ce moment d'oratio, c'est-à-dire après avoir fait un travail préparatoire, qu'est-ce que je dis au Seigneur? Voilà, soit j'ai médité par l'imagination, soit je suis entré dans le recueillement en essayant de trouver la présence de Dieu en moi. Mais il y a un moment où je suis face au Seigneur. Et tout le travail de la prière, des techniques de prière, c'est de se mettre dans ce moment où je suis face à lui. Non pas que j'y étais pas avant, mais que là j'en ai pris conscience. Donc le travail de préparation, c'est juste prendre conscience que je suis face à Dieu. Et moi j'aime beaucoup à ce moment-là méditer la parabole des noces. Vous savez, j'ai pas pris la référence du texte, mais l'homme qui est rentré sans le vêtement de noces. C'est une parabole dure, parce que l'homme est jeté dehors, là où sont les pleurs et les grincements de dents.

0: Pas facile comme texte, hein. On a l'impression que le Seigneur est dur et intraitable, comme si, vous voyez, parce qu'il est rentré sans l'habit de noces, par effraction. Mais si on lit bien le texte, le maître, l'époux, dit à celui qui est rentré sans l'habit de noces, mon ami, qui s'adresse à lui avec bienveillance, mon ami, comment es-tu rentré ici? Et celui qui est rentré sans l'habit de noces ne répond rien. Moi, j'aime bien lire dans cette parabole une parabole sur la prière. Toute prière arrive à cet instant où le Seigneur me dit, mon ami, comment es-tu rentré ici? C'est-à-dire, que fais-tu en face de moi? Et il attend une réponse. Si je me tais, c'est-à-dire si j'ai rien à lui dire, alors effectivement, il me dit, éloigne-toi de moi. Mais qu'est-ce qu'il attend? Il attend clamatio de precatio et genitus. C'est-à-dire que quand je suis face à Dieu, je dis, Seigneur, ça c'est un cri, voilà, Seigneur, je te reconnais, je t'appelle, je te demande, je pleure sans toi. Voilà, c'est le cœur de la prière. Premier pas dans la prière, c'est ça. Je suis face à toi, je te parle comme à mon maître, comme à mon seigneur, comme à mon ami. Parce que dans le cri, il y a tout ça. Je m'adresse au Seigneur, à mon Dieu, à mon Créateur. Mais si je m'adresse à lui en l'appelant, en gémissant, ben je gémis pas devant n'importe qui, je pleure devant mon ami. Donc, vous voyez, dans ce face-à-face, à ce moment-là, je m'adresse à celui qui est à la fois mon maître et mon confident. Et je lui mets, j'allais dire, j'étale tout sur la table. Comme disent les jeunes, je sors mes tripes. C'est pas très joli comme expression, mais ça dit bien ce que ça veut dire. Voilà, tout ce que je suis. Alors, peu importe ici si je le fais avec sensibilité ou pas, c'est-à-dire, il y a des jours où je vais avoir envie vraiment de pleurer. Il y a des jours où dans la prière, je vais sentir vraiment dans mon émotivité, mon cri. Je vais sentir, voilà, je n'en peux plus, je vais dire au Seigneur, je craque, je supporte plus mon patron, mon évêque, mon supérieur, mon curé, mon mari, ma femme. Mais vous voyez, c'est très humain. Je dis ça à mon ami, je me confie. Et puis plus profondément, j'ai besoin de toi, sauve-moi. Sauve-moi car je suis un pécheur. Vous remarquerez que dans l'Évangile, c'est toujours le cri de ceux qui demandent une action de Dieu, une guérison, aie pitié de moi, sauve-moi. Jésus de Nazareth, sauve-moi, aie pitié de moi. Voilà, c'est cet appel. Et je pense qu'il ne faut pas avoir peur dans la prière d'aller au bout. Il me semble, c'est une opinion personnelle que je vous donne ici, hein, que souvent, nous enjambons cette étape par habitude. Je dirais c'est l'étape des chrétiens habitués. Vous voyez, les chrétiens qui font un peu toutes les formations, la formation permanente et tout ça. Ben, c'est se dire, bon, ça je sais. Vous voyez, pour moi qui chante l'office plusieurs fois par jour, Dieu vient à mon aide, c'est bon, c'est l'introduction. C'est pendant ce temps, je cherche la page, quoi. Hein, c'est. Non, mais c'est. On est tellement habitué qu'on ne fait. On intériorise plus ce cri parce qu'on considère qu'on est déjà dans la réponse. Et il me semble que souvent, on est déçu par la réponse parce qu'on n'a pas creusé la première étape. Donc, ouais. Je vous invite à méditer ça aujourd'hui, dire, allez, je vais prendre soin de crier, demander, pleurer. Voilà, et de le faire avec tout ce qu'on est. Vous voyez, de prendre une minute pour crier vers le Seigneur, une minute pour pleurer, une minute pour demander. Et de dire, voilà, sur quoi je vais pleurer. Et parfois, c'est les larmes physiques qui sortent. Si elles ne sortent pas, il n'y a pas de problème, on n'est pas là pour ressentir. Mais notre cœur pleure. Voilà, donc ça, c'est vraiment important de poser cette étape. C'est, alors, pour saint Augustin, Dieu se donne à la mesure de notre désir. J'avais un professeur qui nous disait, quitté du sud. J'ai grandi à Marseille et donc quand il nous expliquait ça, il disait, tu vois, c'est pas compliqué. Quand tu fais la sieste, il parlait de la Saint-Marseille, il disait, quand tu fais la sieste, tu fermes les persiennes et plus tu ouvres les persiennes, plus le soleil rentre. Et bien, plus tu ouvres ton désir et plus Dieu rentre dans ton cœur. Et nous, ça nous parlait. C'était très, très physique pour nous. Et vous voyez, plus j'ouvre ici, plus Dieu se donne. Dieu ne se donne qu'autant qu'il est désiré. Il y a une sorte de loi mathématique. Je ne sais pas comment on écrirait ça, vous demanderez à des mathématiciens, mais il faudrait l'écrire en symbole. Là, plus je désire, plus Dieu se donne. Moins je désire, moins Dieu se donne. Pourquoi ? Parce qu'il ne force pas la porte. Il n'entre pas par effraction. Donc, le désir, cette étape du cri, de la demande, du pleur, c'est absolument nécessaire de l'ouvrir grand, de prendre le temps d'élargir ton désir, d'élargir notre désir, comme dit saint Augustin. Donc voilà la première étape. Deuxième étape, c'est la réponse de Dieu. Donc la réponse de Dieu, j'entre dans la confessio, et Dieu, je proclame que Dieu est la réponse. Alors cette réponse de Dieu, dans la foi, l'espérance et la charité, qu'est-ce qu'elle est ? Saint Augustin nous répond, c'est Dieu lui-même. Dieu se donne. Et alors il prend comme exemple de la prière tout l'Ancien Testament. L'Ancien Testament, c'est la première étape. L'Ancien Testament, c'est une longue suite de cris, de demandes et de pleurs, disant « Viens, Seigneur ». Et c'est exactement l'Avent. Vous voyez, quand on lit pendant l'Avent, tous les prophètes de l'Ancien Testament, ils appellent. Nous, on le chante « Venez, divin Messie, viens, Seigneur Jésus, la terre est prête pour t'accueillir, que les cieux se déchirent et que le juste pleuve comme la pluie. » Vous voyez, c'est comme ces agriculteurs qui disent « Pourvu qu'il pleuve !» Vous voyez, imaginez dans un pays où la pluie est nécessaire et où on attend la pluie pendant des mois, tous les jours, le cultivateur qui lève les yeux vers le ciel et qui dit « Pourvu que ce nuage se déchire et que descende sur nous l'eau salutaire !» Et voilà, faites l'expérience de vos désirs profonds. Vous voyez, quand on désire quelque chose qui ne vient pas et qu'on attend, c'est ça. Tout ça, c'est l'Ancien Testament. Tout ça, c'est le premier pas de ma prière. Et comme dit saint Augustin, la réponse du Seigneur au désir dans l'Ancien Testament, c'est le Christ. C'est-à-dire, c'est Dieu lui-même qui se donne. Et donc, dans ma prière, souvent on dit, est-ce que Dieu m'a exaucé ? C'est-à-dire, est-ce qu'il a répondu à ma demande ? Eh bien, il répond toujours parce qu'il se donne toujours. Et nous, on demande des choses. Seigneur, accorde-moi la guérison de mon ami, accorde-moi la paix du cœur, accorde-moi la résolution d'une tension dans la famille, etc. C'est très légitime. Mais on est parfois déçu parce que nos prières ne sont pas exaucées. Mais en fait, elles ne sont pas exaucées telles que nous les avons formulées. Parce que ce que nous demandions, même si nous ne le savons pas, c'est toujours Jésus lui-même, Dieu qui se donne. Et donc, je prends un exemple personnel. La semaine dernière, j'ai accompagné une jeune dame, et qui hésitait pour un avortement. Donc, c'était assez dramatique, c'était très lourd. J'ai vraiment prié et avec confiance, je dis « Seigneur, accorde à cette femme la paix du cœur. » Elle voulait garder son bébé, son compagnon l'a fait à l'avortement. Voilà. Accorde-lui aussi la force, la liberté. Et puis finalement, elle a avorté. Et on accompagne. Et il me dit « Seigneur, mais qu'est-ce que j'ai fait ?» Et vous voyez, dans ces cas-là, on dit toujours « J'ai pas assez prié. C'est de ma faute. Comme si Dieu était une espèce de tyran qui disait « Allez, vas-y, mets encore du poids dans la balance et je te donnerai quelque chose. » Pas ça. Simplement, Ce que je demande au Seigneur, Dieu va pas forcer la liberté de cette femme ni de ce couple, mais ce que je sais, c'est que Dieu va se donner. C'est alors, il aurait pu se donner dans la force, mais là, il va se donner dans cette souffrance. C'est-à-dire que cette femme, je sais que en appelant pour elle, Dieu forcera pas sa liberté, mais Dieu viendra l'accompagner jusque dans la souffrance qu'elle vit, jusque dans la meurtrissure qu'elle a vécue à ce propos. Et oui, pour nous, c'est mystérieux, parce que nous, on dit « je demande, tu donnes, c'est réglé ». C'est mathématique. Maintenant, c'est « je demande, tu te donnes, et donc je vis avec toi ». Et je vais vivre avec toi ma souffrance, je vais vivre avec toi ma déception, je vais vivre avec toi ma joie, mais je ne suis plus seul. Et voyez, la confessio, c'est la certitude que je peux être avec Jésus. Benoît XVI disait une chose très belle, il disait « Dieu n'est pas venu pour résoudre nos crises, il est venu pour les vivre avec nous ». Et vous voyez, ce rapport entre « je désire » et Dieu se donne, il y a toute la difficulté et le combat de la prière. Parce qu'il ne faut pas se mentir, on a tous été déçus, un jour ou l'autre, et régulièrement. Parce que on s'était dit, Dieu va répondre de cette manière-là. Et il a répondu d'une autre manière. Et vous voyez, dans cette déception, il y a pour nous l'occasion de passer à la confession, de dire, Seigneur, je sais par la foi, je crois, que tu réponds à ma prière. Dans l'espérance, je te désire toi, et je sais que tu te donnes. Et je te possède déjà dans l'amour. Je t'embrasse déjà dans l'amour. Y compris quand je ne le vois pas, voire même quand je fais l'expérience inverse. Hein, on lisait, nous, à midi, là, on a la lecture au repas. En ce moment, on a une lecture détendante, qui était censée être détendante. On lit un tout petit roman de Jack London qui s'appelle Le Loup des Mers. C'est très rapide. Et dans ce Loup des Mers, on lisait à midi, ça m'a frappé. Donc, le cuisinier, il s'appelle Mudrich, c'est une crapule finie, qui est un assassin, un menteur, etc. Et puis, à un moment, il se fait tabasser par un de ses compagnons et puis il pleure et il dit « Vu tout ce que j'ai fait dans ma vie, je sais que Dieu m'a abandonné. » Cette certitude d'être abandonné, c'est exactement le contraire de la confession. Vous voyez, on peut confesser la présence de Dieu avec la certitude qu'on est pécheur. On peut confesser la présence de Dieu avec la certitude que Dieu nous conduit et qu'on est en train de progresser. Mais peu importe, la seule chose qu'on ne peut pas faire, c'est dire « Il m'a abandonné, je suis seul. » Voilà, c'est le cœur de la prière, c'est cette louange qui fait monter vers Dieu notre reconnaissance parce qu'il ne nous a pas laissés seuls dans notre péché, dans notre conversion, dans notre progression, peu importe.
1: Et pourtant, Jésus dit « Pourquoi m'as-tu abandonné ?» Enfin, il reprend un psaume.
0: Alors, très bonne question. Pourquoi Jésus le dit-il ?
1: À ce moment-là.
0: Il nous le dit pour nous dire « Je sais que votre tentation, c'est de vous croire abandonné. » Parce que si on prend tout le psaume qui commence par « mon Dieu, pourquoi m'as-tu abandonné ?» ça finit par la confiance. Donc il nous dit, ce sentiment-là d'abandon, de solitude, je l'ai vécu parce que j'ai un cœur humain comme vous. Donc, vous voyez, la prière de Jésus en tant qu'homme est passée par ce sentiment d'abandon, de solitude. Mais la prière, c'est toujours ce sentiment d'abandon qui est dépassé, outrepassé, pour entrer dans la confession, Seigneur, tu es avec moi, tu te donnes à moi. Et là, vraiment, on a le cœur de toute prière. C'est cet acte de foi, d'espérance, de charité. Seigneur, tu te donnes, tu réponds à mon désir, quoi que je sente, quoi que j'expérimente, quoi que je vois autour de moi, ça ne supprime pas, vous voyez. En fait, ce qu'il faut comprendre, c'est ça, c'est que la réponse qui est Dieu lui-même Ne supprime pas mon cri, ma demande et mes pleurs, clamatio, deprecatio, genitus, mais au cœur même de ce désir qui pleure, qui crie et qui demande, Dieu est là. Et Augustin méditera sur une contradiction apparente de l'Écriture. Jésus dit « Je te donnerai une eau qui étanchera ta soif, qui boit de cette eau n'aura plus jamais soif. » Ça, à Samaritaine. Et dans le livre de la Sagesse, il y a l'inverse, c'est « Qui me mange a encore faim, qui me boit a encore soif. » Et Augustin dit c'est quoi le, comme disent les jeunes, c'est quoi le twist? Pourquoi semble-t-il il y a une contradiction? Et il dit, mais non, c'est vrai à deux niveaux différents. Dieu, quand il se donne, il comble notre soif, il comble notre désir. Mais il ne se donnera complètement que dans l'éternité. Sur terre, nous faisons l'expérience que plus il se donne, plus nous le désirons. Et donc, notre désir croît avec notre prière. Et ça, c'est vraiment l'expérience des saints. Quand on lit Mère Teresa, le journal de Mère Teresa, c'est frappant. Plus elle entre dans la prière, plus elle pleure, plus elle crie, plus elle demande, en disant « Seigneur, je ne sais plus si tu es là, si tu es pas là, j'ai l'impression de ne plus avoir la foi. » C'est pas drôle à lire. Hein. Je sais pas si vous avez déjà lu quelques pages du journal de Mère Teresa. C'est dur et nous, parfois, c'est trop violent. Parce qu'on entre dans l'approfondissement de cette demande, de ce désir qui est abyssal au cœur de l'homme, qui n'a pas de fin. On lit ça aussi, moi je pense à justement un autre tempérament, c'est Saint Vincent de Paul. Saint Vincent de Paul, il fait l'expérience, à la fin de sa vie, il se confesse tous les jours. Et on lui dit, peut-être un peu beaucoup quand même. Et non, il dit, j'ai besoin de Dieu. Voilà. Et il est comme mangé de l'intérieur par un feu qui lui dit, j'ai besoin encore plus du Seigneur. Et il devait aller, pour aller de son bureau, enfin de sa chambre, au bureau où il recevait, il devait traverser la chapelle. Il était complètement impotent. Et quand il passait dans la chapelle, il voulait absolument faire la genouflexion, se mettre à genoux. Et il avait besoin de deux personnes. Donc on lui a dit, écoutez, à votre âge... Et il dit, non, je ne peux pas. Vous voyez, j'ai besoin de dire, en me mettant à genoux, Seigneur, hâte-toi de me secourir. Donc l'approfondissement du désir, c'est le mouvement de la prière. Et je voudrais vous faire sentir que ce que nous dit saint Augustin là, c'est l'exact contraire de ce qu'on appelle le développement personnel. Quand vous allez chercher un bouquin sur la prière aujourd'hui, moi ça me fait mettre en colère chez Cultura ou à Leclerc ou autre, là, on vous dit bah, c'est au rayon développement personnel. Mais le développement personnel, le but, précisément, c'est de plus désirer, c'est de dire tout va bien, je suis zen, j'ai besoin de rien. Mais le but de la prière, ce n'est pas de nous mettre dans cet état-là. Et vous voyez, parfois on a un peu la tentation comme chrétien de dire, on a notre technique de développement personnel, moi je suis super bien, je suis ok, je suis zen, j'ai besoin de rien, etc. Parce que j'ai la prière, c'est pas vrai. Alors, la prière nous apporte la paix, elle nous apporte la joie, mais elle approfondit notre demande, notre pleur et notre cri, toujours. Si quelqu'un, c'est un cistercien qui est mort dans les années 80, qui disait ça, moi, qui m'a beaucoup marqué, il m'avait dit... vous savez, le moine qui a vécu 60 ans dans son monastère, on ne lui en remontre pas, il disait... ils ont des prédicateurs qui viennent pour les retraites. Il disait, quand un prédicateur parle de la prière, au bout de quelques phrases, je sais s'il parle de quelque chose qu'il expérimente ou s'il parle de quelque chose qu'il n'a jamais expérimenté. Vraiment, vous voyez, cette souffrance, ces pleurs, cette demande... Je fais l'expérience que j'entre dans la souffrance de Jésus. C'est plus la mienne que je présente pour demander d'en être libéré. Elle est assumée dans la souffrance du cœur de Jésus. Cette grande prière du cœur de Jésus devient la mienne.
1: Mais est-ce qu'on est capable?
0: Peu importe, un peu, beaucoup, passionnément. Vous voyez, c'est, on va le faire sien chacun à sa mesure au moment où on en est. Il y a des moments où on en est capable beaucoup, des moments où on est capable un tout petit peu. Mais le mouvement général de la prière, c'est voilà, je crie, je demande, je pleure, je confesse que tu es la seule réponse, donc tu te donnes à moi, donc à nouveau je peux crier, demander, pleurer en toi. Je confesse que tu es la seule réponse et tu te donnes à nouveau à moi. Et voyez, il y a ce mouvement circulaire. Et faire oraison, c'est ça. C'est Seigneur, je te demande toi, donne-toi à moi. Mais je sais dans ma foi que tu te donnes à moi. Alors je te demande à nouveau, Seigneur, donne-toi à moi, mais je te le demande en sachant que tu es en moi. Et puis, et ainsi de suite. Et puis, alors après, il y a les distractions, on s'arrête. Ben, tiens, les frères n'ont pas fait de neige. Tiens, j'ai oublié de mettre les annonces sur la porte. Enfin, voilà, c'est mes distractions quotidiennes. Tiens, j'ai cours aujourd'hui, j'ai pas préparé mon cours. Voilà, puis voilà, tout ça. Et puis, Seigneur, fais que ce cours soit pour ta gloire. Je demande. Tu es en moi. Je confesse que toi, Seigneur, tu es en moi. Donc, je me livre à toi. Et donc, je te redemande, mais cette fois en ton nom. Et ainsi de suite. Vous voyez ce mouvement de prière simple. C'est pas une question technique. C'est une question d'entrer dans le jeu de Jésus. Alors, je voudrais qu'on finisse en priant. C'est un extrait des Confessions, donc c'est page 35. Pour être dans ce moment-là, en disant, Seigneur, tu es la réponse à mes cris. Donc c'est la toute petite prière qui est à la fin. Je te rends grâce, Jésus, je te rends grâce, ô ma douceur, et mon honneur, et ma confiance. Mon Dieu, je te rends grâce pour tes dons, mais c'est à toi de me les garder, car ainsi tu me garderas, et se développera et se parachèvera ce que tu m'as donné. Et je serai avec toi, parce que si je suis, cela aussi, c'est toi qui me l'as donné. Seigneur Jésus, ce que je suis, c'est toi qui me l'as donné. Je reçois ce que je suis de toi. Je me reçois de toi. Quand je crie, quand je demande, quand je pleure, la réponse, c'est toi. Tu te donnes à moi pour que je te demande à nouveau. Alors je te dis ce que disait un saint ermite, Saint Nicolas de Flux, « Donne-moi à toi ». Prends-moi et donne-moi à toi, pour que tout en moi soit toi. Non seulement à toi, mais transformé en toi.
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3: Casse-tête budgétaire à Bruxelles entre les 27. L'Union européenne est en sommet pour discuter du budget 2028-2034. Les priorités ne sont pas partagées par tous les États membres qui se réunissent deux jours pour trouver une solution. Le rédacteur en chef du dernier journal indépendant russe arrêté par la police, un nouveau coup dur pour la liberté de la presse et une nouvelle preuve de l'étau qui se resserre encore un peu plus autour de la société civile en Russie. Donald Trump décide que l'exécution de Nina Hassan ne sera finalement pas retransmise en direct comme prévu initialement. L'église catholique avait protesté contre cette mise en scène. Monseigneur Broglio, l'évêque aux armées, appelle les soldats catholiques à exercer leur objection de conscience s'ils sont appelés à faire partie du peloton d'exécution. La semaine de travail au Brésil passe de 44 à 40 heures. Cette promesse du président Lula a finalement été tenue alors que le pays s'apprête dans 10 jours à élire son chef de l'État.
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3: Bonsoir. Tout d'abord, quelques informations concernant l'hospitalisation de Léon XIV. Selon ses médecins, le pape a passé des examens de routine qui se sont révélés normaux. La radio thoracique a montré une bonne récupération du poumon opéré. Il a poursuivi ses séances de kiné qui comportaient des exercices moteurs complets. Le déroulement post-opératoire se poursuit normalement, indique le communiqué officiel. Léon XIV a repris également à travailler. Il a notamment reçu le substitut pour les affaires générales de la secrétaire d'État. Monseigneur Rudelli. Il a également célébré la messe. Pas d'autres précisions pour le moment. 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Dans l'actualité internationale, l'automne rime avec budget dans de nombreux États. C'est le cas aussi pour l'Union européenne. Et les 27 réunis en sommet aujourd'hui et demain à Bruxelles tentent de trouver un compromis concernant les finances de l'UE. Et cette année, c'est d'autant plus difficile qu'ils négocient, comme tous les 7 ans, le cadre financier pluriannuel pour la période 2028-2034. À Bruxelles, le récit de Pierre Benazé.
5: Le budget commun de l'Union européenne se compte par tranches de billions d'euros, c'est-à-dire de 1000 milliards. La Commission européenne avait proposé en juillet 2025 de maintenir l'effort actuel. Sur 7 ans, il se montera à 2 billions au total. Mais ce total comprend plus de 800 milliards d'euros du plan de relance post-Covid. Comme à chaque fois, un groupe surnommé les pays frugaux conteste une ambition financière trop large, surtout en période de disette des finances publiques. Ce groupe, emmené par l'Allemagne, comprend aussi Scandinaves, Autrichiens et Néerlandais. Il voudrait limiter le budget à 1500 milliards d'euros. En face, les pays dépensiers se sont baptisés « amis de la cohésion » car ils veulent maintenir les aides régionales, qu'on appelle fonds de cohésion, mais aussi par exemple les aides de la politique agricole commune. Ce groupe, beaucoup plus nombreux de pays, comprend par exemple France, Italie ou Pologne, en fait surtout l'Est et le Sud de l'Union. Les deux camps sont actuellement arc-boutés sur leur position, même s'ils espèrent aboutir avant décembre, car 2027 sera l'année de tous les dangers, avec les échéances électorales françaises, italiennes, polonaises, grecques, finlandaises, qui pourraient remettre en question le compromis budgétaire. Pierre Benazet, Bruxelles, RFI pour Radio Vatican.
3: Et Comessé, qui réunit les évêques de l'Union Européenne, organise une messe qui sera célébrée à Bruxelles en l'église Notre-Dame des Victoires dans une vingtaine de minutes par Mgr Crociata, le président de la Comessé, et ce dans le contexte de cette discussion du budget. Présent également à Bruxelles auprès des institutions européennes, le président ukrainien Volodymyr Zelensky doit rencontrer les dirigeants de l'UE mais aussi ceux de l'OTAN. Son objectif est d'en obtenir une pression réelle sur la Russie. Les Européens ont rappelé qu'ils fournissaient l'essentiel de l'aide militaire et financière et du renseignement à l'Ukraine, relativisant ainsi les dissensions entre Kiev et Washington après l'incident lié au satellite Starlink d'Elon Musk. Concernant l'OTAN, l'Alliance Atlantique traitera de la situation en mer Noire où 7 marins sont portés disparus après 2 nouvelles attaques dans la matinée contre des navires de commerce. Attaques attribuées par les autorités roumaines à des drones russes. Pendant ce temps, en Russie, les autorités continuent de faire pression sur la société civile. Elles ont arrêté le rédacteur en chef du média indépendant Novaya Gazeta après une perquisition à son domicile dans le cadre d'une affaire de fuite de données personnelles. À Moscou, Jean-Didier Revoin.
6: L'interpellation de Sergueï Sokolov s'est produite dans le cadre d'une procédure ouverte en mars dernier par la justice russe pour utilisation illégale de données personnelles par des journalistes. Elle avait entraîné à l'époque l'arrestation du journaliste Oleg Roldougin, mais ce matin, le comité d'enquête russe a procédé à une perquisition au domicile du rédacteur en chef de Novaya Gazeta qui a débouché sur son interpellation. Selon le dernier média russe indépendant, les téléphones de Sergueï Sokolov se sont éteints vers midi, heure locale, juste avant une conférence rédaction qu'il aurait dû animer. En l'état, on ne sait pas exactement ce que la justice lui reproche, mais son média a fait savoir qu'il bénéficiait de l'assistance d'un avocat pour répondre aux questions des enquêteurs. Sergueï Sokolov avait déjà été arrêté en 2024 et poursuivi pour discrédit des forces armées à cause d'un de ses articles. En 2022, avec l'explosion du conflit en Ukraine, le siège de Novaya Gazeta a quitté Moscou pour Riga, en Lettonie. Le journal dispose également d'une antenne à Paris depuis 2 ans. En septembre dernier, il a été placé sur la liste des agents étrangers, un label qui impose de lourdes contraintes administratives en plus de son caractère diffamatoire. Jean-Didier Revoin, Moscou, pour Radio Vatican.
3: C'est toujours l'impasse au Parlement suédois. Les députés ont refusé aujourd'hui à une large majorité la désignation de la chef social-démocrate Magdalena Andersson pour former un nouveau gouvernement. Le président du Parlement dispose de 4 occasions pour proposer un candidat au vote du Parlement. Après quoi, de nouvelles élections doivent être convoquées. Gauche et droite sont au coude à coude, mais dans la capacité à former une coalition majoritaire. C'est une décision qui avait soulevé l'indignation de nombreuses personnes et notamment des évêques catholiques des États-Unis, celle de diffuser en public l'exécution du condamné à mort Nidal Hassan, reconnu coupable d'avoir tué 13 personnes sur une base militaire du Texas en 2009. Et bien finalement, Donald Trump renonce à cette mise en scène qu'avait pourtant organisée son secrétaire à la défense, Pete Hegseth. Le condamné sera bien fusillé, mais pas devant les caméras. Une bonne chose pour Mgr Timothy Broglio, ancien président de la Conférence épiscopale des États-Unis et ordinaire militaire du pays.
7: Même si l'exécution n'est pas publique, je crois que comme l'Église enseigne que la peine de mort, il faut l'éliminer, il n'y a pas de justification, et surtout aux États-Unis où il y a toutes les possibilités de protéger la société des personnes qui sont coupables des actions comme Mgr Hassan, mais en tout cas, j'ai pris une position publique aussi pour défendre les catholiques qui peut-être sont parmi les personnes qui vont être choisies pour cette action. En tout cas, pour le moins, s'il veut, il peut dire « Mon évêque me dit que je ne peux pas participer ». Et ça, probablement, les va aider beaucoup.
3: Monseigneur Timothy Broglio, l'évêque aux armées des États-Unis, il était au micro de Marie Duhamel. Les Brésiliens vont travailler moins longtemps, 40 heures au lieu de 44 heures hebdomadaires. Le Parlement a approuvé la réduction du temps de travail promise par le président Lula da Silva. C'est donc la fin de la semaine de 6 jours. À l'approche d'un second tour serré, le président sortant est légèrement devancé par son rival d'extrême droite, le sénateur Flavio Bolsonaro. Mais il espère faire de cette victoire sociale un tournant. À Rio de Janeiro, les explications de Jean-Mathieu Albertini.
8: Lula ne cache pas sa joie. Sur une vidéo où on le voit regarder le résultat du vote au Sénat, il sautille presque de bonheur et décrit le moment comme une conquête historique pour des millions de travailleurs. Enfin, les Brésiliens pourront avoir 2 jours de repos et ne plus se contenter d'un seul par semaine. Grâce à ce projet ultra populaire voté sur le fil, Lula espère coiffer au poteau son adversaire qui dispose d'un léger avantage dans les sondages et a reçu le soutien de la majorité des candidats défaits au premier tour. Conscient que son opposition féroce au projet pourrait lui coûter l'élection, Flavio Bolsonaro a au dernier moment voté en faveur de la réforme, tout en annonçant vouloir revenir dessus s'il l'emporte. De son côté, Lula annonce en complément des mesures importantes à destination des travailleurs indépendants, plutôt réticents envers son gouvernement. L'idée étant ici d'aller chercher ceux oubliés par la réforme. Pas sûr que tout cela soit suffisant, mais grâce à ses initiatives, il peut rêver à une victoire surprise. À Rio de Janeiro, Jean-Mathieu Albertini pour Radio Vatican.
9: Et le second tour de la présidentielle au Brésil aura lieu le dimanche 25 octobre. Les Somaliens iront eux aux urnes le 15 mai 2027. La commission électorale du pays a ainsi annoncé la date de la présidentielle. Ce scrutin sera précédé par les législatives le 15 avril. Mais ce calendrier ne règle pas les dissensions qui existent entre le président sortant Arsène Cheikh Mohamud et les autorités des États fédérés du Puntland et du Jubaland, opposées à la réforme constitutionnelle qu'a fait voter le chef de l'État et qui modifie les règles d'élection des députés. Voilà, c'est la fin de cette édition. Prochain retour de l'actualité en langue française, ce sera demain matin, 8h30, heure de Rome. D'ici là, vous pourrez retrouver toutes nos informations, et notamment celles concernant la santé du pape Léon XIV, sur notre site internet ou sur notre page Facebook ou notre compte X. Excellente soirée à toutes et à tous.
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12: Selon Jérôme Fourquet et Ruben Rabinovitch, dans leur dernière publication intitulée « Homo occidentalis », nous assistons non pas à des changements dans notre société, mais à quelque chose de beaucoup plus profond. Eux pensent qu'il s'agit d'un changement anthropologique, c'est-à-dire que l'homme n'est plus le même. Les piliers des sociétés anciennes sont en ruine. Et nous avons vu que, d'après le philosophe italien Giambattista Vico, il y avait 3 piliers dans toute civilisation, quelle qu'elle soit, et à quelque époque que l'on se réfère. 3 piliers qui étaient la religion, le mariage, qui était célébré d'une manière très solennelle,

0: ils prennent une ampleur considérable, avec des enterrements de vie de garçon ou de vie de jeune fille, maintenant qui se déroulent à l'étranger, avec des festivités grandioses qui coûtent des dizaines de milliers d'euros. Il y a donc peut-être là moins de mariages, certes, mais les mariages ont pris une ampleur au niveau, je dirais, du déploiement festif considérable. Et puis, le troisième pilier est celui des enterrements. On sait que pour les archéologues, lorsqu'ils trouvent dans des fouilles des sépultures, c'est le signe qu'ils ont affaire déjà à l'homme civilisé. C'est cela qui marque la civilisation, l'enterrement des défunts. Pourquoi ? Parce que cela prouve un respect des défunts, un amour des défunts, pourquoi ne pas le dire ? Peut-être même une dimension sacrée attachée aux défunts. Donc, on ne supporte pas que les corps des défunts soient laissés en pâture aux animaux ou aux oiseaux. C'est la raison pour laquelle on les enterre. C'est aussi peut-être une autre raison, celle de faire mémoire. Si on sait que le défunt repose en tel endroit où l'on a placé, souvent un tas de pierres, eh bien on peut venir s'y recueillir. Même dans certaines civilisations, on peut, dans ce lieu, lui apporter de la nourriture ou lui offrir des fleurs, par exemple. Eh bien, de fait, aujourd'hui, dans notre société, beaucoup préfèrent la crémation à l'enterrement. 63% des Français. Or, la crémation ne laisse pas de traces, si ce n'est quelques cendres dans une petite boîte. Et la grande cérémonie qui présidait à un enterrement a quasiment disparu. De fait, ces trois piliers majeurs se sont effondrés et l'on peut alors dire que nous avons changé de civilisation, même plus que nous ne sommes même plus une civilisation.
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2: Pour les nouvelles de la paroisse Notre-Dame de la Bidassoa, nous avons le plaisir de retrouver Anne Comté. Bonjour Anne.
3: Bonjour Mickaël et bonjour à tous les auditeurs. Alors cette année, ce sera beaucoup de dates pour commencer. Le parcours Nicodème a commencé le 14 octobre, donc hier soir. C'était un parcours pour les catéchumènes. Trois se préparent au baptême et quatre se préparent à la confirmation. D'autre part, le parcours Alpha reprend le 4 novembre au Collège Saint-Vincent à 19h30. Alors le parcours Alpha, c'est un temps de partage sur 10 soirées. Et chaque soirée est partagée en trois temps, un repas partagé, un topo, soit un film, soit une réflexion et une discussion libre. Chacun est libre de venir comme il veut et de venir avec des voisins ou des amis. Donc la réunion de préparation avait lieu hier soir, donc le 14 novembre, au Collège Saint-Vincent. Alors, pour le caté qui a repris, il y a eu une réunion pour les parents le 25 décembre et les inscriptions, ça y est, ont commencé. D'autre part, le 28 octobre, il y a une réunion du Conseil économique et là, le propos de la réunion sera de choisir l'entreprise pour refaire l'escalier de Sainte-Anne. Voilà, ils ont plusieurs devis. Et ils choisiront le bon devis. Voilà. Le 31 octobre, animé par trois adultes, il y a, dans le cadre de la pastorale des jeunes, il y a Holy Winds le samedi 31 octobre. C'est venir découvrir Halloween dans la lumière du Christ. Alors, ce sera animé par trois adultes. Il y aura des louanges, des jeux, des témoignages et un repas partagé. Et ça se passera le 31 octobre de 10h à 13h et le rendez-vous est donné derrière l'église. D'autre part,

0: le 3 octobre a eu lieu la messe de rentrée et la messe ou une messe autrement, avec présentation du père Chouel, qui est arrivé le 19 août de Haïti. Et cette messe avait été préparée par le conseil pastoral du 9 septembre. Alors, j'ai oublié de vous dire que pour le catéchisme, les enfants sont invités à participer à toutes les célébrations autrement. Donc, jusqu'en décembre, il y en aura 3. Celle du 3 octobre, qui a déjà eu lieu. Celle du jeudi 24 décembre, veillée de Noël. Et celle du dimanche 30 mai, ce sera la première communion. D'autre part, je dois vous donner toutes les messes pour les fêtes de Toussaint. Donc, le samedi 31 août, il y aura une messe anticipée à Sainte-Anne à 18h30. Le dimanche 1er novembre, il y aura à 9h une messe à Saint-Martin de Biriatou, puis une prière au cimetière. À 10h30, il y aura une messe à Saint-Vincent d'Andaille, puis prière au vieux cimetière. Alors, il y a d'abord un rassemblement autour de la croix de chaque cimetière, puis une prière personnelle devant chaque tombe. Alors, à 15h30, le dimanche 1er novembre, aura lieu la prière au cimetière de Chouirénia à Andaille. Et à 15h30 toujours, une prière au cimetière de Béoux. Et le lundi 2 novembre, ce sera la messe pour toutes les paroisses à Saint-Vincent à 18h30. Ce sera la commémoration des fidèles défunts. Et les membres de famille ayant perdu un être cher pendant l'année viendront pendant le chant déposer un cierge devant l'autel. Voilà. Écoutez, je voulais aussi vous dire que dimanche prochain, c'est la quête mondiale pour l'émission. Et oui, ça ne s'arrête pas à Andaille. Et d'autre part, je peux toujours vous dire que la prière des mères continue à la Villa Marie le jeudi matin à 9h, de 9h à 10h30. Et d'autre part, je peux toujours vous dire que la bric-à-brac de la paroisse est toujours ouverte les vendredis de 11h à 17h. Voilà. Écoutez, je vous remercie beaucoup de votre écoute et maintenant je vous retrouve au mois de novembre. Voilà, bon mois d'automne.
1: Merci beaucoup Anne Comté, bon mois d'automne à vous aussi et rendez-vous le mois prochain pour d'autres nouvelles de la paroisse Notre-Dame de la Bidassoa.

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1: Du lundi 19 au lundi 26 octobre prochain, Cotopaïs propose une retraite spirituelle au sanctuaire de Loyola selon les exercices de Saint Ignace. Le centre spirituel Cotopaïs est une œuvre de la Compagnie de Jésus pour répondre aux besoins spirituels de notre époque dans la région du Sud-Ouest. Cette mission, fondée sur l'expérience des exercices spirituels de Saint Ignace de Loyola, est portée par une équipe de jésuites, de religieuses et de laïcs. Pour tout renseignement sur cette retraite spirituelle au sanctuaire de Loyola, du lundi 19 au lundi 26 octobre, rendez-vous sur le site diocésain dans la rubrique Agenda ou téléphonez au 05 62 71 65 30. À l'initiative de la paroisse Artsainona, Bon Pasteur de Baïgorry et le service diocésain missionnaire, le documentaire Baroudeur du Christ sera diffusé le dimanche 18 octobre à 16h à la salle paroissiale Bilecea de Baïgorry. Passionné, blessé, souvent maladroit, mais profondément humain, ces Baroudeurs du Christ nous invitent à regarder plus loin. Que signifie se donner aujourd'hui? Pourquoi partir? Vont-ils tenir leur engagement dans des contextes parfois hostiles? Qu'ont-ils de si important à transmettre pour tout sacrifier? Ce film sera suivi d'une évocation des 10 missionnaires des missions étrangères de Paris, issus de la paroisse. Le film Baroudeur du Christ, en projection à la salle Bilecea de Baïgorry, dimanche 18 octobre à partir de 16h, prix des billets fixés à 5 euros à acheter sur place.

0: 18h30.
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2: Samedi 17 octobre à 21h, à l'église Saint-Vincent du Staritz, la chorale mixte La Portarak, sous la direction de Sayonara Shim, aura le plaisir de recevoir la chorale d'hommes Aïségoa, dirigée elle par Mayalen Erotabeer. À l'occasion de cette soirée, chacune des chorales présentera ses morceaux, chacune dans leur style et leur répertoire. Concert avec les chœurs La Portarak et Aïségoa, samedi 17 octobre à 21h, en l'église Saint-Vincent du Staritz. Le musée historique de Biarritz ainsi que la municipalité proposent du 4 juillet au 31 octobre 2026 une exposition inédite consacrée à Joseph Saint-Germier intitulée « Lumière du Sud ». Peintre originaire de Toulouse et formé à l'École des Beaux-Arts de Paris dans les ateliers d'Alexandre Cabanel et de Léon Bonnat, Saint-Germier s'impose dès la fin du 19e siècle comme une figure reconnue de la peinture académique, exposant régulièrement au salon et récompensé notamment lors de l'exposition universelle de 1900. À travers une sélection d'œuvres emblématiques, cette exposition Lumière du Sud invite à redécouvrir un peintre aujourd'hui méconnu du grand public, mais célébré en son temps. Lumière du Sud, exposition consacrée à Joseph Saint-Germier, ouverte jusqu'au 31 octobre 2026 au Musée historique de Biarritz. Samedi 24 octobre à 20h30, la salle Aeritik de Saint-Palais accueille un spectacle de danse pour les 50 ans du groupe Urgainsi. Près de 250 participants âgés de 7 à 77 ans se retrouveront sur scène avec parmi eux plus de 150 anciens membres qui ont répondu à l'appel et reviennent participer à ce spectacle. À travers les chorégraphies, les mélodies et les chants, Urgainsi retracera son histoire et mettra à l'honneur ce qui anime l'association depuis ses débuts, la transmission de la culture basque entre les générations. Ce spectacle Dansan Bizi, à l'occasion des 50 ans du groupe Urgainsi, sera donné samedi 24 octobre à 20h30, salle Aeritik de Saint-Palais. Initié par l'association Essinacheak depuis maintenant 6 ans, le Festival international de chœurs de Bayonne, baptisé Koruak, réunit les chœurs locaux et des ensembles vocaux de renommée internationale pour plusieurs concerts. 12 concerts gratuits mettant en scène 25 ensembles amateurs de Bayonne et d'Iparralde sont organisés samedi 24 octobre à partir de 10h30. Ce sont donc 25 chœurs du Pays Basque Nord qui investiront 5 hauts lieux du patrimoine de la ville de Bayonne, la cathédrale Sainte-Marie, le temple protestant, l'église Saint-André, le musée Bonaïle et la collégiale Saint-Esprit. Dès 10h30 le matin et à partir de 15h30 l'après-midi, ces chœurs feront entendre et découvrir le meilleur de leur répertoire. Parmi les chœurs participeront, citons notamment Biotses, le chœur du conservatoire Maurice Ravel, Adishkideak, Elgarekin, Kalaka, Aïségoa et le chœur de l'orchestre du Pays Basque. A noter qu'en clôture de chaque demi-journée, tous les chœurs se retrouveront pour un concert inédit à 12h30 et à 17h30 à la cathédrale Sainte-Marie de Bayonne. 7e édition du Festival de chant Koruak, samedi 24 octobre à partir de 10h30 dans Bayonne. Vendredi 30 octobre à 18h, salle Mispida de Saint-Jean-le-Vieux, l'association Terre de Navarre vous invite à la présentation de l'ouvrage Pyrénéus, la voie romaine des Pyrénées basques. Cette présentation, à l'issue de laquelle chaque personne de l'assistance recevra un livre gratuit, est proposée vendredi 30 octobre à 18h, salle Mispida de Saint-Jean-le-Vieux. Du mardi 20 au samedi 31 octobre, le musée numérique Microfolie de Saint-Jean-Pied-de-Port propose l'animation Enquête sur l'énigme du chef-d'œuvre volé. En groupe, en binôme, entre amis ou en famille, Microfolie vous propose de résoudre l'enquête Casse au musée numérique l'énigme du chef-d'œuvre volé. Cette activité est inspirée du principe des Escape Games. 2 niveaux sont disponibles, le niveau jeune détective à partir de 6 ans et accompagné d'un adulte et le niveau Sherlock Holmes à partir de 12 ans pour adolescents et adultes. Un soir d'octobre, le gardien de nuit de la prison des évêques a été retrouvé inconscient et une des œuvres du musée numérique a disparu. À partir du mot qu'a laissé le voleur ainsi que quelques indices, cette animation vous fera retrouver l'œuvre d'art avant qu'il ne soit trop tard. Cette enquête sur l'énigme du chef-d'œuvre volé du musée numérique Microfolie de Saint-Jean-Pied-de-Port à la prison des évêques est proposée à plusieurs horaires. Renseignements au 06 72 25 81 59 ou par mail à microfolie@saintjeanpieddeport.fr. La Croix-Rouge de Bayonne organise sa grande braderie automne-hiver le samedi 17 octobre de 9h à 17h, maison des associations de Glun à Bayonne. À cette occasion, le public pourra retrouver à petit prix de nombreux articles, vêtements, chaussures, livres, jouets et linge de maison. Une restauration et une buvette seront également proposées sur place tout au long de la journée. Les recettes de cette braderie contribueront à soutenir les actions menées localement par la Croix-Rouge française sur l'agglomération bayonnaise. Braderie automne-hiver de la Croix-Rouge de Bayonne, samedi 17 octobre de 9h à 17h, maison des associations de Glun à Bayonne. Vendredi 20 novembre à 20h30, la salle Mendeala d'Asparin accueille un spectacle unique de danse folklorique et de chant d'Ukraine interprété par la troupe des Joyeux Petits Souliers. Spectacle au profit des hôpitaux pédiatriques et des orphelinats de Lviv en Ukraine. La troupe des Joyeux Petits Souliers est basée à Lviv, capitale de la province de Galicie en Ukraine. Cette école de danse y accueille environ 300 jeunes de 6 à 18 ans. Chaque année, environ 38 de ces jeunes donnent deux séries d'une quinzaine de représentations dans toute la France, l'une au printemps, l'autre à Noël, afin de venir en aide aux hôpitaux pédiatriques et aux orphelinats de Lviv. Spectacle de danse avec la compagnie Les Joyeux Petits Souliers venus d'Ukraine, accompagné pour l'occasion par le chœur Orpheus, composé de 8 chanteurs professionnels. Concert en faveur de l'Ukraine, vendredi 20 novembre, salle Mendeala d'Asparin à partir de 20h30. Réservation à l'Office du Tourisme du Pays Basque au 05 59 29 62 02.

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1: Dans l'état de santé où se trouve Élise, nous pouvons nous demander si la lettre envoyée par son frère sur les vertus d'une jeune fille a eu une oreille attentive de sa part. Nul doute. Elle compte sur l'aide d'Edouard pour vivre heureuse et celui-ci veut bien l'aider à devenir une sainte. Mais pas n'importe quelle sainte. À entendre certaines gens, écrivait-il à Élise, il faudrait pour être saint quitter tout, abandonner tout, s'enfoncer dans un désert et là, ne plus s'occuper que des prières et des mortifications. Or, dit-on, comme cela est impossible, le mieux est de laisser la sainteté pour les saints. Quant à soi, on marche en avant à travers mille fautes, mille infidélités à l'égard de Dieu. Voilà, mon enfant, une erreur inventée par l'esprit de mensonge. Cela n'exclut pas, continue Édouard, qu'il y a des âmes privilégiées qui sont comme les héros du christianisme, lumières brillantes qui éclairent le monde par leurs vertus. La sainteté dont Édouard parle à sa sœur consiste dans l'accomplissement des devoirs d'État dans la vocation à laquelle Dieu appelle chacun. Et il en cite trois devoirs. À l'égard de Dieu, à l'égard du prochain et à l'égard de soi-même. Il lui fait quelques courtes recommandations sur les habitudes à prendre pour bien prier. Mais en ce moment, son intérêt est de rappeler à Élise le devoir à l'égard du prochain qu'il personnifie dans ses parents. Je me contenterai, écrit-il, de te rappeler que la reconnaissance seule devrait nous rendre esclaves de leurs désirs, sauf toujours le droit de la conscience. Dieu bénit constamment les enfants qui ont procuré à leurs parents une vieillesse heureuse et sereine. Or, ma chère sœur, à quoi se réduisent tes devoirs à l'égard des papas et des mamans? Édouard en nomme deux. L'obéissance et la prévenance. Il commence par décrire le principe, puis il passe au détail avec des exemples concrets. L'obéissance qu'il propose à Élise est l'obéissance de cœur. Obéir en murmurant, obéir en se plaignant, ce n'est pas obéir, écrit-il, ou se faire payer bien cher l'obéissance. Pour moi, je préférerais mille fois faire moi-même la chose que l'avoir faite avec chagrin et à contre-cœur. Il faut donc que ton obéissance soit prompte, douce, aimable, pleine de bonne volonté. À cet égard, mon enfant, garde-toi de la vanité qui est un grand obstacle à l'obéissance. Puis, en quelques lignes, Édouard donne à Élise une petite grille pour lire les mouvements des esprits qui peuvent l'habiter. Mais il prend soin d'ajouter « Je ne t'applique pas, ma chère Élise, mais j'ai dit ce qui peut se présenter. » Élise a à peine 16 ans et sa vie ne manque pas d'anecdotes qui illustrent bien cet âge. Son biographe raconte qu'un jour, sa maman, voyant Élise prête à sortir faire un petit tour au glacis avec ses amis, l'interpelle. Élise, va voir sous le lit la corbeille de linge. Oui, maman, elle sait bien ce que cela signifie. Elle tire le fâcheux panier, le regarde d'un œil malicieux et le poussant du pied crie « Maman, j'ai vu !» et aussitôt la voilà partie. Édouard, qui connaît bien ces petites histoires de famille, poursuit. On se croira déjà une grande personne. On s'imaginera qu'on n'est plus une enfant pour obéir, que les ordres que l'on nous donne viennent de l'envie de dominer, de commander, et alors on ronge le frein. Alors il tardera quelquefois d'être libre. Alors de secrètes pensées, non pas de jalousie ou version, mais de quelque chose qui s'en approche. Alors des plaintes, des murmures qui offensent Dieu, troublent notre tranquillité et font quelquefois bien saigner le cœur d'un père et d'une mère. Voilà pour l'obéissance. Puis, d'une manière familière, concrète et vivante, Édouard décrit la vertu de la prévenance, tenant compte que la famille s'estaque, depuis quelque temps, s'était agrandie de nouveaux membres. Eugénie, nièce d'Élise, est fille de Marianne, que les grands-parents avaient pris chez eux. Rien de plus aimable, note-t-il, qu'une personne prévenante qui va au-devant de ce qui peut faire plaisir. Saint Paul nous recommande cette vertu et il n'est pas douteux qu'elle ne puisse nous faire gagner une infinité de mérites. Si, comme je n'en doute pas, mon enfant, tu as pour papa et pour maman un véritable et cordial attachement, il ne sera pas nécessaire de te dire en quoi consiste cette prévenance. Ton cœur te le dira assez. Mais ce qui nous empêche quelquefois d'avoir cette complaisance, c'est qu'il nous en coûte. Édouard descend au détail. Par exemple, dit-il, on sait que maman aura plaisir de nous voir lever de bonne heure, ouvrir la boutique, la balayer, la ranger, habiller l'enfant, lui faire réciter la prière. Eh bien, il en coûtera un peu et on ne le fera pas. On dira, maman se levera et moi, je reste au lit. Maman habillera l'enfant ou la coiffera, je puis me tenir tranquille. On prend ses cesses, on laisse la pauvre maman faire tout le travail et on ne levera pas une paille pour lui faire plaisir. La pauvre maman souffrira tout, ne dira rien, mais son cœur n'en sera moins navré. Un peu de prévenance et d'amour pour Dieu et pour sa mère aurait fait agir bien différemment. Il donne quelques conseils discrets, affectueux, sur la manière de faire l'examen de conscience dans ces domaines avant de conclure. Si ta conscience ne te reproche rien, bénis Dieu, et continue à te rendre obéissante de plus en plus aimable envers ton père et ta mère. Surtout, continue à réjouir le cœur de Dieu qui voit avec complaisance une enfant ainsi disposée. Si au contraire tu as quelque chose à te reprocher, ma chère amie, travaille à t'en corriger. Fais-toi un peu de violence. Il t'en coûtera peut-être au commencement, mais tu seras bien dédommagée. Papa et maman te témoigneront leur satisfaction et tu goûteras une grande joie. Joie immense, celle qu'Élise a dû goûter en lisant le dernier mot qu'Édouard adresse à leur maman. Chère maman, au plaisir de te revoir dans quelques jours, s'il plaît à Dieu. Les mois qui ont suivi, Élise a dû bien partager avec son frère et surtout elle a dû essayer de mettre en œuvre ses conseils. Pour preuve, les éloges qu'Édouard lui adresse à son retour à la Ressort. C'est avec bien de plaisir, ma chère Élise, que je reprends la correspondance. C'est de tous mes devoirs celui que je remplis avec le plus de joie par la conviction où je suis que tu désires profiter avec l'aide de Dieu des bons conseils que m'inspirera ma tendresse pour toi. Je dois te dire que j'ai été content de toi pendant ces vacances. J'ai cru apercevoir un peu de cette attention et de cette prévenance que je t'avais recommandée. Et j'en étais bien heureux. Tu dois, ma chère amie, en remercier le bon Dieu et mériter de plus en plus son amour en correspondant avec fidélité aux grâces qu'il t'accorde. Édouard s'estimait le protecteur né de sa filleule. Et ce travail de longue main, il entreprit dès les premières années d'Élise. Monseigneur Geoffrey, évêque de Bayonne avait bien raison de dire « Le frère s'est appliqué à ciseler l'âme de sa sœur. »
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4: Année A, 29e dimanche du temps ordinaire, deuxième lecture. Première lettre de saint Paul aux Thessaloniciens. Paul, Sylvain et Timothée. À l'église de Thessalonique qui est en Dieu le Père et dans le Seigneur Jésus-Christ. À vous la grâce et la paix. À tout moment, nous rendons grâce à Dieu au sujet de vous tous, en faisant mémoire de vous dans nos prières. Sans cesse, nous nous souvenons que votre foi est active, que votre charité se donne de la peine, que votre espérance tient bon en notre Seigneur Jésus-Christ, en présence de Dieu notre Père. Nous le savons, frères bien-aimés de Dieu. Vous avez été choisis par lui. En effet, notre annonce de l'Évangile n'a pas été chez vous simple parole, mais puissance, action de l'Esprit-Saint, pleine de certitude. Parole du Seigneur. Paul, Sylvain et Timothée. Paul a des collaborateurs qu'il aime honorer dans son adresse. L'église de Thessalonique est d'abord définie comme étant en Dieu. Cela signifie que son identité ne se définit pas ailleurs qu'en Dieu, selon la densité de sa vie divine, selon la qualité de l'adéquation au commandement de Dieu et à la grâce de Dieu. Ce Dieu n'est pas une vague divinité élastique, adaptable à toutes les spiritualités en vogue. Pas même un vague Christ cosmique dilué dans un panthéisme. L'Église est en Dieu le Père et dans le Seigneur Jésus-Christ. C'est l'identité même de l'Église qui est en jeu. Et c'est aussi la vie spirituelle qui est en jeu. L'Église, grâce à Jésus le Messie, le Christ, nous ouvre le chemin d'une rencontre avec Dieu le Père. Notre Créateur. Ce n'est pas une divinité impersonnelle, mais un Dieu relationnel qui nous vivifie par son amour. Jésus-Christ est dit le Seigneur, plus exactement notre Seigneur. Il n'y a pas d'église sans référence à Jésus-Christ, celui de nos évangiles. À tout moment, nous rendons grâce à Dieu au sujet de vous tous, en faisant mémoire de vous dans nos prières. Sans cesse, nous nous souvenons que votre foi est active, que votre charité se donne de la peine. La foi œuvre dans la charité, c'est-à-dire par un amour qui a sa source en Dieu. La foi est active, elle produit des œuvres au service du bien commun. Et cette notion de bien commun est typiquement chrétienne parce que le Nouveau Testament comporte la promesse d'une ville, c'est-à-dire d'une civilisation dont Dieu est l'architecte et le constructeur. Le livre de l'Apocalypse décrit cette ville comme une Jérusalem transfigurée, qui n'adviendra cependant qu'après le jugement de la bête et du faux prophète, un jugement effectué par le Verbe de Dieu et non pas par les hommes. Notre espérance est donc à la fois individuelle et collective. Individuellement, nous espérons la demeure éternelle que Jésus nous a préparée. Car, par sa croix, il a réouvert les portes du paradis. Collectivement, parce que nous attendons que le projet du Créateur s'accomplisse sur la terre comme au ciel. À la parousie, la venue glorieuse du Christ. Saint Paul écrit que votre espérance tient bon en notre Seigneur Jésus-Christ, en présence de Dieu notre Père. Précisons que lorsque saint Paul, à la fin de sa lettre, souhaite aux Thessaloniciens que leur cœur soit irréprochable en sainteté devant Dieu notre Père, lors de l'avènement de notre Seigneur Jésus avec tous ses saints, il évoque la parousie, où il y aura des apparitions des saints dans la gloire. Ce n'est pas encore la résurrection de la chair qui aura lieu à la fin de la parousie. Foi, charité et espérance sont vécues en présence de Dieu notre Père. Ce sont des vertus théologales qui se réfèrent directement à Dieu et adaptent les facultés de l'homme à la participation de la nature divine. Nous le savons, frères bien-aimés de Dieu, vous avez été choisis par lui. En effet, notre annonce de l'Évangile n'a pas été chez vous simple parole, mais puissance, action de l'Esprit-Saint, pleine certitude. Le « vous avez été choisis par Dieu » n'exclut personne. Dieu veut vivifier et sauver tous les hommes. L'expression doit se lire avec ce qui suit. C'est parce que l'Évangile a été bien reçu que l'on peut dire que vous avez été choisis par Dieu. Nous voudrions dire que Dieu n'exclut personne sans relier ce point à celui de l'accueil de l'Évangile. Mais Dieu n'exclut personne. Mais il ne peut pas sauver les gens qui n'accueillent pas l'Évangile. La plupart du temps, Jésus accompagne son miracle par ces mots « Ta foi t'a vivifié, t'a sauvé » ou bien « Grande est ta foi ». C'est aussi ce que saint Paul a expérimenté parmi les Thessaloniciens. Notre annonce de l'Évangile n'a pas été chez vous simple parole, mais puissance, action de l'Esprit-Saint, pleine certitude. Il en déduit que les Thessaloniciens sont choisis par Dieu. C'est-à-dire qu'ils ont reçu une mission. Et l'évangile de ce dimanche dit que Jésus ne fait pas acception des personnes. Autrement dit, il ne tient pas compte de l'apparence d'une personne. L'idée de l'élection des choisis, Jésus l'a expliquée en ces termes. En Jean chapitre 15, verset 16, « Ce n'est pas vous qui m'avez choisi, mais c'est moi qui vous est choisi et établi, de sorte que vous aussi alliez produire des fruits et que vos fruits demeurent, et que tout ce que vous demandiez à mon Père en mon nom, il vous le donne. » Jésus a dit aussi, en visant certaines personnes qui le suivaient par désir d'exercer une puissance en son nom, mais qui n'était pas profond et qui omettait la justice, manquait de sincérité et blessait leur prochain. Beaucoup me diront en ce jour-là, « Seigneur, Seigneur, n'est-ce pas en ton nom que nous avons prophétisé, en ton nom que nous avons chassé les démons, en ton nom que nous avons fait bien des miracles. » Alors, je leur dirai en face, « Jamais je ne vous ai connus. Écartez-vous de moi, vous qui commettez l'iniquité. » Matthieu chapitre 7, versets 22 et 23. Saint Paul a commencé sa mission au chemin de Damas. Après avoir vu son péché qui le faisait persécuter Jésus en la personne des chrétiens, cette expérience a brisé à tout jamais sa superbe. Il a vu son néant. Il dit lui-même dans sa première lettre aux Corinthiens, « Moi-même, je me suis présenté à vous, faible, craintif et tout tremblant. » Première lettre aux Corinthiens, chapitre 2, verset 3. Saint Paul fait des miracles, mais ce n'est pas par désir de se valoriser. Nous entendons ce dimanche, notre annonce de l'Évangile n'a pas été chez vous simple parole, littéralement seulement dans la parole, mais puissance, littéralement, mais dans la puissance, action de l'Esprit-Saint, littéralement dans l'Esprit-Saint, pleine certitude, littéralement dans l'assurance de la vérité. La puissance se rapporte à l'Évangile et non pas à la personne de l'apôtre. Cette puissance est liée à la force de persuasion de la vérité, à condition d'être sincère et d'en payer le prix. Et elle vient de l'Esprit-Saint, que l'on peut traduire aussi « Esprit de sainteté ». Merci et que Dieu vous bénisse.
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1: Nous avons commencé à détailler la spiritualité de Frère Laurent de la Résurrection. Nous avons mis en avant deux points. D'abord, tout faire pour Dieu, c'est-à-dire faire pour Dieu ce que nous faisons ordinairement pour nous-mêmes. Et Frère Laurent avait cette petite anecdote, « Je retourne ma petite omelette pour l'amour de Dieu ». Rappelons que Frère Laurent était le cuisinier de la communauté des Carmes à Paris et qu'il préparait des repas chaque jour pour une centaine de personnes. Autrement dit, il devait passer le plus clair de son temps dans sa cuisine. Si alors sa cuisine et ses activités de cuisinier étaient en quelque sorte en dehors de Dieu, eh bien, quand aurait-il eu le temps de chercher Dieu, d'être accompagné par lui, d'instaurer un dialogue avec lui? Il était donc contraint, en fait, et c'est formidable, d'adopter une spiritualité qui puisse l'aider à trouver Dieu et à être en sa compagnie, quoi qu'il fasse, à chaque instant, même en opérant les plus petites choses banales de la vie quotidienne. C'est une façon, en fait, d'inviter cette présence de Dieu à chaque instant de notre vie, ou plus exactement, de se rendre attentif à cette présence de Dieu. Du coup, cette spiritualité est accessible à tous. Car nous aussi, comme Frère Laurent, nous sommes accaparés par nos tâches, par notre métier, notre travail, par nos devoirs familiaux, et il nous reste peu de temps pour Dieu si nous cloisonnons les choses. Et c'est ici, je crois, quelque chose de très important qu'il faut retenir. La vie spirituelle n'a pas une case dans notre vie à part, un moment que nous pourrions consacrer à Dieu. Et puis, les 95 autres pourcents de la vie, eh bien, nous nous donnons dans ce que nous avons à faire. Non, la vie spirituelle, c'est un élan de chaque instant. Elle fait partie intégrante de notre vie. Elle fait partie intégrante de ce que nous avons à faire, de la façon dont nous le faisons. Une fois cela établi, il faut alors, et c'était le second point que nous avons souligné, s'exercer à la présence de Dieu. Car nous ne sommes pas naturellement attentifs à cette présence, mais à force de vouloir vivre sous le regard de Dieu et avec lui, à travers de véritables exercices, à travers une attention répétée et entretenue du cœur, eh bien, Frère Laurent nous promet que la conscience de la présence de Dieu devient alors quasi naturelle. On n'a plus à se forcer, on est attentif à cette présence. Pour entrer dans ce cœur à cœur, dans cette relation vivante et continuelle avec celui qui nous aime, Laurent conseille de souvent penser à Dieu. Pensez-y souvent et pensez-y bien, dit-il. Nous savons tous ce que cela signifie de penser à quelqu'un, surtout lorsque nous aimons cette personne. Nous le faisons intuitivement. Et même si cette personne n'est pas là présente corporellement, notre pensée peut s'envoler vers cette personne, véhiculer notre affection, créant une sorte de lien invisible. Pense à quelqu'un, pour Laurent, devient souvent synonyme d'aimer cette personne. On pourrait presque dire que nous avons là le conseil de penser à Dieu comme on peut penser à quelqu'un qu'on aime, fortement, à chaque instant. Et cela nous conduit tout naturellement au troisième point que nous pourrons souligner dans cette spiritualité, qui est de rechercher un continuel entretien avec Dieu.

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1: La pratique la plus sainte, dit frère Laurent, la plus commune et la plus nécessaire en la vie spirituelle est la présence de Dieu. C'est de se plaire et s'accoutumer en sa compagnie. Parlant humblement et s'entretenant amoureusement avec lui, en tout temps, à tout moment, sans règle ni mesure, surtout dans les temps des tentations, des peines, des aridités, des dégoûts et même des infidélités. La présence de Dieu est la vie et la nourriture de l'âme. Comment pouvons-nous produire un continuel entretien avec Dieu? Eh bien, rassurez-vous, Dieu ne nous demande pas grand-chose. De nous souvenir de lui de temps en temps, de lui accorder un petit temps d'adoration, ou bien parfois de lui demander une grâce, de lui demander son secours, de lui confier nos peines et nous consoler. Pendant nos repas, pendant nos entretiens, on peut élever aussi vers lui notre cœur. Et le moindre souvenir, dit frère Laurent, lui sera toujours fort agréable. Oh, il ne faut pas pour cela crier bien haut, car il est plus près de nous que nous ne le pensons. Il n'est pas nécessaire d'être toujours à l'église pour être avec Dieu. C'est ce que nous disions de ce décloisonnement, en fait, de la vie, qui fait tout un, vie spirituelle et vie matérielle. Nous pouvons faire de notre cœur une sorte de petit oratoire dans lequel nous nous retirons de temps en temps pour nous entretenir avec Dieu, doucement, humblement, amoureusement. Cela n'est pas sans nous rappeler, bien sûr, la tradition des chrétiens orientaux appelée la prière du cœur, justement. Elle consiste à descendre dans le cœur, là où Dieu est présent, pour nous tenir en sa présence et pour pouvoir nous entretenir avec lui. Or, cette prière du cœur, ceux qui la pratiquent peuvent l'attester, on peut la mettre en route, en quelque sorte, en tout lieu et en tout temps. Quand on est dans le métro en se rendant à son travail, quand on est en conversation même avec certaines personnes, quand on marche dans la rue, bref, il n'est pas besoin d'avoir un temps à part et un lieu à part pour nous entretenir avec Dieu. Tout le monde est capable d'avoir des entretiens familiers avec Dieu. Peut-être qu'il suffit de prendre une résolution, et puis Dieu fera le reste. Il va nous apprendre, il va nous accompagner. Il faut donc nous accoutumer peu à peu à l'adorer de la sorte. Frère Laurent préconise que nous lui offrions notre cœur de temps en temps pendant la journée, dans notre travail, à tout moment, si nous le pouvons, et ne pas se contraindre par des règles ou des dévotions particulières. Faites-le, dit-il, en foi, avec amour et humilité. Ce chemin, s'il est simple et accessible à tous, n'en est pas pour autant facile, c'est-à-dire sans effort. Il y a un certain nombre d'attitudes à favoriser qui nous permettront d'aller plus loin. C'est ce que nous verrons dans notre prochain rendez-vous, en commençant par parler de l'abandon.
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2: Bonjour à toutes et à tous. Nous sommes heureux aujourd'hui de recevoir le père Charles Formery. Bonjour père.
3: Bonjour Mathias.
2: Vous êtes chapelain du sanctuaire Notre-Dame de Lourdes. Merci à votre diocèse de vous avoir envoyé, votre évêque, d'avoir accepté.
3: Je lui dis merci moi aussi.
2: De venir 3 ans à Lourdes. Parce que ce qu'on ne sait peut-être pas, c'est que quand on est chapelain en mission au sein du sanctuaire Notre-Dame de Lourdes, la plupart du temps, on est envoyé, on vient de quelque part, évidemment, on n'est pas incardiné, on n'est pas attaché exclusivement au sanctuaire de Lourdes, mais on vient de quelque part, ce qui est votre cas. Vous venez du diocèse de Versailles. Alors nous allons raconter, vous allez, j'espère, nous raconter l'histoire de votre vocation. Pourquoi vous êtes devenu prêtre? Comment vous avez tenu aussi dans cette mission qui n'est pas toujours simple? Nous raconterons cette histoire dans la deuxième partie de cette émission. Mais auparavant, j'avais envie de vous demander comment ça va à Lourdes. Comment vous vivez votre vie de prêtre au sein du sanctuaire Notre-Dame de Lourdes?
3: Pour le mieux, je suis ravi. Je rends grâce vraiment de pouvoir être ici. Alors, ce qu'on me demande avant tout, c'est de confesser. Donc, je passe le plus clair de mon temps dans cette chapelle des confessions, voilà, qui est l'ancien hospice. Alors, ça dépend un petit peu des moments de l'année, mais en ce moment, on a beaucoup de jeunes prêtres de Paris qui sont venus nous aider, et puis d'autres diocèses aussi, à confesser. Donc, on n'est pas si pris que cela, mais je dirais que on nous demande de nous tenir environ 3 heures par jour au confessionnal. Voilà, on peut après y aller tant qu'on veut. Et puis, on me demande aussi, pour ma joie, de faire quelques conférences. Donc, c'est à la demande des diocèses. Donc, sur différents thèmes, ça peut être voilà, la personnalité de Bernadette, qu'est-ce qu'un miracle, des choses comme ça. Voilà, donc à ce moment-là, je me rends disponible pour 1 heure et je suis ravi de pouvoir faire ça. Et puis, il y a aussi quelques congrégations religieuses alentour qui me font venir et je peux faire un peu de cathé et j'en suis ravi. Donc voilà, mon travail, c'est les confessions, l'enseignement et puis bien sûr la messe. Dans les chapelles du sanctuaire, dans les églises du sanctuaire, mais aussi dans les communautés cloîtrées féminines environnantes, donc le Carmel, la Chartreuse de Saint-Pé, de Bigorre, et la Visitation surtout. Et voilà.
2: Ce sacrement de la confession a une résonance un peu particulière à Lourdes, du fait même du message de Lourdes. On n'en parle peut-être pas assez souvent, est un message de pénitence. Ce mot, d'ailleurs aujourd'hui, peut-être reçu, peut-être de façon inexacte.
3: Oui, la Vierge Marie dit, à partir du 24 février, si je ne me trompe pas, pénitence, quoi. Son message est scandé par cela. Et Bernadette va pratiquer cette pénitence que Marie nous enjoint de faire. Donc le 25 février surtout, donc vous savez, c'est là qu'elle découvre l'eau par laquelle beaucoup de malades vont guérir. Donc elle va vers le fond de la grotte, gratigne, c'est un verbe de Bernadette, ça gratigne le sol, au moment où à l'endroit où il touche le...
2: Ça c'est boueux à ce moment-là.
3: Où il touche le rocher. Oui, Ah, je sais pas trop, mais en tout cas, elle est obligée de gratter. Donc il devait y avoir une certaine dureté. Et une flaque apparaît, et puis elle en boit, devant s'y reprendre à 4 fois tellement cette eau est dégoûtante, elle est rougeâtre, d'après Laurentin, et puis elle s'embarbouille le visage, et puis elle embrasse le sol, elle mange de l'herbe qui est là, et ensuite quand elle revient, elle dit cela, parce que c'est comme ça qu'elle appelait la Sainte Vierge, elle ne savait pas que c'était la Sainte Vierge, encore qu'il lui apparaissait, elle ne le saura qu'un mois plus tard, cela m'a demandé d'aller boire à la source et de m'y laver, et d'embrasser le sol et de manger de l'herbe par amour pour les pêcheurs et pour leur conversion. Et donc voilà, elle fait, pardon, je ne sais pas si je réponds à votre question.
2: Et Père Charles, en fait, cette apparition-là, elle est à ce moment-là même pas du tout consensuelle, enfin, même scandaleuse. Les gens s'offusquent, ils disent « mais qu'est-ce que c'est que cette petite souffreteuse qui se... »
3: Alors elle passe pour
2: du visage qui mange de l'herbe.
3: Oui, alors c'est... On va mettre du temps à comprendre... ce qui se passe, Effectivement, ce jour-là, elle n'apparaît pas glorieuse, parce qu'avant, jusqu'au 24 février, la gloire de Dieu rayonnait sur son visage, et donc elle voyait la Sainte Vierge, mais les gens, eux, avaient aussi une apparition, bénéficiaient d'une apparition qui était celle de la gloire de Dieu, dont rayonnait le visage de Bernadette. Et cette fois, le 25 février, Bernadette apparaît comme le serviteur souffrant du livre d'Isaïe, sans beauté ni éclat. Et beaucoup de sceptiques sont venus ce jour-là, il y a 500 personnes environ, beaucoup de sceptiques sont venus, vont être confortés dans leurs doutes, vont repartir très contents de ce qu'ils ont pu voir. Et Bernadette revient vers la foule, donc toute maculée de boue, quoi, elle doit avoir des filets de boue, je ne sais pas trop. Et sa tante et marraine Bernarde lui donne une gifle et un mouchoir pour qu'elle se débarbouille. Donc on va mettre du temps à comprendre... Pourquoi est-ce que l'humiliation de Bernadette a-t-elle pu procurer la conversion des pécheurs? Alors je pense que c'est tout simplement pour cette raison, quand on s'humilie, on capte la grâce de Dieu, selon les paroles du Magnificat, voyez. Il s'est penché sur son humble servante, il s'est penché même sur l'humilité de sa servante, littéralement. Donc cette humilité de Bernadette attire la grâce sur elle, et dans le mystère de la communion des saints, cette grâce va vers les pécheurs, vers les pauvres pécheurs dont elle fait partie, dont on fait tous partie. Donc elle fait un trajet, vous voyez, d'abord vertical, et puis horizontal dans le mystère de la communion des saints. Donc quand on prend la grâce, vous voyez, en s'humiliant, eh bien, elle ne se contente pas de nous habiter, cette grâce, mais elle se répand autour de nous. Et donc, voilà pourquoi... La pénitence de Bernadette porte un fruit.
2: Et donc les gens qui arrivent ici, les pèlerins, ont une recherche de consolation, arrivent avec aussi leurs bosses, leurs blessures, leurs doutes.
3: Oui,
2: vous les voyez arriver à la chapelle.
3: Complètement, oui, bien sûr. Oui, oui. D'ailleurs, tous ne sont pas chrétiens, tous ne sont pas baptisés. En fait, il y a des malades partout sur Terre, et donc chacun tente sa chance à Lourdes, vient trouver un réconfort près de Marie, près de Myriam, et donc on s'attache à les accueillir bien. Voilà, on essaie de faire comme fait Marie, de leur faire connaître un petit peu cette tendresse de Dieu qu'est Marie.
2: Ce qui peut faire sortir de la désespérance, du désespoir, c'est se sentir aimé. Infiniment.
3: Bien sûr, oui, bien sûr.
2: C'est ce qui est ressenti, non, d'une façon ou d'une autre.
3: Bien sûr, c'est ce que cherche le malade avant tout. Et d'ailleurs, c'est comme le disent nombre de médecins gériatres, celui qui souffre considérablement veut bien encore souffrir un peu du moment qu'il sent de l'amour par un côté. Il est prêt à ne pas vouloir mourir tout de suite si par une infirmière, par un membre de sa famille, il reçoit un petit peu d'affection. Parce que c'est l'amour qui guérit tout. Et donc cela, on le constate. Et c'est une joie de pouvoir essayer d'être bon. Voilà, on essaye.
2: Père Charles, on ne va pas entrer, bien sûr, dans les questions de secret de confession, pas du tout. Mais ça veut dire que pour le prêtre que vous êtes, il faut être infiniment délicat quand même dans la façon de recevoir.
3: Ah oui, bien sûr, oui, bien sûr.
2: D'écouter, mm-hmm. d'accompagner... Et puis délivrer le sacrement.
3: Oui, oui. Alors, cette délicatesse, elle nous vient de l'Esprit Saint, dont la Vierge Marie est épouse. Et je me souviens d'un vieux prêtre, quand j'ai confessé peu de temps après mon ordination ici à Lourdes, j'avais rencontré un vieux prêtre qui m'avait dit que avant chaque session de confession, il passait à la grotte dire un « Je vous salue Marie ». Voilà. C'est quelque chose que j'essaie de faire, de prier un « Je vous salue Marie » à chaque fois, juste avant d'exercer ce ministère. Marie, l'épouse de l'Esprit Saint, me donne, quoi j'espère, me donne cette tendresse pour les pécheurs, voilà, dont je fais partie. Et j'aime bien dire que il ne faut pas avoir peur de se confesser. Plus que vous direz en confession est gros et bizarre, plus le prêtre admirera votre humilité. Alors c'est pas pour ça qu'il faut faire des gros péchés, bien sûr, mais il faut savoir cela. Voilà, c'est le seul sentiment qui habite le cœur d'un prêtre un minimum proche du Christ, c'est celui de l'admiration devant l'humilité de celui qui s'accuse. Et bien sûr, il y a aussi ce sentiment de la joie de pouvoir enlever le carcan du péché qui pèse sur les épaules, qui pèse sur nos épaules, voilà.
2: Le message de Lourdes, c'est certes l'apparition du 25 février, mais c'est également celle du 25 mars. C'est ça aussi le message de Lourdes.
3: Oui.
2: Cette promesse incroyable, l'Immaculée Conception.
3: Oui. Oui, alors Marie, ce jour-là, va, à la demande de Bernadette, va décliner son identité d'Immaculée Conception. Et ce qui est très intéressant, c'est qu'elle le fait en le jour de l'Annonciation, où l'on entend à la messe l'évangile de l'Annonciation, donc Gabriel qui dit « Je vous salue, non pas Marie, mais je vous salue pleine de grâce », comme s'il lui décernait une autre identité, qui est celle-ci, donc pleine de grâce, puisque pleine de grâce remplace le prénom de Marie. C'est nous qui l'ajoutons dans « Je vous salue Marie », mais sinon dans l'évangile selon saint Luc, l'archange Gabriel dit bien « Je vous salue pleine de grâce ». Donc, Marie va dire « Je suis l'Immaculée Conception », en le jour où l'ange Gabriel lui décerne une autre identité qui est celle de pleine de grâce. Et donc ces deux identités arrivent en confluence, sont en équivalence, et on comprend que Marie est donc immaculée sans tache parce qu'elle est pleine de grâce, parce qu'elle est graciée. En fait, elle n'y peut rien. Sinon, elle est comme nous, elle est nulle. Alors, elle est sauvée, elle est remplie. Depuis le départ, elle n'est pas marquée par le péché originel, par cet état de défiance vis-à-vis de Dieu, dont on hérite tous de nos premiers parents. Elle n'est pas marquée par cela. Elle est sauvée depuis le départ, mais elle est sauvée tout comme nous. Et donc, on n'a pas lieu de la craindre.
2: Et donc, c'est une promesse qui nous est faite, quelque part?
3: C'est une promesse qui nous est faite. D'abord, Marie nous dit « N'ayez pas peur de moi. J'ai beau être l'Immaculée Conception, je le suis par grâce. Donc, je suis aussi nul que vous, je ne vaux pas mieux que vous. » Voilà. Dans les litanies de Lorette, vous savez, elle est honorée trois fois comme vase, comme réceptacle de la grâce. Et bien sûr, c'est une promesse qui nous est faite. On est invité à se constituer aussi réceptacle. Et c'est saint Paul qui nous dit cela dans ses lettres. Cette fois, il parle du peuple chrétien comme d'un vase pour la grâce. Voilà.
2: En vous écoutant, Père Charles, on ne peut pas s'empêcher de voir combien le message de Lourdes consonne ou est dans l'Évangile, totalement ancré dans l'Évangile.
3: Oui.
2: C'est une chance pour la mission que d'avoir dans sa besace le message de Lourdes.
3: Ah, bien sûr, c'est vrai. C'est vrai que toute apparition renvoie à l'Évangile. À chaque fois que je parle d'une apparition en particulier, ben je crochète l'Évangile et j'en profite pour annoncer Jésus, ça c'est certain. Oui, par exemple, je ne peux pas m'empêcher de...
2: Allez-y,
3: Donc... À la 9e apparition, donc le 25 février, Bernadette va se mouiller, va boire une eau rougeâtre qui nous fait penser bien sûr au flux d'eau et de sang qui jaillit du côté du Christ. Et cette eau rougeâtre, elle la trouve dans le creux du rocher. On se souvient de Moïse, vous savez, qui frappait le rocher pour abreuver le peuple hébreu. Et saint Paul dira que ce rocher, c'est le Christ. En 1 Corinthiens 10, il dit « Ce rocher que Moïse frappait, c'est le Christ ». Donc, Bernadette creuse le Christ, creuse le rocher, creuse le Christ, et obtient ce flux d'eau et de sang dont elle s'abreuve dans le but du réconfort des pauvres pécheurs. Donc, on a évidemment tout ce parterre biblique qui est derrière cette apparition-là, par exemple, et qu'il faut crocheter, qu'il faut inviter dans la conversation quand on parle de cette apparition et puis des autres.

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1: Nous avons la chance aujourd'hui d'entendre le témoignage du père Charles Formery. Père, vous venez du diocèse de Versailles et vous êtes pour quelques années chapelain du sanctuaire Notre-Dame de Lourdes. 3 ans exactement, peut-être plus, mais on verra, ça ne nous appartient pas, ça ne
2: j'aimerais
1: vous
2: bien,
1: appartient
2: j'aimerais
1: pas.
2: Bien.
1: Alors, vous avez, avant de venir comme chapelain du sanctuaire Notre-Dame de Lourdes, œuvré en paroisse. Vous êtes issu, je l'ai dit, du diocèse de Versailles. On pourrait dire que vous avez été un prêtre vicaire en paroisse, tout simplement,
2: Oui,
1: depuis votre ordination en 2008.
2: Oui, c'est ça, oui. J'étais tout le temps vicaire, c'est-à-dire aide du curé. Alors j'étais en paroisse tout d'abord à Poissy, et puis ensuite au Chênay, qui est une ville au nord de Versailles. Poissy étant au nord-ouest de Versailles, voilà, c'est là que Saint-Louis était baptisé. On a toujours son baptistère. Il signait Louis de Poissy, parce qu'il estimait être né là-bas. Et c'était bien le cas. Voilà, donc après Poissy et le Chênay, j'étais à Versailles, dans l'hypercentre, à côté de la mairie de Versailles, dans la paroisse Notre-Dame des Armées.
1: Nous parlerons évidemment de cette expérience paroissiale de plusieurs années, quasi 17 ans, 16
2: Non,
1: ans.
2: parce que j'ai été aux études un certain temps après mon ordination, donc
1: Une
2: j'ai pas
1: dizaine d'années.
2: calculé, mais 13 ans de paroisse.
1: 13 ans de
2: 13 ans de
1: paroisse.
2: paroisse, ouais.
1: Alors, votre ordination, c'est le 29 juin 2008. Et avant d'arriver là, quel chemin! C'est tout un chemin pour une
2: Oui,
1: personne.
2: bien sûr. Oui.
1: C'est un
2: Oui.
1: choix quand même important,
2: Oui, oui.
1: radical,
2: Oui, oui.
1: que de dire je veux être prêtre,
2: Oui, oui.
1: faire le séminaire. C'est long le séminaire.
2: C'est long, oui. C'est très long, oui.
1: Et puis tout renouveler son oui.
2: Exactement.
1: Et d'arriver au oui du 29 juin 2008.
2: Oui, c'est
1: Ça
2: vrai.
1: Ça a été un chemin pour vous. Comment vous le voyez aujourd'hui?
2: Alors, c'est vraiment.
1: Des joies, des peines, des doutes, des quoi?
2: Si je le comprends comme le dit ma vocation, comme l'a dit l'évangile selon saint Marc, vous savez, il appela, il monte, il gravit la montagne, et il appelle à lui ceux qu'il voulait pour qu'ils soient avec lui et pour qu'il les envoie prêcher. Donc, la mission des apôtres, c'est d'être avec Jésus. La mission de Jésus, c'est de nous envoyer prêcher. C'est son travail. Notre travail à nous étant d'être avec lui. Et quand je regarde ma vocation, c'est bien cela qui s'est passé. C'est vraiment un désir d'être avec lui, d'un compagnonnage ad vitam avec lui. Et donc c'est vraiment, j'ai répondu à un désir profond d'être dans la compagnie de Jésus, si vous voulez. Désir que Jésus m'a inspiré.
1: Et en fait, c'est à l'adolescence ?
2: C'est à l'adolescence, ouais, 14 ans. Je reviens juste sur cette affaire de désir. La vocation n'est jamais autre chose qu'un désir que Jésus nous inspire. C'est pas un carcan qui vient tomber sur nos épaules, c'est Jésus qui nous fait désirer ce à quoi il nous appelle. Et c'est pourquoi si on désire pas être prêtre ou religieuse, il n'y a pas lieu de s'inquiéter, Jésus ne nous y appelle pas. Par contre, ce désir peut débarquer d'un moment à l'autre. Mais puisque c'est un désir, il n'y a rien de violent. Et alors on a le droit de demander au Seigneur de le souffler fort, voilà, pour
1: oui, et puis de le confirmer, voilà,
2: c'est ça,
1: et puis,
2: de le confirmer, oui.
1: Et donc vous, 14 ans.
2: 14 ans, donc j'étais dans une école catho, et à la prière du matin, c'est une prière que le prof qui commençait la journée pouvait faire. Et c'est un prof de maths. C'est une prière qui durait 30 secondes. Et pendant cette prière, l'idée d'être prêtre m'est venue, qui ne m'était jamais venue auparavant. Et avec cette idée, une grande paix, une grande joie qui ne m'ont laissé aucun doute. J'ai eu beaucoup de chance d'être comme flashé, de ne pas avoir à réfléchir. Le désir est arrivé comme ça. Et il était fort et il a duré.
1: Et c'est un chemin de certitude ensuite ?
2: Alors jusqu'à mon entrée au séminaire, oui.
1: Et après, à
2: 19 ans. Et alors après, eh bien, j'étais très heureux, mais j'ai commencé à avoir quelques doutes. Et puis, j'avais du béguin pour une jeune femme. Béguin que je ne lui ai jamais dit, d'ailleurs. Je la voyais de temps en temps. Et je me demandais si j'étais pas plutôt fait pour l'épouser, voilà. Et donc, écoutez, j'ai joué le jeu du séminaire sérieusement. Je priais avec joie, tout en me posant la question. Et alors un jour, j'étais confirmé dans mon appel, et voici comment. C'était justement à Lourdes, donc en 2004, Donc 4 ans après être entré au séminaire, en 2004, je vais à Lourdes au mois d'août, quand Jean-Paul II y était, en tant que malade de Parkinson. Et je vais à Lourdes, moi non pas pour le voir, mais pour que Jésus me dise clairement ce qu'il voulait. Alors quand j'arrive à Lourdes, eh bien, il y avait une foule considérable de jeunes, parce que Jean-Paul II attirait les jeunes. Et moi, je me mets dans ma bulle et je fais mon parcours de prière dans l'objectif eh bien, de plaire à Dieu et qu'il me dise ce qu'il voulait. Donc je me confesse, je me baigne aux piscines, je fais le chemin de croix. Et à la fin du chemin de croix, j'étais encore en haut de la pente, je vois en contrebas de la pente cette jeune femme. Au moment donc où je disais à Jésus, maintenant dis-moi clairement les choses. Et donc je dis merci à Jésus parce qu'il me semblait que son message était très clair. Je la rejoins et on est content de se retrouver. On part à la pizzeria, c'était le soir. Et chemin faisant, elle me dit, ah, je t'ai pas dit, voilà, je te présente machin. Donc c'était un gars hyper beau. On va se fiancer, alors je les félicite tous les deux. Puis en aparté, je dis au Christ, j'ai pas compris ton message d'il y a 2 minutes, qu'est-ce qui se passe? Et j'ai pas entendu de voix, mais j'ai compris qu'il me disait clairement, mon message c'est plutôt maintenant, elle est prise, si tu veux tu pourras être prêtre avec moi, et ce sera bien. Et je me souviens d'avoir répondu oui, courageusement, un petit oui, mais par lequel le Seigneur a pu rentrer, et au moment où j'aurais dû être très triste, j'étais... très joyeux, donc surnaturellement. Donc Jésus m'a encore rappelé par le désir, en me faisant désirer ce à quoi il m'appelait. Et donc, 3 ans plus tard, à la veille de mon ordination, j'étais complètement en paix, voilà, désirant être prêtre, et je suis toujours content de l'être. Hein.
1: Merci beaucoup de vous livrer comme ça, de vous donner des éléments de cette vie, de cette vocation, de cette trajectoire, sachant que pour ceux qui nous entendent, évidemment que ça peut, à un moment, conforter,
2: oui,
1: confirmer.
2: Oui, j'espère que mon témoignage...
1: L'un ou l'autre insiste, pose la question à Dieu. Oui.
2: C'est ça. Donc, pour résumer, je dirais que Jésus, si tu m'appelles, souffle en moi un désir fort de ce à quoi tu m'appelles. Voilà. Mmh. Alors, bien sûr, c'est un désir qui rencontrera d'autres désirs naturels, celui de se marier. Mais il faut que ce désir d'épouser le Christ ou d'épouser l'Église sublime ce désir naturel. Voilà, il faut qu'il soit plus fort, même s'il est tout à fait normal et important d'ailleurs que ce désir naturel soit là. C'est pas parce qu'il est là qu'on doit obligatoirement se marier. Par contre, si le désir de se consacrer souffle plus fort à ce moment-là, bien nous en prend d'y répondre positivement, parce que Jésus nous connaît bien, voilà.
1: À grands traits, tout à l'heure, vous nous avez donné les éléments de votre parcours de prêtre, Poissy, Chennai, Versailles. Arrêtons-nous quelques minutes, pour les minutes qui nous restent, sur cette dernière expérience au sein d'une paroisse qui s'appelle Notre-Dame des Armées.
2: Oui, oui.
1: J'ai envie de vous poser la question de cette expérience-là à travers peut-être la question de la diversité et de l'unité de l'Église. Il se trouve que vous découvrez quand même une pastorale dans cette paroisse.
2: Oui.
1: Qui encore aujourd'hui vous tient à cœur et vous êtes peut-être recentré.
2: Oui, tout à fait. Oui. Alors, c'est une paroisse qui était dédiée au rite tridentin. Donc, Monseigneur Aumônier a souhaité avoir une chapelle tridentine desservie par ses propres prêtres, quoi, par les prêtres de son diocèse. On ne peut pas dire que les prêtres lui appartiennent, mais. Pardon, il faudra couper ça, Mathias. Ouais. Je peux recommencer une minute en avant. Alors, c'est une paroisse, Notre-Dame des Armées, c'est une paroisse qui est dédiée au rite tridentin. Monseigneur Aumônier avait souhaité avoir une chapelle tridentine desservie par les prêtres de son diocèse, donc par des prêtres diocésains. Donc, il a tapé dans son propre cheptel pour fournir cette paroisse.
1: Et vous faites partie de ceux qui ont été envoyés.
2: Et voilà, j'ai fait partie des 3 qui ont été envoyés là. J'en étais très content. Je connaissais cette paroisse puisque, adolescent, je l'avais un peu fréquentée. J'avais mon père Spi qui était là à l'époque. Et donc, c'est une paroisse où le ministère de prêtre est très unifié puisque le prêtre se consacre presque uniquement à la messe, aux confessions et au catéchisme. Le cathé qu'il fait lui-même, c'est un peu la particularité tradie, on pourrait dire. Et cela m'a beaucoup plu d'enseigner moi-même les enfants. Alors on le faisait un petit peu à outrance, hein, jusqu'à la fatigue, on peut dire, mais on peut voir que ça portait du fruit, même si je pense qu'on faisait moins bien que beaucoup de dames cathées de la ville. Voilà.
1: Ce que vous
2: Que vous
1: vivez à
2: dire
1: Lourdes,
2: d'autre?
1: au fond, est assez, pas proche, mais est assez dans la continuité parce que vous êtes au service de l'enseignement et des sacrements
2: C'est
1: au
2: ça,
1: sein du
2: je
1: sanctuaire.
2: retrouve exactement la même chose, donc l'enseignement et puis les confessions, voilà, pour ma plus grande joie. Et j'espère pouvoir importer ce système de simplicité dans ma paroisse future. Voilà, je sais pas, c'est peut-être un peu utopique. En tout cas, j'ai pu voir qu'à Notre-Dame des Armées, ça marchait. Voilà, les confessions, l'enseignement, les messes. Alors bien sûr, on avait d'autres choses, hein. Il y avait le scoutisme, hein. Il y en avait même beaucoup. Il y avait les équipes Notre-Dame, etc. Mais quand même, tout tournait autour de ces trois choses, la confession, la messe, le cathé. Et je pense que c'est une très bonne chose.
1: Et vous diriez que dans votre chemin de prêtre, ça vous a recentré vous-même, ça vous a redit quel était le cœur de la mission?
2: Oui, vraiment. Le prêtre, c'est dans le Christ, l'époux de l'Église, et on n'est jamais tant époux qu'en réconciliant l'épouse à l'époux par le sacrement de pénitence. Donc effectivement, ça m'a infiniment conforté dans mon être prêtre.
1: Sachant qu'un écueil, ce serait de la dispersion, vouloir être partout dans toutes les réunions, s'occuper de tout pour un prêtre,
2: Oui,
1: d'être un petit
2: c'est
1: peu
2: vrai.
1: un chef d'une PME, un chef
2: C'est
1: d'une
2: vrai.
1: petite entreprise.
2: C'est vrai que ça peut, c'est quelque chose qui nous guette tous. Alors il faut dire qu'à Versailles, là où j'étais, on avait la chance de pouvoir déléguer en fait toutes ces tâches. Alors mon curé était quand même très chargé par elle, hein, et c'est son rôle évidemment. Hein. Mais on est très aidé. Je ne sais pas si c'est possible de l'être comme on l'a été dans toutes les paroisses, mais voilà, je sais gré à beaucoup de paroissiens de s'être chargé de beaucoup de choses désagréables à notre place.
1: Merci beaucoup pour votre témoignage, Père Charles Formery. Je pense qu'on aura l'occasion de se reparler parce que on sent que ce message de Lourdes, vous avez encore beaucoup à nous en dire.
2: Mais oui.
1: Merci pour ce témoignage
2: Avec
1: à grand
2: grande joie.
1: trait.
2: Avec grande joie, cher Mathias,
1: Ouais.
2: avec grande joie.
1: On se dit à très
2: À
1: bientôt.
2: très bientôt.
1: Et puis on sent un prêtre heureux à
2: Ah
1: Lourdes.
2: oui, vraiment,
1: Donc
2: ouais.
1: bon vent et puis
2: Sans problème. Ouais.
1: votre
2: Merci
1: joie est
2: beaucoup.
1: communicative. Au revoir.
2: Merci, au revoir, Mathias.

0: Damien Boyer, bonjour.
1: Bonjour.
0: Vous êtes le réalisateur du film Baroudeur du Christ, un documentaire qui est sorti l'an dernier, qui parle donc de ces prêtres qui partent en mission, qui donnent leur vie. 5 prêtres missionnaires, donc ils sont partis en Asie et également il y en a un à Madagascar. Alors, qu'est-ce qui vous a donné envie de faire ce film ?
1: Alors, plusieurs choses. La première chose, c'est qu'il y a longtemps en arrière, j'ai tourné une série qui s'appelle Tribal Poursuite, dans laquelle je suis allé rencontrer des peuples indigènes, des tribus les plus reculées du monde. Et étonnamment, ceux qui m'ont aidé n'étaient pas des anthropologues qui gardaient ce petit secret de la tribu, au fond de la jungle, mais c'était des missionnaires. Alors, pourquoi? Parce que ils avaient, en général, ils vivent avec, ils ont appris la langue, ils ont passé des années, voire des dizaines d'années pour certains. Et ils étaient de vrais passeurs qui m'ont permis d'être en contact avec, de gagner la confiance de ces indigènes. Donc c'était une série qui s'appelle Tribal Poursuite. Et donc je voulais leur rendre hommage. C'était des hommes et des femmes. Je dis des femmes parce que les protestants ont des missionnaires aussi. Ils partent en famille, très loin, dans les zones reculées, comme le font des prêtres ou des sœurs. Et je voulais leur rendre hommage par ce film. Deuxième raison. J'avais réalisé le film Sacerdoce, pour ceux qui connaissent.
0: Tout à fait, qui a eu beaucoup de succès d'ailleurs.
1: Voilà, et du coup, qui continue à tourner, j'espère qu'il fait du bien, et qui réaffirme qu'est-ce que veut dire la figure du prêtre aujourd'hui, malgré les attaques, malgré le regard négatif dû à certains abus. Et je voulais parler de la beauté aussi de cette vie mise à part, et aussi de la complexité d'être dans ce profil, ce statut-là. Et puis j'avais envie d'aller un peu plus loin encore, se dire mais si je prenais ces prêtres et je les découvrais avec le même souhait d'intégrité et d'authenticité, de les voir ailleurs que dans leur culture, ça donnerait quoi en fait? Est-ce que ça marche parce qu'ils sont français, parce qu'ils sont en campagne ou en ville, ou est-ce que ça marche parce que l'évangile est puissant plus que toute autre chose et dépasse ces cultures? Et donc c'est ces questions que j'ai voulu poser à travers les missionnaires. Je suis devenu ami avec les missionnaires des missions étrangères de Paris. J'ai beaucoup aimé leur histoire, 360 ans. Ils ont décidé de prendre le large et d'aller simplement annoncer le Christ, qui est Jésus, comment il peut nous transformer.
0: C'est vrai que ce sont des vies assez extraordinaires que vous racontez. Et en même temps, c'est pas non plus... Enfin, si, ce sont des héros, hein, mais ce sont pas quand même des super-héros, parce que vous montrez aussi leur fragilité, leurs doutes. C'est des vies vraiment difficiles, parfois. Et on sent que parfois, ils doutent. Ils se disent, qu'est-ce que j'ai fait? Est-ce que j'ai pas fait une bêtise? Donc, on voit leur côté vraiment très humain.
1: C'est ça. Ils détesteraient qu'on les appelle des héros, ça, c'est sûr. Parce qu'ils se sentent humains comme tout un chacun. Et en même temps, ils disent le plus dur, c'est comme les voyageurs, le plus dur, c'est prendre le premier billet, et après sur place, on se dépatouille, on avance, on se fait une raison, et oui, il y a des difficultés, hein, on le voit dans le film, il y a vraiment des challenges complexes qu'on n'aurait pas en France si on restait en France. Et donc, on aborde ce sujet, et la chance qu'on a dans le film, c'est qu'il nous parle cœur à cœur, c'est limite une confession de ces prêtres, de ces chrétiens. Qui sont dans des cultures complètement différentes.
0: Exactement. Et puis, il y a des moments assez bouleversants. Alors, moi, je voulais en citer un. C'était celui qui m'a touché, en tout cas, personnellement. C'était ce jeune Taïwanais là, qui confie sa douleur de vivre à un vieux prêtre français qui... je ne sais pas quel âge il a, ce prêtre, mais je pense qu'il a...
1: Il a 83 ans.
0: Voilà, 83 ans. Et c'est vrai que ce moment est très émouvant. J'imagine qu'il vous a aussi touché.
1: Bien sûr. Ah, oui, une salle magnifique où il va passer son temps, sa vie, à être avec ceux que tout le monde rejette, des gens qui ont des malades mentaux, certains sont meurtriers, ont fait beaucoup d'années de prison, et il a consacré sa vie avec ces gens-là. Il a monté une déchetterie, il a fait un projet original, écologique, et il fait du déchet un miracle. Et je pense que c'est une des plus belles images qu'on puisse avoir de notre vie de chrétien, c'est de se sentir utile pour les autres. Et donc ça, on le voit effectivement en images, on entend les vrais témoignages. Ces indigènes, on parle d'aborigènes, c'est des ethnies de la campagne taïwanaise. Et donc voilà, on a de l'histoire en Taïwan, mais aussi en Corée du Sud. On part en Inde, avec des enfants en Inde. On part au Madagascar, dans les zones sèches de Madagascar, avec le père Gabriel, enfin... On va voyager dans ce film, on va en voir.
0: Oui, et puis c'est vrai, vous l'avez évoqué, ces prêtres, ils arrivent dans des cultures vraiment totalement différentes de la nôtre, ce qui est parfois d'ailleurs difficile. Le prêtre qui est à Madagascar le dit, hein, qu'il se sent parfois impuissant, il a du mal à parler, à communiquer avec la langue. Est-ce que c'est quand même possible d'annoncer le Christ sans imposer sa propre culture? Enfin, comment faire pour être dans la mission tout en respectant une culture locale?
1: Je pense que on a eu la chance de faire des tournées ensemble, donc je les ai entendus répondre et je parle un peu pour eux. Mais je pense que c'est à partir du moment où on n'arrête pas de se poser la question, on est sur la bonne voie. Quand on a ce souci de se dire je veux garder les traditions, les bonnes traditions, la culture, Dieu aime les cultures, Dieu aime la diversité, Dieu aime les couleurs. Quand il y a ce vrai respect de voir les aimer où ils sont, sans vouloir tout changer, avec le désir de les faire rencontrer celui qui est déjà un ami, qui est celui qui est Jésus, qui est son Père, lui le Saint-Esprit, eh bien, ben là, il y a des portes qui vont s'ouvrir. Il y a des portes qui se ferment aussi. Hein. Personne, en fait, tu es à un endroit quand tu es missionnaire où personne ne t'a attendu, on ne t'a pas appelé, on ne t'a rien demandé. Donc, il y a des grands moments de solitude, des grandes années de solitude, de désert. Ça fait partie du jeu. Et puis, des fois, il y a des petits miracles. Il y a des rencontres. Et c'est ce dont on parle dans toutes les séquences du film, en fait.
0: Et vous, Damien Boyer, donc, après avoir réalisé ce film, est-ce que vous avez eu l'impression d'évoluer dans votre foi? Qu'est-ce que ça vous a fait découvrir?
1: Bah déjà, j'ai gagné des amis, donc je suis content. On se parle encore aujourd'hui, on s'envoie des WhatsApp régulièrement. Et bien évidemment, ça nourrit. C'est bon. Moi, j'aime penser à ce qu'ils vivent. Je repense régulièrement à eux dans les situations pour m'aider à mesurer un peu mes galères, mes soucis, mes victoires. Et me dire, je me sens très connecté, en fait. Et ça, c'est la chance de la modernité et des moyens de communication, c'est-à-dire qu'on est ensemble. Et ça m'a donné une vision de l'Église avec un grand E, plus grande encore. Et moi, ça me réjouit vraiment de se dire que l'Éternel est partout. Il a traversé le temps, il a traversé les montagnes, il a traversé les lacs, et il nous rejoint et il nous cherche tous. Et c'est magnifique de voir comment on peut être inspiré par des nouvelles conversions, des gens qui découvrent avec leur fraîcheur Jésus. Et ça n'arrêtera jamais, en fait. Donc l'Église a toujours fonctionné, elle a toujours été vivante, elle le sera encore. Et en plus, la bonne nouvelle, c'est qu'on a une place là-dedans. Donc la question que je me pose, hein, j'imagine qu'on se pose tous, c'est est-ce que je la prends, cette place? Tout est payé déjà. Le Seigneur est passé par la croix, tout est accompli, tout est pardonné. Et des fois, on a l'impression qu'on est un peu en retard dans notre chemin, alors que tout est fait. Il faut prendre et vivre. Et donc voilà, ça m'aide à redéfinir où j'en suis. Donc voilà, je chéris ces amitiés, effectivement.
0: Merci beaucoup, Damien Boyer. Merci pour ce témoignage et merci pour ce très beau film « Baroudeur du Christ ».
2: Semaine missionnaire mondiale, 11-18 octobre 2026. Père Saint, accorde-nous d'être un dans le Christ, enraciné dans son amour qui unit et renouvelle. Fais que tous les membres de l'Église soient unis dans la mission, dociles à l'Esprit Saint, courageux dans le témoignage de l'Évangile, annonçant et incarnant chaque jour ton amour fidèle pour toute créature.
3: Bénis les missionnaires, soutiens-les dans leurs efforts, garde-les dans l'espérance. Marie, Reine des Missions, accompagne notre œuvre d'évangélisation aux quatre coins de la terre. Fais de nous des instruments de paix et fais que le monde entier reconnaisse dans le Christ la lumière qui sauve. Amen.

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1: À l'initiative de la paroisse Artsainona, bon pasteur de Baïgori et le service diocésain missionnaire, le documentaire Baroudeur du Christ sera diffusé le dimanche 18 octobre à 16h à la salle paroissiale Bilecea de Baïgori. Passionné, blessé, souvent maladroit, mais profondément humain, ces Baroudeurs du Christ nous invitent à regarder plus loin. Que signifie se donner aujourd'hui? Pourquoi partir? Vont-ils tenir leur engagement dans des contextes parfois hostiles? Qu'ont-ils de si important à transmettre pour tout sacrifier? Ce film sera suivi d'une évocation des 10 missionnaires des missions étrangères de Paris, issus de la paroisse. Le film Baroudeur du Christ, en projection à la salle Bilecea de Baïgori, dimanche 18 octobre à partir de 16h. Prix des billets fixé à 5€ à acheter sur place. Du lundi 19 au lundi 26 octobre prochain, Cotopaïs propose une retraite spirituelle au sanctuaire de Loyola selon les exercices de Saint Ignace. Le centre spirituel Cotopaïs est une œuvre de la Compagnie de Jésus pour répondre aux besoins spirituels de notre époque dans la région du Sud-Ouest. Cette mission, fondée sur l'expérience des exercices spirituels de Saint Ignace de Loyola, est portée par une équipe de jésuites, de religieuses et de laïcs. Pour tout renseignement sur cette retraite spirituelle au sanctuaire de Loyola, du lundi 19 au lundi 26 octobre, rendez-vous sur le site diocésain dans la rubrique Agenda ou téléphonez au 05 62 71 65 30. Jeudi 29 octobre à 19h30 à l'église Saint-Vincent de Cibourg, les AFC de la Côte Basque vous invitent à assister à une conférence sur le credo en vitraux. Jeannie Caillot racontera la foi en lumière en s'appuyant sur des œuvres de Charles Carrère issues des églises basques et landaises. Il est demandé de s'inscrire auprès de afc64côtebasque@afc-france.org ou au 06 14 36 64 00 pour cette conférence Le Credo en vitraux, jeudi 29 octobre à 19h30 en l'église Saint-Vincent de Cibourg. Parcours Alpha organise une soirée découverte gratuite sans engagement autour d'un buffet le mercredi 4 novembre de 19h30 à 22h au centre paroissial de Saint-Jean-de-Luz situé 15 avenue de la Paix. Le Parcours Alpha est une série de rencontres pour découvrir et redécouvrir les fondements de la foi chrétienne, pour partager sur sa foi ou ses doutes dans un environnement ouvert et bienveillant. Les réservations pour cette soirée découverte Parcours Alpha Saint-Jean-de-Luz se font auprès de Sophie au numéro suivant 06 08 99 74 30. Cette soirée aura lieu mercredi 4 novembre à partir de 19h30, 15 avenue de la Paix à Saint-Jean-de-Luz.

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0: Bonsoir à tous et bienvenue sur le plateau d'Un cœur qui écoute, votre émission de spiritualité. Aujourd'hui, on a de la chance. On retrouve le père Gaspard Craplet, qui n'est pas en train de déambuler dans les Pyrénées pour annoncer la bonne nouvelle, répondre aux questions des jeunes avec qui il est pendant les camps. Vous n'êtes pas non plus à Ars, qui est votre point d'attache avec la société Saint-Jean-Marie Vianney. On a la chance de vous avoir ici, à Paris, ville où vous êtes né d'ailleurs, notamment pour nous dire un mot sur le livre que vous venez de publier, « La messe au cœur de nos vies ». C'est là que Jésus t'attend, paru aux éditions Arthège. Et puis ça va être l'occasion de savoir un petit peu qui est derrière cette image de prêtre marcheur. D'ailleurs, je pensais vous voir avec des bonnes chaussures de montagne, mais non, ce n'est pas pour aujourd'hui. Juste avant de nous raconter tout cela, je vous invite à nous lire un extrait de texte de votre choix.
1: Voilà, c'est le psaume 15 qui m'a beaucoup marqué quand j'étais jeune et je l'avais inscrit à l'intérieur de ma blouse d'ingénieur arts et métiers, à l'intérieur, donc au stylo indélébile. Voici ce que dit ce psaume. « Garde-moi, mon Dieu, j'ai fait de toi mon refuge. J'ai dit au Seigneur, tu es mon Dieu, je n'ai pas d'autre bonheur que toi. Tu m'apprends le chemin de la vie, devant ta face, débordement de joie, à ta droite, éternité de délices. » Mon psaume préféré.
0: Ah oui, il tient toute la vie celui-là. Et pourquoi d'ailleurs préféré ?
1: Alors préféré parce que y a aussi un passage que vous n'avez pas lu, mais qui est que toutes les idoles du pays ne cessent d'étendre leurs ravages. Et c'est vrai que dans ma vie, ça n'a pas toujours été facile. Et je vois bien qu'il y avait d'autres idoles, d'autres tentations, etc. Et se resserrer sur Jésus, se recentrer sur Jésus, moi en tout cas ça m'a mis la joie et je me suis dit voilà, c'est Dieu, je veux lui donner ma vie, c'est mon refuge et à sa droite, éternité de délices, enfin avec lui, je suis sûr de lui. Voilà.
0: Et aujourd'hui encore, il faut que vous soyez attention à bien le regarder et pas être attiré par d'autres choses.
1: Exactement, parce que je vois, c'est que quand on s'écarte de la lumière, on retrouve un peu les ténèbres, et donc il faut se recentrer. Alors, c'est pour ça que je fais partie de cette société de prêtres, la société Jean-Marie Vianney, pour m'aider. En fait, le but, c'est qu'on s'entraide et essayer de ressembler au curé d'Ars, un saint prêtre, pour essayer, nous aussi, d'être un saint prêtre, et la correction fraternelle, pour se recentrer sur Jésus. Parce qu'on peut être emporté par la vie quotidienne, comme tout le monde. Alors nous, les prêtres, on est tenus de dire notre fils, on prie, on célèbre la messe, etc. Donc évidemment, on est tenté moins, on va dire, mais en même temps, le diable peut-être se déchaîne un peu plus. Alors, donc se recentrer sur Jésus, et aujourd'hui, moi, ça me rend toujours joyeux. Voilà, si je suis prêtre, c'est pour être avec Jésus et bien sûr partager cet amour qu'il donne.
0: Alors vous êtes en train de nous dire que c'est pas parce qu'on a choisi de suivre Jésus qu'on est devenu prêtre, qu'on s'engage pour annoncer la bonne nouvelle, qu'on essaye entre guillemets d'être dans les clous, qu'on peut un peu se reposer et gentiment cheminer dans la bonne direction.
1: Voilà, en fait la vie est un combat et donc la vie spirituelle, donc le diable est là et à la fin du Notre Père, quand on dit délivre-nous du mal, c'est une manière un peu élégante de le traduire, mais en fait c'est arrache-nous au mauvais. Donc ça veut dire qu'il est bien accroché là. Saint-Pierre le dit, il est là comme un lion qui rôde et qui cherche qui dévorer. Donc il s'agit de se battre. On pourrait dire que la vie spirituelle c'est comme le vélo, hein. Si on s'arrête, on tombe. Voilà. Donc c'est classique. C'est pour ça que ne pas lâcher Jésus, ça c'est un des points qui est un peu fondamental. Les gens quelquefois nous aime bien que le prêtre, il ait des passions, des hobbies, on me demande quelquefois, et la montagne, vous aimez ça? Je dis, non, la montagne, moi je fais de la montagne pour parler de Jésus aux jeunes. Mais sinon, j'ai aussi un diplôme de mer, et je peux aller en mer, les emmener. C'est plus facile la montagne, mais voilà, mon hobby, c'est plutôt d'annoncer l'évangile et de me recentrer sur Jésus, quoi. Parce que notre vie ici-bas, elle est courte, donc il s'agit de bosser.
0: Question toute simple. On est en 2026, je vous vois habillé avec une soutane. Pourquoi? Comment?
1: Alors la soutane, évidemment, je n'utilise pas en montagne. Et puis c'est vrai qu'aujourd'hui, ça permet une visibilité plus grande. Autrefois, tout le monde était en soutane. Et puis ensuite, les prêtres ont voulu être plus proches des gens. Oui. Et puis aujourd'hui, par le même raisonnement, être plus proche, avec un habit qui fait que ça se voit. Alors, c'est pas toujours ultra pratique comme en costume, hein. Tout le monde n'est plus en costume tout le temps. Mm-hmm. Mais c'est vrai que c'est un habit qui marque clairement qui on est.
0: Il y a le pompier, il y a le policier,
1: voilà.
0: Le prêtre.
1: Même si finalement, les pompiers, en tout cas les policiers, ils ont plus un képi, oui. toujours, etc. Donc faut que l'uniforme s'adapte. Voilà. Moi, quand je suis en montagne, je fais le côté pratique avec une chemise technique que le Carmel d'Ars m'a refait pour que ça soit une chemise de prêtre, d'accord. avec une croix brodée, etc. Mm-hmm. Mais ça, on peut transpirer dedans et ça reste nickel. Mm-hmm.
0: Alors, vous parlez de montagne, c'est là où s'est passé quelque chose d'assez important dans votre vie quand vous aviez 13 ans, 13, 14 ans ?
1: 18 ans.
0: 18 voilà. ans, pardon.
1: Oui, voilà. Quand j'ai eu 18 ans, je suis parti en montagne avec un groupe de routiers, des scouts. Oui. Et un prêtre devait nous accompagner, puis finalement, il ne pouvait pas, il n'avait pas la santé pour ça. Et donc, moi, j'étais assez content qu'ils ne viennent pas. Et puis, le responsable a trouvé un autre prêtre pour venir avec nous.
0: Ah,
1: hélas. Il a aussi dit, on va devoir porter son sac à dos.
0: Et l'écouter.
1: Et en fait, le voir prier son bréviaire. Donc, je voyais partir. Je me suis dit, mais il a l'air de vraiment y croire. La manière de célébrer la messe, comme il venait d'Ars, je voyais qu'il y croyait vraiment, que c'était vraiment Jésus qui était là. Et puis, il avait dit cette phrase qui venait du curé d'Ars. Le martyr n'est rien à côté de la messe. Parce que le martyr, c'est un homme qui donne sa vie pour Dieu. La messe, c'est Dieu qui donne sa vie pour nous. Alors pour moi, ça a été une révélation. Mmh. Et je me suis dit, mais finalement, le prêtre, c'est celui qui apporte Dieu au monde. Et si c'est aussi incroyable, pourquoi je ne serais pas prêtre ? Et ça a été le déclic qui m'a lancé dans une vie spirituelle plus forte et un vrai discernement qui a fini par m'emmener au séminaire.
0: Et les années d'avant, ça se passait tranquillement ou ça a été un peu difficile ?
1: Non, ça se passait tranquillement, un peu. J'ai un petit frère qui a toujours dit qu'il serait prêtre. Mmh. Donc là, c'était tout le monde disait c'est dommage, il est si beau. Voilà, ben, moi on m'a rien dit, mais bon. Et finalement, quand il a eu 17 ans, ben il a discerné que c'était pas sa vocation. Mmh. Et moi, j'avais 18 ans, et justement à ce moment-là, eh bien, j'ai commencé à y penser sérieusement.
0: Dans vos frères et sœurs, il y a une petite sœur ?
1: J'ai une petite sœur trisomique, mmh. qui est religieuse, effectivement, qui est chez les petites sœurs disciples de l'agneau, oui. l'unique communauté religieuse oui. qui est faite pour les trisomiques mmh. Dans le monde entier. Mmh. C'est-à-dire que ça arrive qu'un trisomique veuille être religieux ou religieuse dans une communauté, mais dans ce cas-là, comme on a du mal à suivre la règle, là, la règle est adaptée exprès, faite pour. Donc c'est vraiment une communauté extraordinaire, absolument rayonnante, voilà, qui est logé, qui est au blanc. Oui. Et le pape François, quand il a su son existence, il a voulu les rencontrer. Voilà, il y a un rayonnement particulier. Ma petite sœur est là-bas. Et je pense que c'est, pour moi, une des communautés qui, aujourd'hui, montre bien Dieu à l'œuvre.
0: Et d'être le frère d'une sœur trisomique, ça vous a permis de développer quoi jeunesse ? Parce que parfois, il y en a qui ont peur, il y en a qui ont honte. Ouais. Mais en vrai, ça, c'est ce qu'on imagine. Il se passe quoi, en vrai ?
1: En vrai, elle a été le catalyseur, je pense, de notre famille, de quelque chose de très fort qui nous a ramené à l'essentiel. Ce qui fait que mes parents, qui se fritaient pas mal, finalement, on était au bord un petit peu, peut-être, de l'explosion. En tout cas,
0: et votre père avait un problème de travail aussi à ce moment-là ?
1: Mon père aussi, des soucis de boulot, des soucis de santé. Voilà. Et en fait, il y a eu une sorte de recentrage grâce à ma petite sœur et de tous. Hein, et voilà, je pense qu'on a tous la foi grâce à elle.
0: Alors, il semblerait que vous ayez un petit peu de caractère, comme on dit poliment. Ça fait que vous avez un peu fait les 400 coups
1: Dans ma jeunesse y a toujours un petit peu d'originalité. Moi, j'ai un père qui aimait bien se démarquer en faisant justement, lui, les 400 tout, il était très connu pour ça. Mais donc nous, les enfants, mais en même temps, le côté chrétien quand même, avec le scoutisme, on a pu canaliser ça, c'est-à-dire faire des choses un peu extraordinaires, des camps, des constructions, des choses un petit peu étonnantes qui font que, sans avoir besoin de faire des trucs trop dangereux ou trop interdits.
0: Alors, certains vous connaissent aujourd'hui parce que vous êtes assez présent sur les réseaux sociaux, où là, il y a des vidéos qui ne sont pas très très longues, où il y a un jeune qui vous pose une question. Je ne sais pas, est-ce qu'il faut tout dire dans le couple ? Est-ce qu'il faut tout dire ? Et là, vous prenez le temps de répondre en une minute, il me semble, peut-être parfois un peu plus. Qu'est-ce que vous faites là-dedans ? Comment vous êtes retrouvé là ? Pourquoi ? Comment ?
1: Alors, en fait, c'est parce que dans ma mission, en fait, comme prêtre, j'ai été, il y a 10 ans, nommé pour la pastorale des jeunes. Alors, j'étais formateur dans un séminaire, j'avais participé à un petit camp en montagne, et puis on a vu qu'il fallait un diplôme de montagne, donc je m'étais amusé à le passer. Et une fois que j'ai été diplômé, mes supérieurs ont dit « qu'est-ce que c'est que ce prêtre formateur qui passe des diplômes de montagne ?» Donc ils se sont dit, finalement, on va le mettre à plein temps pour les jeunes. Moi, ça m'a un peu déprimé parce que c'était pas du tout le plan. Au début, en plus, il y avait rien à faire. Voilà, donc j'ai passé 2-3 ans un peu compliqués, même
0: en... après avoir été responsable ou plus ou moins d'un séminaire.
1: Exactement. Voilà, donc j'avais un poste important, oui. Et puis là, tout d'un coup, plus rien.
0: Avec quelques doutes sur vous-même, du genre, pourquoi je ne fais plus ça, voilà. Je colle pas.
1: Voilà, c'est ça aussi. Voilà, oui. Voilà, donc la remise en question, et puis comme j'ai du caractère, j'améliorais pas les choses que je râlais. Donc et finalement, ça a fini par se décanter petit à petit. Mais vraiment, je m'étais dit quand même,
0: 3 ans.
1: Je me rappelle avoir dit à un prêtre, en fait, je sais pas si c'est bien que je continue d'être prêtre, je crois que si je quitte le ministère, ça va arranger tout le monde. Alors, il m'avait dit, il faut pas dire des choses comme ça. Bon, je l'avais dit un peu pour demander de l'aide, mais pour dire qu'il y avait quelque chose un peu, qui allait pas bien. Et puis finalement, le bouche à oreille, ça s'est développé. Ensuite, j'ai été un petit peu, soupçonné d'être une sorte d'électron libre qui fait ce qu'il veut. Et moi, j'avais été nommé tout seul dans cette mission. Donc là, du coup, on a créé un conseil d'administration où je rends compte, donc c'est pas moi qui suis aux manettes. J'ai un conseil des sages qui, avec des tas de gens compétents qui me conseillent. Un comité exécutif aussi, un secrétariat. Maintenant, on est deux. J'ai un adjoint, donc on est deux à porter la mission ensemble. Voilà. Donc maintenant, on a réussi à montrer qu'en fait, non, c'est une mission qui est portée à plusieurs.
0: Ça, c'est important pour vous ?
1: Eh ben oui, parce que en fait, c'est la réalité. Et puis, exactement l'Église. En fait, on n'est pas un soldat tout seul. Puis il ne faut pas travailler sur un truc où on est irremplaçable. Peut-être qu'on pourra changer de mission, on ne sait pas. Donc là, dans ce cadre-là, les jeunes m'ont demandé de faire des petites vidéos en montagne en me disant « Regardez, c'est simple à faire. Si vous arrivez bien à dire quelque chose pendant une minute d'intelligent, quand même. » Alors que moi, j'avais passé tout le confinement à me demander s'il fallait que j'en fasse. Et ma conclusion était non. Parce que je trouvais que ça nous centrait trop sur nous-mêmes. Donc moi, j'ai dit « Ok, mais dans ce cas-là, vous êtes avec moi sur la vidéo. Oui. Vous posez la question. » Et puis je réponds, voilà. Et puis ça s'est développé comme ça, et c'est comme ça que les éditeurs m'ont dit « Pourquoi vous n'écririez pas un bouquin ?» Or, justement, les jeunes me demandaient d'écrire, parce que je fais des enseignements, chaque jour, une heure, et ils m'ont dit « Écrivez, notamment. »
0: Alors les enseignements, vous les donnez où ? Dans quel cadre ?
1: En montagne, voilà.
0: Alors, ça, une heure ?
1: Et c'est ça qui est génial, justement, parce que sinon, les jeunes, en fait, ils n'ont pas tellement envie d'avoir une heure d'enseignement. Mais à partir du moment où on est sur un sommet, la vue est belle, on est fatigué, quand je dis maintenant, on va avoir un topo, tout le monde fait « Ah !» On se pose. Et là, on peut prendre le temps. Donc, ils me demandent, bien sûr, moi, je leur parle de la messe, parce que pour moi, c'est ce qui me fait vivre et je voudrais les enthousiasmer. Donc, j'ai écrit ce livre qui est enthousiasmant en me servant des réseaux sociaux pour qu'il y ait un peu de storytelling. Donc, il y a un jeune qui est avec moi dans le train et qui me pose des questions. Et puis, chaque chapitre commence par
0: chapitre qui vous tenez plus à cœur aussi sur le sacerdoce.
1: Voilà, il y a un chapitre qui parle du prêtre avec toute la question des abus aujourd'hui, comment être prêtre aujourd'hui, et puis la question du célibat, enfin toutes les questions que les jeunes se posent, mais aussi bien sûr sur la présence réelle, sur le développement de la liturgie, comment la liturgie s'est développée, sur la parole de Dieu, sur la prière eucharistique, comment la comprendre et tout ça.
0: Et là, le ton colle plus à vos interventions de une heure, plutôt qu'aux échanges rapides avec tel ou tel.
1: Voilà, exactement. Le but, c'est qu'on a envie de continuer, quoi. On part avec et on l'ouvre et on est scotché. Parce que je sais qu'on a du mal à lire des bouquins. Donc, le but, c'est d'utiliser cette technique de parler franchement en allant droit à l'essentiel. Oui. Voilà, pour chaque paragraphe comme ça, on a toujours envie de continuer et puis d'être surpris et d'être, voilà. Et puis, j'écris aussi un livre qui s'appelle Libre pour aimer en vérité sur les relations entre les garçons et les filles parce que les jeunes m'ont dit, la parole de Dieu, c'est super, la messe, c'est super, mais si vous pourriez nous parler ce qui est l'essentiel, comment réussir son couple, comment réussir dans la vie affective. Et c'est vrai qu'à force, alors nous les prêtres, évidemment, a priori comme ça on est incompétents, parce que c'est pas notre domaine, mais en même temps on reçoit beaucoup de témoignages, on aide, on accompagne, et aussi on ne place

0: donc de respecter la liberté des gens. Et d'ailleurs, c'est ça qui marque les jeunes, c'est qu'on respecte leur liberté. Ils sont très attentifs à cette notion. Voilà. Donc, ils m'ont demandé de mettre par écrit ce que j'ai fait et ce qui, du coup, déclenche un appel à faire des conférences à droite, à gauche, et ce qui me sort de ma montagne. Et je trouve ça assez sympa de collaborer, là, avec vous, avec Athéo, et avec d'autres entités dans l'Église, parce que sinon, on est un peu focalisé sur son domaine. Et c'est vrai qu'en montagne, je travaille, bien sûr, je pars jamais tout seul en montagne. J'ai des animateurs, des BAFA, j'ai donc mon adjoint, ce qui fait qu'on travaille à plusieurs, c'est vrai déjà, mais c'est encore mieux si on travaille avec plusieurs d'autres entités dans l'Église, qui aient plus de collaboration. Je crois que c'est ce que...
1: À vous entendre, on a l'impression que l'image qu'on peut avoir du prêtre avec ses chaussures de marche et son blouson sport, en train de parler à des jeunes, c'est un aspect de votre apostolat qui s'est présenté comme ça, mais dans le fond, c'est pas complètement vous.
0: Non, en fait, mon but premier, moi, c'est la formation. J'avais écrit ça à mon évêque en demandant à être ordonné prêtre. C'est pour ça que je suis professeur dans un séminaire. Voilà, c'est pour ça que je peux écrire un livre comme ça. Mais mon but, c'est d'enseigner. Jésus, il passait son temps à enseigner. Témoigner, voilà. Donc les réseaux, moi je dis aux gens, ne croyez pas ce qu'il y a sur les réseaux. Par exemple, moi souvent, la météo est mauvaise, il y a une révolte, les jeunes ont faim parce que finalement il y a un problème, la soupe s'est renversée, les pâtes aussi, etc. Ça on le filme pas. Il fait toujours beau, il y en a qui me disent, vous avez réponse à tout. Mais je réponds pas dans une vidéo quand je sais pas répondre. Je dis, non, ça je sais pas répondre.
1: Vous avez la question avant?
0: Il me donne la question avant. Par contre, je fais exprès de réfléchir pendant une ou deux minutes, mais pas plus, parce que but, que ce soit naturel. Oui, oui. C'est comme si je leur réponds en vrai.
1: Ça s'entend, en fait, dans la façon.
0: Et eux, je leur dis, vous posez la question telle que vous venez la poser. Parce qu'au bout de deux, trois minutes, ça y est, ils changent la question pour faire un truc plus lissé. Oui. Mon père ne ferait-il pas dire...
1: Je dis, mais tu parles pas comme ça, je te connais. Voilà, tu parles pas du tout comme ça. Quand est-ce qu'on bouffe, tu dis plutôt.
0: Exactement.
1: Oh, pardon. Les réseaux sociaux, on dit souvent que c'est un petit peu un piège à andouille pour ceux qui sont dessus, c'est-à-dire que ça démarre, ça part, ça accroche, mais ça brûle un peu à un moment, dans le regard qu'on peut porter sur soi, dans le regard que les autres portent sur vous.
0: Oui.
1: Donc vous, on a l'impression que déjà, vous ne parlez pas face cam.
0: Oui, voilà, je parle aux jeunes. Et puis surtout, c'est un petit plus par rapport à mon ministère premier, qui est de l'évangélisation en fait des jeunes, cette mission qui m'a été donnée. Voilà, c'est annexe. Et je dirais que pour l'instant, par exemple, je passe beaucoup plus de temps à préparer un livre comme cela. Ça, c'est beaucoup d'énergie. Et donc, mon esprit est plus dans la question de la sécurité, le fait que les jeunes aillent bien et qu'ils découvrent le Christ, que sur ce côté réseau qui peut effectivement centrer sur soi. En fait, il faut être très libre par rapport au réseau, parce que sinon, si on perd des abonnés, on se dit « oh là là », si on a des commentaires un peu terribles, etc. Et en fait, voilà, ça fait partie de la vie, et les réseaux, c'est pour un temps, peut-être pour l'instant, puis on verra, je sais pas de quoi la suite est faite. Mon idée principale pendant le confinement de me dire que je voulais pas trop être sur les réseaux, sur le fond, elle reste un petit peu. Mais les jeunes m'ont montré que de fait, c'était pas idiot.
1: Là, c'est là où ils sont.
0: Voilà, là où ils sont, ils en avaient besoin, ils m'ont dit.
1: L'Agora, c'est là où elle se trouve.
0: Service après-vente, voilà.
1: C'est là où les gens se trouvent que vous êtes obligés d'aller, quoi.
0: Voilà.
1: C'est plus dans l'église.
0: Ouais.
1: C'est sur le parvis, puis maintenant...
0: Puis surtout, ça a permis d'avoir un impact sur, par exemple, des gens qui sont au boulot. On dit, c'est eux qui m'ont dit, mettez les sous-titres pour qu'on puisse... Et puis aussi, tous ceux qui sont en recherche. C'est comme l'algorithme, quand même, nous aide dans l'évangélisation, puisque l'algorithme fait que si vous êtes intéressé par quelque chose, il vous renvoie du même contenu. Donc, du coup, c'est comme ça que quelqu'un qui se pose des questions spirituelles m'en reçoit plus, et c'est un service aussi à rendre. J'ai quand même beaucoup de messages qui me demandent de continuer. Donc, pour l'instant, je continue. Surtout que les jeunes, quand ils sont motivés pour faire des vidéos, on fait du stock, parce qu'ils ont une question, une autre, une autre. Donc, on en fait 10, quoi. D'accord. Et ce qui fait que on est tranquille pour un petit moment.
1: Alors, ça fait un petit moment que vous dites la messe tous les jours, que vous rencontrez ces jeunes, que vous les écoutez, que parfois les mêmes questions qui reviennent. Est-ce que quand on a à peine passé la cinquantaine, on peut sentir par moment quelque chose comme une petite usure, ou je ne vais pas aller jusqu'à la CDI, ça sera un peu plus tard, mais un peu d'usure, Alors, dans la routine, je ne sais pas comment.
0: Oui, on peut risquer. Alors, c'est l'intérêt de ce qu'on appelle la formation permanente. Hein. Mmh. J'ai un ami prêtre qui dit la formation permanente, ça veut dire chaque jour, que

0: quotidien. Voilà. C'est ça que ça veut dire. Il faut se remettre en question, travailler, étudier, etc. Mais après, je trouve que c'est en donnant qu'on reçoit. Et donc, l'enthousiasme pour la messe, par exemple, le fait d'en parler, de quand même, comme on célèbre la messe tous les jours, il y a un petit mot chaque jour. Donc, on peut vivre cette messe vraiment comme si c'était la première, comme si c'était la dernière, et transmettre cet enthousiasme. Moi, la messe, elle a changé ma vie. Donc, je suis sûr que ça peut changer la vie de quelqu'un. Et le messe, c'est un trésor énorme, parce que c'est Dieu lui-même qui se rend présent. Et qui vient nous chercher comme un ascenseur, quoi. Il nous prend et nous emmène. Je suis sûr que ça peut changer la vie des gens. Et c'est pour ça que je voudrais qu'on la connaisse plus. Ça tombe bien, il y a un vrai renouveau en ce moment. Mmh. C'est-à-dire qu'avant, on évangélisait, puis ensuite les gens venaient à la messe. Mmh. Maintenant, les gens, ils ne sont pas évangélisés du tout, mais ils viennent d'abord à la messe, que ça, s'ils sont intrigués.
1: Qu'est-ce qui se passe?
0: En lisant le livre, ils pourront dire, ah, ça y est, on connaît le contenu.
1: Alors, dans le livre, vous en parlez, il y a un moment quand même où vous avez une voix à gauche, une voix à droite, et à un moment, vous êtes dit, ok, j'ai fait des études, la vie maritale, ça a l'air pas mal aussi, sans doute être papa, ça vous a peut-être traversé l'esprit. Il y a même un moment où vous êtes parti à l'armée, alors que c'était le moment de rentrer plutôt au séminaire. Ces moments-là, on les a tous dans nos vies, on les a eus, on va les avoir. Les jeunes, évidemment, ont des... On va dire que c'est un peu plus grand. Ouais. Qu'est-ce que vous pourriez nous dire aujourd'hui par rapport à ce moment de discernement?
0: Ouais, discernement. Je dirais que, comme en montagne, en fait, il faut s'arrêter pour regarder la carte. Avec la boussole, prendre la direction. Enfin, quelquefois, on est dans le brouillard complet. Mmh. Et donc, il faut non seulement savoir où on est grâce à la carte, mais savoir, avec la boussole, dans quelle direction aller. Et ça, souvent, on ne veut pas le faire parce qu'on perd du temps. Parce que souvent, dans ces situations-là, on est un peu stressé, donc on n'a pas envie de perdre du temps. Mais si on ne prend pas du temps pour regarder la carte, en fait, on est sûr de perdre réellement du temps. Parce que quand on est parti dans une mauvaise direction, en général, on se dit, on ne va pas faire demi-tour, donc on essaye de, oui. C'est là que ça devient dangereux. Enfin, alors, non. Vraiment, c'est pas du temps perdu. Et c'est vrai que moi, quand j'étais étudiant, je me disais, mais est-ce qu'il est intelligent de prendre chaque jour un quart d'heure pour Dieu? Je faisais en plus la messe en semaine de temps en temps. Donc en tout, ça faisait au moins 2 heures par semaine. Et je me disais, mais est-ce qu'il ne faut pas étudier pendant 2 heures si on a un concours à faire plutôt que de prier pendant 2 heures? Et de fait, ça a l'air absurde, sauf si Dieu existe. Parce que si Dieu existe, là, c'est lui qui gère, et là, vaut mieux le mettre au centre. Et de fait, moi, je suis rentré dernier à mon concours, mais en fait, je suis rentré, et je pense honnêtement qu'on perd pas son temps à prendre du temps pour Dieu, avoir aussi se confesser un peu plus, et notamment la messe. Voilà. Dieu nous éclaire, en fait, voilà, dans l'Eucharistie, parce qu'il vient en nous. Et il me semble qu'on perd pas son temps. Si on veut discerner, on s'arrête. On regarde la carte, on ne perd pas son temps comme ça.
1: Vous êtes en train de nous dire donc qu'il y a une carte, donc il y a un projet de Dieu pour chacun de nous?
0: Exactement.
1: On arrive au moment des questions courtes, réponses courtes. Pourriez-vous me dire par 3 fois un chiffre entre 1 et 10? C'est parti.
0: Eh bien, 7, 7, 7.
1: Ok. Quel livre voudriez-vous conseiller à un non-croyant?
0: Alors évidemment, le mien. c'est de lire l'Évangile. Voilà. L'Évangile de Saint-Jean. Moi, je suis fan de l'Évangile de Saint-Jean. Et d'ailleurs, pour pas être dans la routine, je le lis en grec, parce qu'on s'aperçoit que c'est beaucoup plus riche que ce qu'on croyait. Alors, si on connaît pas le grec, on peut lire plusieurs traductions et on fait « Ah, mais oui, c'est… » parce que Jésus, c'est complètement incroyable. C'est d'abord, au niveau com, c'est un vrai pro. Mais, par exemple, l'épisode de la femme adultère, moi, me scotche. C'est cette manière, il est pris dans un piège et il se baisse, et il se relève, il y a des gestes, il y a des paroles, juste qu'il faut. Il est vraiment extraordinaire. Donc, lire l'Évangile, et spécialement l'Évangile de Saint Jean, c'est ce que je conseillerais.
1: Quelle est la dernière fois où vous avez sollicité l'aide de votre ange gardien?
0: Alors, pour une place de parking, ça m'agaçait beaucoup, cette idée de dire que l'ange gardien... Enfin, parce que je me suis dit... Et puis après, je me suis dit, peut-être qu'après tout, je veux dire, l'ange gardien, on peut demander aussi des services sympathiques. Et ça a marché. Alors, c'est peut-être le hasard et tout ça, mais enfin, en tout cas, ça m'a marqué, parce que, hop, la voiture sort juste au bon moment, à l'ombre.
1: Merci.
0: Ouais.
1: Quelle est la dernière fois où vous avez reconnu l'action du Christ dans votre vie?
0: Alors ça, c'est tous les jours. Donc là, ce matin, en discutant voilà, dans le train, quelqu'un qui est venu me remercier de ce que je faisais, etc. L'action de Dieu dans la vie, en fait, c'est tous les jours. Parce qu'en fait, Dieu fait plein de choses pour nous, mais on ne le voit pas.
1: Merci beaucoup, Père. Merci pour votre enthousiasme. Donc, Dieu dans votre cœur. Je rappelle le titre de votre livre, « La messe au cœur de nos vies, c'est là que Jésus t'attend », paru aux éditions Arthège. Merci à vous tous pour votre fidélité. 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Partagez tout ça et à la semaine prochaine.

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2: Madame, Monsieur, bonjour et bienvenue sur Point d'Orgue, votre rendez-vous de musique sacrée. Je suis très heureux de vous retrouver pour un nouveau numéro consacré aux merveilles du répertoire. Et aujourd'hui, je vous propose de voyager à travers plusieurs siècles de musique sacrée, mais également et surtout à travers plusieurs manières de vivre la messe. La messe, vous le savez, c'est pas seulement un texte et un moment liturgique, c'est aussi le reflet d'une époque, d'une société, d'une foi, et parfois même de circonstances très personnelles dans lesquelles se trouve le compositeur. À travers trois œuvres, aujourd'hui, nous allons entendre trois visages très différents de la musique religieuse, avec, dans un premier temps, Jean-Sébastien Bach, vous savez, ce grand musicien du XVIIIe siècle, de l'Allemagne luthérienne, avec une musique monumentale, jubilatoire et virtuose, elle exprime la joie de la résurrection. Ensuite, on va entendre un deuxième compositeur, William Byrd. Pour ce faire, nous retournerons en Angleterre à la fin du XVIe siècle. Le catholicisme y est alors persécuté et sa musique est au contraire d'une grande intériorité presque dépouillée et elle semble nous faire entrer dans une célébration discrète vécue dans la clandestinité. Et enfin, nous arriverons au XXe siècle avec Francis Poulenc, un compositeur qui, après avoir pris ses distances avec la foi de son enfance, retrouve le chemin du catholicisme après un événement très tragique. Son Gloria, écrit en 1959, est une œuvre spectaculaire, profondément personnelle, pardon, où la joie côtoie l'intériorité, et même, vous allez l'entendre, une forme d'humour typique de Poulenc. Trois compositeurs donc, trois époques différentes, et donc trois façons de mettre en musique le sacré, et nous allons commencer, sans plus attendre, avec Jean-Sébastien Bach. Et comme bis repetita placent, je vous parle encore et toujours de Jean-Sébastien Bach. Alors vous allez finir par connaître sa biographie mieux que moi. Je vous rappelle, il est né en 1685 et il est mort en 1750. C'est une date importante dans l'histoire de la musique parce que 1750, pour les musicologues, ça correspond à la fin de la période baroque et ça ouvre la période du classique avec les grands compositeurs comme Mozart et Haydn, par exemple. On revient à Bach, il est évidemment, vous le savez, l'une des figures majeures de la musique occidentale, mais il faut se souvenir qu'il se considère avant tout comme un musicien au service de la liturgie, c'est d'ailleurs pour ça qu'il n'a jamais composé d'opéra. Alors la cantate qui nous intéresse aujourd'hui, enfin l'extrait de la cantate, c'est la 31, et destinée au dimanche de Pâques, elle a été créée à Weimar en 1715, alors que Bach est encore relativement jeune, et le titre signifie « Le ciel rit, la terre jubile ». Donc le tableau est posé, hein. Nous sommes immédiatement dans une musique de fête, et Bach va traduire cette joie pascale dans une écriture particulièrement brillante, vous allez entendre. Alors la cantate commence, comme c'est souvent le cas, par une sonate instrumentale, qui fait entendre un son particulièrement riche, avec une instrumentation extrêmement fournie, des cordes, des vents, des trompettes, des timbales, bref, tout ça qui rend une atmosphère à la fois très solennelle et extrêmement joyeuse, et qui donne vraiment le ton, hein, évidemment, puisqu'on se trouve le jour de Pâques, et donc la fête de la résurrection du Christ. Alors je vous donne la traduction du texte du premier chœur que vous allez entendre, « Le ciel rit », la terre jubile, et le créateur de la terre et du ciel est aujourd'hui ressuscité. Alors Bach construit ici un véritable mouvement d'exaltation, d'ailleurs ça va avec le texte. Donc après avoir entendu cette sonate instrumentale, le chœur va commencer de manière tout aussi triomphale avec une écriture, vous allez l'entendre, très travaillée, extrêmement complexe et très difficile. Les voix vont se superposer avec des lignes mélodiques d'une grande complexité et pourtant, et c'est là le génie de Bach, l'ensemble reste extrêmement énergique et lisible. Et puis brusquement, vous allez l'entendre au milieu de ce premier chœur, vous allez avoir la musique qui va s'apaiser. C'est comme si Bach ménageait l'auditeur, hein, puisque n'oubliez pas que ces cantates se faisaient dans le cadre de l'office. La texture devient plus légère, comme si la musique contemplait un instant le mystère qu'elle vient d'annoncer. Et finalement, à la fin de ce chœur, le caractère triomphal revient. Bach propose donc, vous allez entendre, une alternance entre jubilation, contemplation et de nouveau une joie renouvelée qui me paraît ici particulièrement intéressante et que je voulais vous proposer. Alors chez Bach, vous avez effectivement tout un espace musical qui semble s'ouvrir et nous allons donc entendre maintenant les deux premiers numéros de cette cantate. D'abord la sonata instrumentale, puis le premier chœur dans une interprétation très inspirée du Netherlands Bach Society dirigée ici par René Jacobs.

pas mal comme musique. Évidemment, à chaque fois que Bach exprime les textes de ces fameux chorales luthériens et qu'il les sublime à sa manière, ça donne toujours lieu à des chefs-d'œuvre, bien entendu. Je vous invite à découvrir l'entièreté de cette cantate absolument sublime. Alors nous venons d'entendre une musique où la résurrection était véritablement proclamée à pleine voix, mais il faut savoir que quelques décennies plus tôt, et de l'autre côté de la Manche, la situation religieuse était radicalement différente. Nous allons maintenant rencontrer William Byrd. Il est né en 1540 et il meurt en 1623. Il est l'un des plus grands compositeurs anglais de la Renaissance et il vit sous différents souverains dans une Angleterre profondément bouleversée par les conflits religieux qui suivent la réforme anglaise. Alors Byrd est catholique, il est resté d'ailleurs catholique toute sa vie, dans une Angleterre devenue officiellement protestante. Et c'est cette situation qui n'est pas seulement théorique, parce que la pratique du catholicisme peut être dangereuse, et les catholiques doivent parfois célébrer leur foi dans la clandestinité. Alors pourquoi est-ce que je vous parle de la clandestinité? C'est parce qu'en fait, cette réalité donne une résonance particulière à ces trois messes pour voix seule. La messe à quatre voix est une œuvre d'une étonnante simplicité, et c'est vraiment cette simplicité d'ailleurs qui nous frappe lorsqu'on l'écoute. Parce que là où Bach, comme on vient de l'entendre, pouvait déployer un orchestre et une polyphonie extrêmement spectaculaire, hein, puisqu'il était installé dans la ville, il avait derrière lui tout le chapitre de la ville, Byrd, lui, écrit sans presque d'effet extérieur, quatre voix simplement suffisent. Mais ces quatre voix créent, vous allez l'entendre, un espace d'une extraordinaire profondeur, parce que la musique de Byrd semble ne jamais chercher à s'imposer. Elle nous invite en fait plutôt à entrer dans le texte liturgique. Alors nous allons entendre ici le Sanctus et le Benedictus qui sont interprétés par les Talis Scholars sous la direction de Peter Phillips. Et dans le Sanctus, Byrd fait entendre cette proclamation « Saint, Saint, Saint le Seigneur, Dieu de l'univers », puis dans le Benedictus, « Béni soit celui qui vient au nom du Seigneur ». Et c'est là où il y a quelque chose de très paradoxal dans cette musique, là où Bach, lui, aurait pu faire quelque chose de triomphal, et d'ailleurs il l'a fait, hein, si vous écoutez sa messe en si. Là, il y a une grande pureté chez Byrd, une grande beauté également, mais également une forme de retrait, et c'est peut-être justement ce qui rend cette messe si émouvante lorsqu'on connaît les circonstances dans lesquelles Byrd compose et pratique sa foi. La messe ici n'est pas une grande manifestation publique, elle devient une prière partagée à voix basse. Profitez donc de ce chef-d'œuvre signé William Byrd pour sa messe à quatre voix.

Le raffinement et l'intimité de la musique de William Byrd, un immense compositeur qui mérite qu'on se penche un peu plus sur la totalité de ses œuvres. Bien sûr, si cet extrait vous a plu, je vous invite à découvrir toute la messe à quatre voix ainsi que le reste de ses messes. Alors maintenant, après Bach et Byrd, nous allons faire un bond de plusieurs siècles et nous allons atterrir au 20e avec Francis Poulenc, né en 1899 et mort en 1963. Il est l'un des membres les plus célèbres du groupe des Six, vous savez, ce groupe de compositeurs français qui, dans les années 1920, cherche notamment à se démarquer du romantisme et de certains excès, en tout cas c'est ce qu'il juge, de la musique française de la génération précédente. Et il faut d'ailleurs savoir que c'est une réponse au groupe des musiciens russes. Alors Poulenc entretient avec la religion une relation particulièrement personnelle et extrêmement intéressante. La mort de son père en 1917 avait éloigné Poulenc du catholicisme de son enfance, mais en 1936, c'est la mort du compositeur Pierre-Octave Ferroux, tué dans un accident de voiture, qui va provoquer chez lui une véritable crise spirituelle. Et Poulenc va alors se rendre en pèlerinage à Rocamadour, et c'est ce pèlerinage qui va raviver sa foi. Il y compose les litanies à la Vierge Noire, qui sont aujourd'hui extrêmement célèbres, et qui deviennent la première d'une longue série d'œuvres religieuses. Et cette histoire est évidemment essentielle pour comprendre le Gloria que nous allons entendre. Alors, la Kusevitz Music Foundation, qui a d'ailleurs passé beaucoup de commandes à des grands compositeurs, parmi lesquels Messiaen par exemple, proposa d'écrire une nouvelle œuvre à Poulenc, qui composa son Gloria. Alors, Poulenc le raconte de cette manière. D'abord, ils m'ont demandé une symphonie. Je leur ai dit que je n'étais pas fait pour les symphonies. Ensuite, ils m'ont demandé un concerto pour orgue. Je leur ai dit que j'en avais déjà fait un et que je ne voulais pas en écrire un autre. Finalement, ils m'ont dit « Très bien, alors faites ce que vous voulez ». Et c'est ce qu'il va faire avec un Gloria, mais pas un Gloria intégré dans une messe complète. Alors, il faut savoir qu'en 1937, Poulenc avait composé une messe en sol majeur qui contient naturellement un Gloria. Et lorsqu'il compose celui-ci en 1959, il reprend précisément cette tonalité de sol majeur, mais il isole le Gloria comme une œuvre autonome. Alors c'est un procédé qui est d'ailleurs assez connu, qui a une longue histoire dans la musique occidentale. Monteverdi, Vivaldi, Charpentier, Handel ou encore Mendelssohn ont eux aussi isolé le Gloria de la messe pour en faire une œuvre indépendante. Mais le Gloria de Poulenc, vous allez l'entendre, est profondément marqué par son époque. Alors d'abord, il est monumental. On a un grand orchestre avec un chœur et une soprano solo. Et surtout, il est extrêmement contrasté, comme souvent d'ailleurs dans la musique de Poulenc. Alors on va y retrouver les codes habituels, la majesté, la douceur, la prière, la danse et l'ironie, parfois avec une joie presque insolente. Cette pièce d'ailleurs a pu choquer lors de sa première parisienne, et elle a choqué. Et Poulenc écrira à son sujet « Mon Gloria est une grande œuvre symphonique chorale ». La deuxième partie a fait scandale. Je me demande pourquoi. J'ai pensé, en l'écrivant, à ces fresques de Gozzoli où les anges tirent la langue et aussi à ces graves bénédictins que j'ai vus un jour jouer au football. Cette remarque est particulièrement révélatrice de Poulenc parce qu'il refuse une vision exclusivement hiératique du religieux. Pour lui, les anges peuvent être joyeux, les religieux peuvent jouer au foot et la musique sacrée peut donc être à la fois profondément croyante et pleine de vie. Alors Poulenc pense ici aux fresques du XVe siècle de la chapelle des mages du palais Medici Riccardi à Florence, dans lesquelles Benozzo Cozzoli représente des anges chanteurs dont les bouches ouvertes laissent deviner la langue. Et c'est cette image qui explique en partie l'étonnante liberté du Gloria. Alors bien sûr, le reste s'explique dans la vie de Poulenc lui-même. Mais le reste de l'œuvre, c'est aussi se faire très intime. Et c'est précisément ce que nous allons entendre dans le troisième mouvement, Domine Deus. C'est à ce moment que Poulenc, donc c'est le troisième morceau du Gloria, fait entrer la soprano solo enfin. Le texte est celui du Gloria, Seigneur Dieu, Roi du Ciel, Dieu le Père Tout-Puissant, Seigneur Fils Unique Jésus-Christ, Seigneur Dieu, Agneau de Dieu, le Fils du Père. Et après les mouvements précédents, où le chœur et l'orchestre peuvent occuper tout l'espace, ici Poulenc va créer un dialogue beaucoup plus intérieur avec la soprano qui devient une voix individuelle au milieu de la masse chorale. Alors pour la création, qui s'est faite à Boston en 1961, le chef français Charles Munch avait choisi Adela Addison, qui était une grande interprète de la scène américaine,
Et pourquoi est-ce que je vous parle de cette voix? C'est parce que Poulenc avait une idée très précise du type de soprano qu'il souhaitait, parce qu'il avait pensé à la soprano italienne Rosanna Carteri, qui avait ceci de particulier, c'est Poulenc qui le dit, la soliste doit avoir la voix exacte de Desdemone, c'est-à-dire un aigu chaud, mais pianissimo. Et je trouve que cette indication est capitale parce que Poulenc ne demande pas une soprano spectaculaire, il veut une voix capable de monter dans l'aigu tout en restant extrêmement douce. Et c'est donc une autre manière de vivre la messe après la proclamation collective. La musique se concentre soudain sur une seule voix, et c'est cette voix que nous allons entendre maintenant, celle de Lorraine Michel, accompagnée du chœur et de l'orchestre de Radio France, sous la direction de Mikko Franck.

0: Et voilà pour ce magnifique extrait du Gloria de Francis Poulenc. Bien sûr, écoutez-le en entier parce que toute la partition vaut le détour. C'est évidemment iconoclaste, mais si révélateur de l'époque et de la vie du compositeur. Voilà, j'espère que vous avez apprécié ce voyage aujourd'hui avec ces trois compositeurs, ces trois façons différentes de vivre la messe, avec finalement cette façon de faire si personnelle et si inspirée des compositeurs. Je vous retrouve la semaine prochaine pour un nouveau numéro de Point d'Orgue. D'ici là, portez-vous bien.
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Compositeur romantique russe du XIXe siècle, Piotr Ilitch Tchaïkovski écrit une musique influencée par l'Occident, mais imprégnée de mélodies folkloriques nationales. Sa cinquième symphonie, que nous allons écouter aujourd'hui, est une stricte contemporaine de la première de Mahler, que nous avons entendue il y a 2 semaines. Elle a été composée en 1888. Mariage raté, faiblesse de santé, problème d'argent, manque d'estime pour lui-même, alternance de réussite et d'échec dans sa carrière de compositeur, Tchaïkovski n'a pas eu une vie facile. Même cette cinquième symphonie, un véritable tube aujourd'hui, ne l'a pas conforté quand les mélomanes et les critiques de Saint-Pétersbourg ont pu l'entendre. Cette symphonie n'est pas exactement une musique à programme, comme la symphonie fantastique de Berlioz, dans le sens où nous n'avons aucune indication directe du compositeur. Mais, par d'autres écrits, on sait qu'elle est traversée par une soumission totale devant le destin ou par la prédestination inéluctable de la Providence. La structure de la symphonie en est un exemple notable. En 4 mouvements, elle commence en mineur et finit en majeur, du noir à la lumière. La 5e symphonie est la seule des 6 symphonies de Tchaïkovski à posséder un thème cyclique, une idée fixe, revenant dans chacun des 4 mouvements, symbolisant justement la providence ou le destin. Chaque groupe d'instruments doit à un moment ou à un autre jouer ce motif court, court, court, long. Il est ainsi formulé à l'ouverture de la partition, aux cordes graves, basson et clarinette, introduction sombre que suit un allegro comme anima sur un rythme pointé d'un lyrisme haletant. Le premier mouvement se referme dans les graves sur une nuance triple piano. C'est sur un pianissimo que commence le 2e mouvement, murmure de cordes graves, avant un grand solo de cor, l'un des plus longs de tout le répertoire symphonique. Ta ta ta ta ta ta ta ta ta ta. Et on reconnaît la ta ta ta ta. Le caractère tendre et fervent de l'andante, riche en cantilène de vent, est interrompu par le surgissement sévère du motif du destin, ta ta ta ta, lancé par les trompettes. Le 3e mouvement, le plus bref de la symphonie, est une valse, où l'idée fixe apparaît vers la fin. Le 1er mouvement s'ouvre sur le motif transformé, formulé désormais en mode majeur et sous la forme d'un choral, passage de l'ombre à la lumière. Mais au fait, ce ta ta ta ta, ça ne vous rappelle rien? Alors ici je chante ta ta ta ta, ta ta ta ta. Oui, la 5e de Beethoven, vous l'avez reconnu, il y a une parenté évidente, le destin qui frappe à la porte. La discographie des 3 dernières symphonies de Tchaïkovski, la 4, la 5 et la 6, est abondante. Pour notre 5e, la durée d'exécution va de 45 minutes à plus d'une heure. Alors si l'œuvre vous plaît, n'hésitez pas à l'écouter par d'autres interprètes, notamment des Russes. Car moi, je vous propose de l'écouter maintenant par Leonard Bernstein, qui dirige le New York Philharmonic Orchestra.

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3: Voici l'homélie d'aujourd'hui, enregistrée ce matin à la grotte de Lourdes.

0: Évangile de Jésus-Christ selon saint Luc. En ce temps-là, Jésus disait : quel malheur pour vous, parce que vous bâtissez des tombeaux, des prophètes, alors que vos pères les ont tués. Ainsi, vous témoignez que vous approuvez les actes de vos pères, puisque eux-mêmes ont tué les prophètes, et vous, vous bâtissez leurs tombeaux. C'est pourquoi la sagesse de Dieu elle-même a dit : je leur enverrai des prophètes et des apôtres. Parmi eux, ils en tueront et en persécuteront. Ainsi, cette génération devra rendre compte du sang de tous les prophètes qui a été versé depuis la fondation du monde, depuis le sang d'Abel jusqu'au sang de Zacharie, qui a péri entre l'autel et le sanctuaire. Oui, je vous le déclare, on en demandera compte à cette génération. Quel malheur pour vous, docteurs de la loi, parce que vous avez enlevé la clé de la connaissance. Vous-même n'êtes pas entrés, et ceux qui voulaient entrer, vous les en avez empêchés. Quand Jésus fut sorti de la maison, les scribes et les pharisiens commencèrent à s'acharner contre lui et à le harceler de questions. Il lui tendait des pièges pour traquer la moindre de ses paroles.
1: Parola del Signore.
2: Lode a te, oh Cristo.
3: Sia lodato Gesù Cristo.
0: Che soit loué Jésus Christ. Qu'il soit toujours loué.
3: Carissimi fratelli e sorelle nel Signore.
0: Chers frères et sœurs dans le Seigneur, c'est toujours une joie, une émotion de prier ici à la grotte où la belle dame s'est manifestée à la jeune Bernadette Soubirous et de célébrer l'Eucharistie en l'honneur de la Vierge en lui présentant les supplications et les espérances, les angoisses et les attentes de tant de malades et de pèlerins, de tant de personnes qui nous ont demandé de les porter avec nous durant ces jours bénis de notre présence à Lourdes. Nous sommes tous à l'abri sous le regard de la mère. Nous écoutons son message, son invitation à la prière et à la pénitence. Et nous découvrons la véritable destinée de notre vie. Celle-ci ne s'achève pas dans le bref espace de nos jours sur terre, mais s'ouvre à l'éternité. Nous sommes tous appelés à participer à la vie pleine et inépuisable de Dieu, la Sainte Trinité, en tant que fils et fille bien-aimés, prédestinés à la gloire du ciel. Oui, la Vierge Immaculée est venue en ce lieu si pauvre pour rappeler à tous l'horizon plénier de notre existence. Nous sommes tous pèlerins vers le ciel. Notre cher pape Léon XIV, dans l'homélie prononcée ici à la célébration à Lourdes, a évoqué les paroles de la Vierge adressées à Sainte Bernadette et a prononcé des mots empreints de vérité et d'espérance. La Vierge Marie n'a-t-elle pas dit à Sainte Bernadette : je ne te promets pas d'être heureuse dans ce monde, mais dans l'autre ? Marie vient nous rappeler la grandeur et la portée de notre vocation à la vie éternelle. Face aux courants actuels qui cherchent à redéfinir la valeur de la vie humaine devant la maladie, la souffrance ou la vieillesse, la grotte de Massabielle se dresse comme un sanctuaire de l'espérance chrétienne. Et le pape ajoutait : ici, aucune fragilité n'est rejetée. Vos béquilles, vos fauteuils roulants, vos larmes cachées ne sont pas des obstacles. Ils sont le lieu par excellence où vous êtes pleinement respecté, accueilli et transfiguré par l'amour infini de Dieu. Et le pape concluait : Lourdes est le lieu béni d'une profession de foi en la beauté et en la sacralité de la vie, car ici, elle est accueillie comme un don précieux de Dieu, appelé à fleurir pour l'éternité dans l'amour du Père.
3: Ebbene, carissimi fratelli e sorelle, anche l'apostolo Paolo
0: L'apôtre Paul lui-même, dans le magnifique hymne qui nous ouvrera la lettre aux Éphésiens, nous laisse entrevoir le dessein du Père, un dessein qui nous enveloppe tous et qui confère un sens ainsi qu'un souffle nouveau à notre vie dans le temps, surtout lorsque celle-ci est marquée par la maladie, la souffrance ou l'épreuve, et que nous sommes tentés de nous replier sur nous-mêmes, de sombrer dans la tristesse, ou de perdre le sens et l'espérance de vivre. En plongeant son regard dans le mystère de Dieu et de son amour, Saint Paul découvre le mystère bienveillant et lumineux qui se révèle à nous en Jésus, qui est le Fils bien-aimé, qui s'est donné à nous et pour nous. Saint Paul nous montre que nous sommes tous destinataires de la grâce, de la miséricorde du Père, ainsi que de son appel gratuit. Si nous reprenons ce texte pour en faire une prière de louange, nous sommes saisis par la beauté et l'émerveillement d'un dessein d'amour qui donne sens et espérance à tous, à tous les jours de notre existence, qu'ils soient joyeux ou douloureux, qu'il s'écoule avec rapidité dans les moments de bonheur ou qu'il semble interminable dans les heures de souffrance.
3: Dice Paolo, Dio, il Padre del nostro Signore Gesù Cristo, ci ha benedetti, ci ha detto bene di noi. Dice il bene.
0: Dieu le Père de notre Seigneur Jésus-Christ nous a bénis de toutes sortes de bénédictions spirituelles dans les cieux, dans le Christ. Il a prononcé, et il prononce encore, une parole de bienveillance sur chacun et chacune d'entre nous. C'est une bonne chose que tu existes. Quelle que soit ta situation actuelle, quelle que soit ton histoire avec ses lumières et ses ombres. Dans le Christ, le Père nous a choisis avant la création du monde pour être saints et immaculés en sa présence dans l'amour. Le Père a pensé à nous, il nous a voulu, il nous a prédestinés à être pour lui des fils adoptifs par Jésus-Christ, quelle que soit notre situation et nos péchés. Il veut que nous soyons fils en son Fils et donc participant à la vie ressuscitée du Christ. Tout cela à la louange de la splendeur de sa grâce, dont il nous a comblés dans le Fils bien-aimé. Cette cascade de grâce qui prend sa source dans le cœur du Père, avant même que le monde ne fût, et qui passe par la croix et la résurrection de Jésus, son Fils bien-aimé et fidèle, se manifeste de manière surabondante. Saint Paul rajoute, en lui, par son sang, nous avons la rédemption, le pardon de nos fautes, selon la richesse de sa grâce. Il l'a répandu sur nous en abondance.
3: Allora, carissimi fratelli e sorelle,
0: très chers frères et sœurs,
3: cari malati,
0: pèlerins, malades, Sainte Marie s'est rendue présente en ce lieu et a transformé Lourdes en une cité de l'amour et de la souffrance rachetée, de la foi et de l'espérance. À travers le témoignage fidèle de Bernadette, ce chemin de sainteté parcouru par cette petite et grande créature, la Sainte Vierge a voulu et veut encore que nous revenions aux sources pures de l'Évangile, à l'agua fraîche de la grâce qui purifie et donne la vie, au sang de son Fils crucifié qui lave les péchés et qui nous renouvelle dans le pardon, au saint sacrement de l'Eucharistie, de la pénitence et de l'onction des malades, qui apporte la guérison de l'âme et selon la volonté de Dieu, celle du corps, et qui nourrisse en nous la vie de Dieu, cette vie éternelle qui commence dès maintenant à germer en nous. Comme c'est toujours le cas dans toutes les manifestations authentiques de la Sainte Vierge, ce n'est pas Marie qui se trouve au centre, mais son Fils Jésus. Il y a le Père riche en miséricorde et l'Esprit Saint, le Consolateur. Et comme Marie demeure toujours l'humble servante qui par sa foi nous conduit au Christ, elle nous mène au saint mystère de Dieu. Elle nous pousse à nous convertir, à retrouver le chemin de l'Évangile et à réapprendre sans cesse la prière, en particulier celle qu'elle chérit le plus, le rosaire. C'est une prière à la fois simple et riche, accessible à tous, petits et grands. C'est une contemplation des mystères du Christ et de la très sainte Mère, accompagnée de la répétition amoureuse des noms bénis de Marie et de Jésus.
3: Enfin, carissimi fratelli e sorelle,
0: Enfin, dans l'évangile, selon saint Luc, que nous avons entendu, l'évocation par Jésus des prophètes persécutés et le climat hostile qui s'intensifie autour de lui du fait des scribes et des pharisiens nous rappelle une réalité toujours actuelle. Être chrétien, être disciple du Seigneur, signifie être prêt à rencontrer l'hostilité, l'incompréhension, voire une opposition violente. C'est une réalité bien présente et non un fait du passé. Combien de frères et sœurs dans la foi souffrent et vont même jusqu'à mourir aujourd'hui dans tant de régions du monde. Et nous-mêmes qui vivons dans des pays libres, pouvons-nous nous considérer sans patrie face à la mentalité du monde, une mentalité toujours plus éloignée et étrangère de la foi chrétienne? Sainte Bernadette, elle aussi, a connu la dérision et l'incompréhension de la part des savants de son époque. Elle a été soumise à des interrogatoires incessants et considérée comme une pauvre fille ignorante. Ainsi, si nous vivons véritablement en chrétien, si nous témoignons de la joie de la foi au Christ par nos gestes, nos paroles, notre service, comme ceux qui se font ici à Lourdes, et notre manière de vivre, y compris l'épreuve et la maladie, il nous arrivera ce qui est arrivé à Jésus, à ses apôtres, à ses témoins et amis, ainsi qu'à Bernadette, c'est-à-dire nous ne laisserons personne indifférent si nous continuons à témoigner dans l'épreuve. Nous ne traverserons pas la vie sans laisser de traces. Chez beaucoup, naîtra un attrait pour ce que nous vivons, pour la joie et l'espérance que nous transmettons. Chez d'autres, en revanche, surgira peut-être un sentiment d'agacement, une résistance du cœur qui peut se transformer en distance et en opposition plus ou moins ouverte. Mais ne craignons rien. Sur le chemin de la fidélité au Christ, le Seigneur nous soutient par la force de son esprit. Et Marie, en mère attentionnée et bienveillante, nous prend par la main. Faisons nôtre les paroles par lesquelles le pape Léon XIV a conclu son homélie ici à Lourdes. Il disait: pèlerins, frères et sœurs, vous ne repartirez pas de Lourdes tel que vous êtes arrivés. Vous repartirez en tant que missionnaire de l'espérance. Ne craignez pas les tempêtes du monde. La Sainte Mère de Dieu veille sur votre chemin. Elle enveloppe l'Église de son manteau de tendresse. Et telle une radieuse étoile du matin, elle guide vos pas pour vous faire naître dans la joie à la vie même de son Fils Jésus.

0: 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Le téléphone au 0892 46 00 12, 34 centimes d'euros la minute. Le site internet des sanctuaires de Lourdes, www.lourdes-france.org. Ou par courrier, Chapelet de Lourdes, boulevard Sempé, 65100, Lourdes. Ensemble, prions pour toutes ces intentions.
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flotte très puissante, dotée de 330 navires qui étaient déplacés par 50 000 marins et qui transportaient environ 30 000 soldats. Alors ce fut le premier succès de Don Juan. Il a réussi à enfermer les navires ennemis dans un tout petit golfe. Aucune sortie n'était possible sans affrontement. Le combat est d'abord un combat naval, puis il devient un combat d'infanterie sur les ponts des bateaux lors des abordages successifs. La Sainte Ligue est composée de soldats génois, espagnols, vénitiens et de soldats de quelques autres pays. L'infanterie espagnole est bien équipée de très bons soldats et d'arquebusiers. Et ces arquebusiers vont faire fureur. Les boulets des galères chrétiennes ouvrent des brèches dans les navires turcs. Le feu se répand de bateau en bateau et la panique s'empare des Turcs. Pendant le cours de la bataille, le navire du commandant ottoman est envahi par les hommes de la galère de Don Juan d'Autriche. L'amiral turc est fait prisonnier, puis décapité, et sa tête est placée au bout du mât du navire principal espagnol. Au soir, les chrétiens ont définitivement remporté la victoire. Saint Pie V, qui avait voulu cette bataille, connut miraculeusement leur succès. Il était en train de donner audience au Vatican quand, tout à coup, il se dirigea vers une fenêtre qu'il ouvrit et il se tourna dans la direction de la Méditerranée. Il resta immobile quelques instants, comme ravi, devant un spectacle grandiose. Puis il dit « Agenouillons-nous et remercions Dieu, les chrétiens sont victorieux ». Et le pape attribua cette victoire non seulement aux hommes d'armes, puisqu'il offrit une rose en or à Don Juan, mais à la Madone qu'il avait fait prier sans cesse. Figurez-vous qu'il avait même recommandé aux soldats combattants de prier eux-mêmes le chapelet. Lui-même avait beaucoup prié, il avait jeûné pendant la période qui précéda la bataille. Il jeûnait 3 jours par semaine pendant cette période. Et il avait enjoint ses cardinaux à le faire une fois par semaine et à faire de larges aumônes. Son successeur, en 1573, Grégoire XIII, institua la fête de Notre-Dame de la Victoire, qui devint plus tard la fête de Notre-Dame du Rosaire. Chers amis, à Fatima, la Vierge Marie a recommandé que nous prions le chapelet tous les jours pour la fin de la guerre. Nous étions en 1917. La situation est moins trouble, en tout cas en France, aujourd'hui. Mais comme nous le savons bien, il y a partout menaces de guerre et dans nombre de contrées, il y a la guerre. Et donc, il nous faudrait prier le chapelet tous les jours pour que cette guerre s'arrête. En tout cas, c'est comme cela que la victoire de Lépante a été remportée par la prière du chapelet en 1571 et que les razzias turques, les razzias ottomanes, ont pris fin. Le pape Léon XIV a lui-même demandé que pendant le mois d'octobre, en tout cas, nous prions le chapelet tous les jours. C'était à la fin de la messe à Lourdes, le dimanche 27 septembre dernier, quand il est venu à Lourdes, à la fin de la messe, c'est à ce moment-là qu'il a recommandé que le chapelet soit prié chaque jour et que pénitence et miséricorde soient pratiquées. Alors je vous cite le pape. Je voudrais lancer un appel qui me tient particulièrement à cœur, me trouvant en ce lieu. C'est ici que la Vierge Marie est apparue à Sainte Bernadette avec le chapelet et qu'elle a, pour ainsi dire, guidé sa prière. C'est pourquoi aujourd'hui, comme si je recevais d'elle cette demande, j'invite tous les fidèles et toutes les communautés chrétiennes à prier le Saint Rosaire, c'est-à-dire le chapelet, au cours du mois d'octobre prochain, avec l'intention particulière que cessent les guerres et que la paix s'instaure entre les peuples en conflit. Accompagnons cette prière d'actes concrets de pénitence et de miséricorde, avec l'engagement de toujours favoriser le dialogue et la réconciliation. Voilà, chers amis, il nous faut suivre ces recommandations du Saint-Père pour que les guerres s'arrêtent. Suivons cette recommandation généreusement. Merci beaucoup pour votre écoute.

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1: Pour mon fils François, qui souffre beaucoup, Notre-Dame de Lourdes, priez votre divin fils pour lui. Je vous remercie, Notre-Dame de Lourdes.
2: Notre-Dame de Lourdes, priez pour ma grand-mère qui est décédée ce 6 octobre 2026 et apaisez le cœur de mon papy, de ses enfants et de toute notre famille. Amen.
3: Sainte Vierge Marie, je te prie pour mon père. Merci Marie.
4: Au nom du Père et du Fils et du Saint-Esprit,
5: Amen.
4: Chers frères et sœurs, soyez les bienvenus à Lourdes, dans cette grotte de Massabielle, où la Vierge Marie, l'Immaculée Conception, est apparue à Bernadette. Avec elle, nous méditerons les mystères lumineux du rosaire. Nous prions en particulier avec tous les pèlerins présents à Lourdes dans cette semaine. Nous prions particulièrement aussi avec les membres du Secours catholique, personnes qui sont accompagnées, salariés, bénévoles, et ceux de la Cité Saint-Pierre qui ont préparé ce chapelet. Nous prions aussi avec tous ceux et celles qui, de par le monde, nous sont unis par l'écoute de leur radio chrétienne francophone, par l'écoute de la chaîne de télévision catholique KTO, par leur connexion au site internet du sanctuaire de Lourdes. Je crois en Dieu, le Père Tout-Puissant, et en Jésus-Christ, son Fils unique, notre Seigneur,
6: qui a été conçu du Saint-Esprit, est né de la Vierge Marie, a souffert sous Ponce Pilate, a été crucifié, est mort et a été enseveli, est descendu aux enfers, le troisième jour est ressuscité des morts, est monté aux cieux, est assis à la droite de Dieu, le Père Tout-Puissant, où il viendra juger les vivants et les morts. Je crois en l'Esprit Saint, à la Sainte Église catholique, à la communion des saints, à la rémission des péchés, à la résurrection de la chair, à la vie éternelle. Amen.
4: Prions aux intentions de notre Saint-Père le Pape, particulièrement ce mois-ci, pour que la pastorale de la santé mentale se développe dans toute l'Église et aide à surmonter la stigmatisation et la discrimination à l'égard des personnes atteintes de maladies mentales. Notre Père, qui es aux cieux, que ton nom soit sanctifié, que ton règne vienne. Que ta volonté soit faite sur la terre comme au ciel.
6: Donne-nous aujourd'hui notre pain de ce jour. Pardonne-nous nos offenses, comme nous pardonnons aussi à ceux qui nous ont offensés. Et ne nous laisse pas entrer en tentation, mais délivre-nous du mal.
4: Je vous salue Marie, pleine de grâce. Le Seigneur est avec vous. Vous êtes bénie entre toutes les femmes, et Jésus, le fruit de vos entrailles, est béni.
6: Sainte Marie, Mère de Dieu, priez pour nous pauvres pécheurs, maintenant et à l'heure de notre mort. Amen.
4: Je vous salue, Marie, pleine de grâce. Le Seigneur est avec vous. Vous êtes bénie entre toutes les femmes, et Jésus, le fruit de vos entrailles, est béni.
6: Sainte Marie, Mère de Dieu, priez pour nous pauvres pécheurs, maintenant et à l'heure de notre mort. Amen.
4: Je vous salue, Marie, pleine de grâce. Le Seigneur est avec vous. Vous êtes bénie entre toutes les femmes, et Jésus, le fruit de vos entrailles, est béni.
6: Sainte Marie, Mère de Dieu, priez pour nous pauvres pécheurs, maintenant et à l'heure de notre mort. Amen.

0: Premier mystère lumineux, le baptême de Jésus. Dans l'évangile de Saint Jean, au milieu de vous se tient quelqu'un que vous ne connaissez pas. Prions pour toutes les personnes, croyantes ou non croyantes, qui subissent une intervention chirurgicale en ce jour. Avec des soins longs et douloureux, nous prions pour notre pape qui a été opéré. Associons à notre prière toutes les personnes présentes à la cité Saint-Pierre en ces jours et celles qui sont venues pour le pèlerinage du rosaire. Notre Père qui es aux cieux,
1: que ton nom soit sanctifié, que ton règne vienne. Que ta volonté soit faite sur la terre comme au ciel. Donne-nous aujourd'hui notre pain de ce jour. Pardonne-nous nos offenses, comme nous pardonnons aussi à ceux qui nous ont offensés. Et ne nous laisse pas entrer en tentation, mais délivre-nous du mal. Amen.
2: Je vous salue Marie, pleine de grâce. Le Seigneur est avec vous. Vous êtes bénie entre toutes les femmes. Et Jésus, le fruit de vos entrailles, est béni.
1: Sainte Marie, Mère de Dieu, priez pour nous pauvres pécheurs, maintenant et à l'heure de notre mort. Amen.
2: Je vous salue Marie, pleine de grâce, le Seigneur est avec vous. Vous êtes bénie entre toutes les femmes, et Jésus, le fruit de vos entrailles, est béni.
1: Sainte Marie, Mère de Dieu, priez pour nous pauvres pécheurs, maintenant et à l'heure de notre mort. Amen.
2: Je vous salue Marie, pleine de grâce, le Seigneur est avec vous. Vous êtes bénie entre toutes les femmes, et Jésus, le fruit de vos entrailles, est béni.
1: Sainte Marie, Mère de Dieu, priez pour nous pauvres pécheurs, maintenant et à l'heure de notre mort. Amen.
2: Je vous salue Marie, pleine de grâce, le Seigneur est avec vous. Vous êtes bénie entre toutes les femmes, et Jésus, le fruit de vos entrailles, est béni.
1: Sainte Marie, Mère de Dieu, priez pour nous pauvres pécheurs, maintenant et à l'heure de notre mort. Amen.
2: Je vous salue Marie, pleine de grâce, le Seigneur est avec vous. Vous êtes bénie entre toutes les femmes, et Jésus, le fruit de vos entrailles, est béni.
1: Sainte Marie, Mère de Dieu, priez pour nous pauvres pécheurs, maintenant et à l'heure de notre mort. Amen.
2: Je vous salue Marie, pleine de grâce, le Seigneur est avec vous. Vous êtes bénie entre toutes les femmes, et Jésus, le fruit de vos entrailles, est béni.
1: Sainte Marie, Mère de Dieu, priez pour nous pauvres pécheurs, maintenant et à l'heure de notre mort. Amen.
2: Je vous salue Marie, pleine de grâce, le Seigneur est avec vous. Vous êtes bénie entre toutes les femmes, et Jésus, le fruit de vos entrailles, est béni.
1: Sainte Marie, Mère de Dieu, priez pour nous pauvres pécheurs, maintenant et à l'heure de notre mort. Amen.
2: Je vous salue Marie, pleine de grâce, le Seigneur est avec vous. Vous êtes bénie entre toutes les femmes, et Jésus, le fruit de vos entrailles, est béni.
1: Sainte Marie, Mère de Dieu, priez pour nous pauvres pécheurs, maintenant et à l'heure de notre mort. Amen.
0: Gloria Patri et Filio,
3: et Spiritus Sancti.

0: Deuxième mystère lumineux, les noces de Cana. Dans l'évangile de Jean, il y avait un mariage à Cana en Galilée. Jésus était là avec ses disciples, ainsi que la mère de Jésus. Prions pour ces repas de famille qui ne sont pas toujours faciles à vivre à cause des tensions, des non-dits, des rancœurs. Prions aussi pour toutes les personnes qui se doivent de participer à des repas d'affaires ou des repas mondains, qu'ils trouvent aussi dans ces repas des occasions de rencontre. Notre Père qui es aux cieux, que ton nom soit sanctifié,
1: que ton règne vienne,
2: que ta volonté soit faite sur la terre comme au ciel. Donne-nous aujourd'hui notre pain de ce jour. Pardonne-nous nos offenses, comme nous pardonnons aussi à ceux qui nous ont offensés. Et ne nous laisse pas entrer en tentation, mais délivre-nous du mal. Je vous salue, Marie, pleine de grâce. Le Seigneur est avec vous. Vous êtes bénie entre toutes les femmes, et Jésus, le fruit de vos entrailles, est béni.
3: Sainte Marie, Mère de Dieu, priez pour nous pauvres pécheurs, maintenant et à l'heure de notre mort. Amen.
2: Je vous salue, Marie, pleine de grâce. Le Seigneur est avec vous. Vous êtes bénie entre toutes les femmes, et Jésus, le fruit de vos entrailles, est béni.
3: Sainte Marie, Mère de Dieu, priez pour nous pauvres pécheurs, maintenant et à l'heure de notre mort. Amen.
2: Je vous salue, Marie, pleine de grâce. Le Seigneur est avec vous. Vous êtes bénie entre toutes les femmes, et Jésus, le fruit de vos entrailles, est béni.
3: Sainte Marie, Mère de Dieu, priez pour nous pauvres pécheurs, maintenant et à l'heure de notre mort. Amen.
2: Je vous salue, Marie, pleine de grâce. Le Seigneur est avec vous. Vous êtes bénie entre toutes les femmes, et Jésus, le fruit de vos entrailles, est béni.
3: Sainte Marie, Mère de Dieu, priez pour nous pauvres pécheurs, maintenant et à l'heure de notre mort. Amen.
2: Je vous salue, Marie, pleine de grâce. Le Seigneur est avec vous. Vous êtes bénie entre toutes les femmes, et Jésus, le fruit de vos entrailles, est béni.
3: Sainte Marie, Mère de Dieu, priez pour nous pauvres pécheurs, maintenant et à l'heure de notre mort. Amen.
2: Je vous salue, Marie, pleine de grâce. Le Seigneur est avec vous. Vous êtes bénie entre toutes les femmes, et Jésus, le fruit de vos entrailles, est béni.
3: Sainte Marie, Mère de Dieu, priez pour nous pauvres pécheurs, maintenant et à l'heure de notre mort. Amen.
2: Je vous salue, Marie, pleine de grâce. Le Seigneur est avec vous. Vous êtes bénie entre toutes les femmes, et Jésus, le fruit de vos entrailles, est béni.
3: Sainte Marie, Mère de Dieu, priez pour nous pauvres pécheurs, maintenant et à l'heure de notre mort. Amen.
2: Je vous salue, Marie, pleine de grâce. Le Seigneur est avec vous. Vous êtes bénie entre toutes les femmes, et Jésus, le fruit de vos entrailles, est béni.
3: Sainte Marie, Mère de Dieu, priez pour nous pauvres pécheurs, maintenant et à l'heure de notre mort. Amen.
2: Je vous salue, Marie, pleine de grâce. Le Seigneur est avec vous. Vous êtes bénie entre toutes les femmes, et Jésus, le fruit de vos entrailles, est béni.
3: Sainte Marie, Mère de Dieu, priez pour nous pauvres pécheurs, maintenant et à l'heure de notre mort. Amen.
2: Je vous salue, Marie, pleine de grâce. Le Seigneur est avec vous. Vous êtes bénie entre toutes les femmes, et Jésus, le fruit de vos entrailles, est béni.
3: Sainte Marie, Mère de Dieu, priez pour nous pauvres pécheurs, maintenant et à l'heure de notre mort. Amen.

0: Troisième mystère lumineux, l'annonce du royaume. Dans l'évangile de Matthieu, heureux les pauvres de cœur, car le royaume des cieux est à eux. Prions pour toutes les familles exclues, comme celle de Bernadette. Prions pour celles qui sont accompagnées par le Secours catholique. Notre Père, qui es aux cieux, que ton nom soit sanctifié,
1: que ton règne vienne, que ta volonté soit faite sur la terre comme au ciel. Donne-nous aujourd'hui notre pain de ce jour. Pardonne-nous nos offenses, comme nous pardonnons aussi à ceux qui nous ont offensés. Et ne nous laisse pas entrer en tentation, mais délivre-nous du mal.
2: Je vous salue, Marie, pleine de grâce. Le Seigneur est avec vous. Vous êtes bénie entre toutes les femmes. Et Jésus, le fruit de vos entrailles, est béni.
3: Sainte Marie, Mère de Dieu, priez pour nous pauvres pécheurs, maintenant et à l'heure de notre mort. Amen.
2: Je vous salue, Marie, pleine de grâce. Le Seigneur est avec vous. Vous êtes bénie entre toutes les femmes. Et Jésus, le fruit de vos entrailles, est béni.
3: Sainte Marie, Mère de Dieu, priez pour nous pauvres pécheurs, maintenant et à l'heure de notre mort. Amen.
2: Je vous salue, Marie, pleine de grâce. Le Seigneur est avec vous. Vous êtes bénie entre toutes les femmes. Et Jésus, le fruit de vos entrailles, est béni.
3: Sainte Marie, Mère de Dieu, priez pour nous pauvres pécheurs, maintenant et à l'heure de notre mort. Amen.
2: Je vous salue, Marie, pleine de grâce. Le Seigneur est avec vous. Vous êtes bénie entre toutes les femmes. Et Jésus, le fruit de vos entrailles, est béni.
3: Sainte Marie, Mère de Dieu, priez pour nous pauvres pécheurs, maintenant et à l'heure de notre mort. Amen.
2: Je vous salue, Marie, pleine de grâce. Le Seigneur est avec vous. Vous êtes bénie entre toutes les femmes. Et Jésus, le fruit de vos entrailles, est béni.
3: Sainte Marie, Mère de Dieu, priez pour nous pauvres pécheurs, maintenant et à l'heure de notre mort. Amen.
2: Je vous salue, Marie, pleine de grâce. Le Seigneur est avec vous. Vous êtes bénie entre toutes les femmes. Et Jésus, le fruit de vos entrailles, est béni.
3: Sainte Marie, Mère de Dieu, priez pour nous pauvres pécheurs, maintenant et à l'heure de notre mort. Amen.
2: Je vous salue, Marie, pleine de grâce. Le Seigneur est avec vous. Vous êtes bénie entre toutes les femmes. Et Jésus, le fruit de vos entrailles, est béni.
3: Sainte Marie, Mère de Dieu, priez pour nous pauvres pécheurs, maintenant et à l'heure de notre mort. Amen.
2: Je vous salue, Marie, pleine de grâce. Le Seigneur est avec vous. Vous êtes bénie entre toutes les femmes. Et Jésus, le fruit de vos entrailles, est béni.
3: Sainte Marie, Mère de Dieu, priez pour nous pauvres pécheurs, maintenant et à l'heure de notre mort. Amen.
2: Je vous salue, Marie, pleine de grâce. Le Seigneur est avec vous. Vous êtes bénie entre toutes les femmes. Et Jésus, le fruit de vos entrailles, est béni.
3: Sainte Marie, Mère de Dieu, priez pour nous pauvres pécheurs, maintenant et à l'heure de notre mort. Amen.
2: Je vous salue, Marie, pleine de grâce. Le Seigneur est avec vous. Vous êtes bénie entre toutes les femmes. Et Jésus, le fruit de vos entrailles, est béni.
3: Sainte Marie, Mère de Dieu, priez pour nous pauvres pécheurs, maintenant et à l'heure de notre mort. Amen.

0: Quatrième mystère lumineux, la transfiguration. Dans l'évangile de Luc, celui-ci est mon fils bien-aimé, écoutez-le. Prions pour que nous soyons attentifs aux paroles de ceux que nous rencontrons et des pauvres en particulier. Notre Père qui es aux cieux, que ton nom soit sanctifié.
1: Que ton règne vienne, que ta volonté soit faite sur la terre comme au ciel. Donne-nous aujourd'hui notre pain de ce jour. Pardonne-nous nos offenses, comme nous pardonnons aussi à ceux qui nous ont offensés. Et ne nous laisse pas entrer en tentation, mais délivre-nous du mal. Amen. Je vous salue Marie, pleine de grâce. Le Seigneur est avec vous. Vous êtes bénie entre toutes les femmes. Et Jésus, le fruit de vos entrailles, est béni.
2: Sainte Marie, Mère de Dieu, priez pour nous pauvres pécheurs, maintenant et à l'heure de notre mort. Amen.
1: Je vous salue Marie, pleine de grâce. Le Seigneur est avec vous. Vous êtes bénie entre toutes les femmes. Et Jésus, le fruit de vos entrailles, est béni.
2: Sainte Marie, Mère de Dieu, priez pour nous pauvres pécheurs, maintenant et à l'heure de notre mort. Amen.
1: Je vous salue, Marie, pleine de grâce. Le Seigneur est avec vous. Vous êtes bénie entre toutes les femmes. Et Jésus, le fruit de vos entrailles, est béni.
2: Sainte Marie, Mère de Dieu, priez pour nous pauvres pécheurs, maintenant et à l'heure de notre mort. Amen.
1: Je vous salue, Marie, pleine de grâce. Le Seigneur est avec vous. Vous êtes bénie entre toutes les femmes. Et Jésus, le fruit de vos entrailles, est béni.
2: Sainte Marie, Mère de Dieu, priez pour nous pauvres pécheurs, maintenant et à l'heure de notre mort. Amen.
1: Je vous salue, Marie, pleine de grâce. Le Seigneur est avec vous. Vous êtes bénie entre toutes les femmes, et Jésus, le fruit de vos entrailles, est béni.
2: Sainte Marie, Mère de Dieu, priez pour nous pauvres pécheurs, maintenant et à l'heure de notre mort. Amen.
1: Je vous salue, Marie, pleine de grâce. Le Seigneur est avec vous. Vous êtes bénie entre toutes les femmes, et Jésus, le fruit de vos entrailles, est béni.
2: Sainte Marie, Mère de Dieu, priez pour nous pauvres pécheurs, maintenant et à l'heure de notre mort. Amen.
1: Je vous salue, Marie, pleine de grâce. Le Seigneur est avec vous. Vous êtes bénie entre toutes les femmes, et Jésus, le fruit de vos entrailles, est béni.
2: Sainte Marie, Mère de Dieu, priez pour nous pauvres pécheurs, maintenant et à l'heure de notre mort. Amen.
1: Je vous salue, Marie, pleine de grâce. Le Seigneur est avec vous. Vous êtes bénie entre toutes les femmes, et Jésus, le fruit de vos entrailles, est béni.
2: Sainte Marie, Mère de Dieu, priez pour nous pauvres pécheurs, maintenant et à l'heure de notre mort. Amen.
1: Je vous salue, Marie, pleine de grâce. Le Seigneur est avec vous. Vous êtes bénie entre toutes les femmes, et Jésus, le fruit de vos entrailles, est béni.
2: Sainte Marie, Mère de Dieu, priez pour nous pauvres pécheurs, maintenant et à l'heure de notre mort. Amen.

0: Cinquième mystère lumineux, l'institution de l'Eucharistie. Dans l'évangile de saint Jean, la veille de sa passion, Jésus prit du pain et rendit grâce. Si quelqu'un mange de ce pain, il vivra toujours. Prions pour que l'Eucharistie fasse de nous des vivants et nous engage à donner notre vie comme Jésus l'a donnée. Notre Père, qui es aux cieux,
1: que ton nom soit sanctifié, que ton règne vienne, que ta volonté soit faite sur la terre comme au ciel. Donne-nous aujourd'hui notre pain de ce jour. Pardonne-nous nos offenses, comme nous pardonnons aussi à ceux qui nous ont offensés. Et ne nous laisse pas entrer en tentation, mais délivre-nous du mal. Je vous salue, Marie, pleine de grâce. Le Seigneur est avec vous. Vous êtes bénie entre toutes les femmes. Et Jésus, le fruit de vos entrailles, est béni.
2: Sainte Marie, Mère de Dieu, priez pour nous pauvres pécheurs, maintenant et à l'heure de notre mort. Amen.
1: Je vous salue, Marie, pleine de grâce. Le Seigneur est avec vous. Vous êtes bénie entre toutes les femmes. Et Jésus, le fruit de vos entrailles, est béni.
2: Sainte Marie, Mère de Dieu, priez pour nous pauvres pécheurs, maintenant et à l'heure de notre mort. Amen.
1: Je vous salue, Marie, pleine de grâce. Le Seigneur est avec vous. Vous êtes bénie entre toutes les femmes. Et Jésus, le fruit de vos entrailles, est béni.
2: Sainte Marie, Mère de Dieu, priez pour nous pauvres pécheurs, maintenant et à l'heure de notre mort. Amen.
1: Je vous salue, Marie, pleine de grâce. Le Seigneur est avec vous. Vous êtes bénie entre toutes les femmes. Et Jésus, le fruit de vos entrailles, est béni.
2: Sainte Marie, Mère de Dieu, priez pour nous pauvres pécheurs, maintenant et à l'heure de notre mort. Amen.
1: Je vous salue, Marie, pleine de grâce. Le Seigneur est avec vous. Vous êtes bénie entre toutes les femmes. Et Jésus, le fruit de vos entrailles, est béni.
2: Sainte Marie, Mère de Dieu, priez pour nous pauvres pécheurs, maintenant et à l'heure de notre mort. Amen.
1: Je vous salue, Marie, pleine de grâce. Le Seigneur est avec vous. Vous êtes bénie entre toutes les femmes. Et Jésus, le fruit de vos entrailles, est béni.
2: Sainte Marie, Mère de Dieu, priez pour nous pauvres pécheurs, maintenant et à l'heure de notre mort. Amen.
1: Je vous salue, Marie, pleine de grâce. Le Seigneur est avec vous. Vous êtes bénie entre toutes les femmes. Et Jésus, le fruit de vos entrailles, est béni.
2: Sainte Marie, Mère de Dieu, priez pour nous pauvres pécheurs, maintenant et à l'heure de notre mort. Amen.
1: Je vous salue, Marie, pleine de grâce. Le Seigneur est avec vous. Vous êtes bénie entre toutes les femmes. Et Jésus, le fruit de vos entrailles, est béni.
2: Sainte Marie, Mère de Dieu, priez pour nous pauvres pécheurs, maintenant et à l'heure de notre mort. Amen.
1: Je vous salue, Marie, pleine de grâce. Le Seigneur est avec vous. Vous êtes bénie entre toutes les femmes. Et Jésus, le fruit de vos entrailles, est béni.
2: Sainte Marie, Mère de Dieu, priez pour nous pauvres pécheurs, maintenant et à l'heure de notre mort. Amen.
1: Je vous salue, Marie, pleine de grâce. Le Seigneur est avec vous. Vous êtes bénie entre toutes les femmes. Et Jésus, le fruit de vos entrailles, est béni.
2: Sainte Marie, Mère de Dieu, priez pour nous pauvres pécheurs, maintenant et à l'heure de notre mort. Amen.

0: Marie conçue sans péché.
1: Priez pour nous qui avons vos amours.
0: Prions. Seigneur, par ta puissance et ta bonté, tu donnes à l'Église d'admirer dans la Vierge Marie le fruit le plus beau de la rédemption. Accorde à ton peuple, dans son pèlerinage sur terre, de garder les yeux fixés sur elle pour mieux suivre le Christ, de manière à parvenir comme elle à la plénitude de la gloire. Par Jésus-Christ, ton Fils, notre Seigneur, qui vit et règne avec toi dans l'unité du Saint-Esprit, Dieu pour les siècles des siècles.
1: Amen.
0: Voici venu maintenant le moment de la bénédiction finale. Si vous avez des objets, des images, des statues, des chapelets à faire bénir, vous pouvez les présenter. Le Seigneur soit avec vous.
1: Et avec votre esprit.
0: Que Dieu Tout-Puissant vous bénisse, qu'il bénisse tous ceux que vous portez dans votre cœur et votre prière, qu'il bénisse tous les objets que vous avez apportés et ceux à qui vous les donnerez. Au nom du Père et du Fils et du Saint-Esprit.
1: Amen.

0: est 1h.
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2: Parole des pères du désert.
3: Abba Joseph de Thèbes dit: il y a trois actions qui ont du prix aux yeux du Seigneur. Un homme est malade. Les tentations tombent sur lui. S'il les reçoit en disant merci, cette action plaît au Seigneur. Puis, quand on fait tout en présence de Dieu, avec un cœur pur, sans rien chercher pour soi, cette action plaît au Seigneur. Puis, quand on obéit continuellement à son Père spirituel, quand on dit non à tous ses désirs égoïstes, cette action plaît au Seigneur, et pour elle, on reçoit une plus grande récompense. »

frère demande à Abba Sérapion, « Dis-moi une parole. » L'ancien lui dit, « Qu'est-ce que j'ai à te dire ? Tu as pris la richesse des veuves et des orphelins et tu l'as mise dans un placard. » En effet, Sérapion avait un placard plein de livres. Un jour, des anciens viennent voir Abba Antoine. Abba Joseph est avec eux. Abba Antoine veut les mettre à l'épreuve. Alors, il leur donne une parole de la Bible. Abba Antoine interroge d'abord les plus jeunes. Il leur demande « Qu'est-ce que veut dire cette parole ?» Chacun l'explique le mieux possible. Mais Abba Antoine dit à chacun « Non, tu n'as pas trouvé. » Abba Joseph est le dernier qui doit répondre. L'ancien lui dit « Et toi, Abba Joseph, comment expliques-tu cette parole de la Bible ?» Il répond « Je ne sais pas. » Alors, Abba Antoine dit « Vraiment, tu as trouvé le vrai chemin. »

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1: Amis et fidèles auditeurs, bienvenue et merci d'être à l'écoute de notre programme. Le pape Léon poursuit sa convalescence à la polyclinique Gemelli à Rome où il a subi mardi dernier l'opération qui visait à retirer un nodule pulmonaire. Nous reviendrons sur les dernières mises à jour. Pendant une semaine entière, les chefs des églises catholiques orientales, les présidents des conférences épiscopales ainsi que des laïcs ont pris part aux travaux sur l'exhortation apostolique Amoris Laetitia du pape François 10 ans après sa publication. Depuis l'hôpital Gemelli, le pape a adressé un message aux participants. Nous en reparlons tout à l'heure. Nous écouterons dans la foulée Monseigneur José Manuel Imbamba, président de la conférence épiscopale d'Angola et de Sao Tomé qui a participé aux travaux. Dans cette même édition, nous reviendrons sur l'ordination épiscopale de Mgr Eustache Ntambwe, nouvel évêque de Cabinda en République démocratique du Congo. Après l'actualité sociale et politique sur le continent, vous suivrez en Lingala et en Malgache une lecture ciblée de l'encyclique Magnifica Humanitas du pape Léon XIV. À tous et à chacun, bonne condition d'écoute.
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1: Le pape Léon XIV poursuit sa convalescence à la polyclinique romaine de Gemelli où il est hospitalisé après l'opération du 13 octobre dernier qui visait à retirer totalement un nodule pulmonaire. Faisons le point sur l'état de santé du souverain pontife. La salle de presse du Saint-Siège a informé jeudi à la mi-journée que le Saint-Père avait subi des examens de routine qui se sont révélés normaux. La radiographie thoracique a montré une bonne récupération du poumon opéré. Dans l'ensemble, le déroulement post-opératoire se poursuit normalement, a précisé la salle de presse du Saint-Siège. Les travaux sur l'exhortation apostolique Amoris Laetitia du pape François se sont conclus mercredi. En convalescence depuis l'hôpital Gemelli, le pape Léon XIV a adressé un message aux participants à cette rencontre organisée depuis une semaine au Vatican. Le pape a remercié les familles qui ont fait part de leur joie, de leurs difficultés, de leur espoir, ainsi que les chefs des églises catholiques orientales et au président des conférences épiscopales pour leur travail de préparation et le temps qu'ils ont consacré à cette rencontre. Je prendrai connaissance des fruits de votre travail et de vos discussions et je vous ferai part de mes réflexions en temps voulu, a garanti le pape avant de les encourager à déjà commencer à partager ce qu'ils ont vu et vécu avec leurs conférences épiscopales et diocèses. Au terme de cette rencontre, Monseigneur Manuel Imbamba, président de la conférence épiscopale d'Angola et de Sao Tomé, qui s'est confié à Radio Vatican, a souligné l'urgence à accompagner les familles face à leur fragilité et de préserver la foi, l'espérance et la charité au cœur de la vie familiale. On l'écoute.
2: In questi giorni ci siamo trovati qui a Roma.
3: Ces jours-ci, nous nous sommes réunis ici à Rome pour réfléchir et relire Amoris Laetitia, ce document majeur et important sur la famille, l'amour et le mariage. Nous devons reconnaître la nécessité de préserver la dignité de la famille et de la maintenir comme une école privilégiée de la foi, comme cette Église qui nous aide véritablement à vivre le partage, la solidarité et tout ce dont nous avons besoin dans ce monde qui, parfois, tente de faire fragiliser cette institution. Nous avons pris conscience de l'urgence d'œuvrer aux côtés des familles face aux diverses difficultés et fragilités qu'elles rencontrent, tout en veillant à maintenir toujours vive la flamme de la foi, de l'espérance et de la charité, afin que le monde puisse retrouver Dieu et grandir en lui vers cette plénitude d'amour dont nous avons tous besoin. Que Dieu bénisse donc toutes les familles et que le monde voit lui aussi dans la famille une opportunité, une école, une église où la vie et l'amour sont possibles.
1: Monseigneur José Manuel Imbamba, président de la conférence épiscopale d'Angola et de Sao Tomé. Pour sa part, et dans la même perspective, le père nigérian Stanislaus Chu-Ilo, théologien et expert à la rencontre, revient sur le sens de l'écoute, mais aussi sur l'impératif de l'accompagnement des familles, surtout en temps de crise.
4: J'ai vu durant cette assemblée que l'Église catholique ouvrait le port pour écouter, pour accompagner des couples qui sont trouvés en situation très difficile. Mais le contexte est devenu pour nous une méthode de faire théologie.
5: Et vous avez développé le concept de l'arbre à palabre, qui est une méthode en Afrique, et puis l'Ubuntu aussi. Quel est le rôle de la culture africaine dans la conception de la famille dans l'Église?
4: L'Église en Afrique, 20 années passées maintenant, a développé ce concept. Quelle est l'image pour conceptualiser, pour imaginer l'Église que nous cherchons? C'est l'Église comme la famille de Dieu. La famille est un centre de l'amour. La famille est un centre de l'humanité. C'est pourquoi l'Église en Afrique a choisi cette image pour focaliser tous les regards sur les atouts des familles. Par exemple, co-responsabilité entre tous les membres de la famille. Comment on fait pour avoir la paix dans la famille, dialoguer, et avoir la patience, parler, avoir aussi le respect. Le respect pour la diversité de rôle. Si notre Église fonctionne comme la famille, notre Église doit avoir aussi le face de dialogue, de co-responsabilité, de collaboration, de mutualité, aussi de solidarité entre tous les membres de la famille. Mais pour réaliser cette valeur, on doit parler pour arriver à la résolution du problème. Et Ubuntu est un idéal que nous pouvons marcher vers cet idéal pour affronter le problème d'aujourd'hui en Afrique et en monde. Ubuntu nous donne des vertus de patience, écouter, aussi d'ouvrir l'espace pour les autres.
1: Père Stanislaus Chu-Ilo, théologien et expert dans des propos recueillis par Henri Moriba Camara. Autre nouvelle de l'Église sur le continent. Nommé évêque de Cabinda par le pape Léon XIV le 29 juillet de cette année, Monseigneur Eustache Ntamboué a été ordonné évêque le dimanche dernier par son prédécesseur sur le siège épiscopal de Cabinda dans la province de la Lomami, Monseigneur Félicien Ntamboué, archevêque de Kananga. Les précisions avec notre correspondant en RD Congo.
6: Dans la cour du lycée Touivou l'aîné de Cabinda, Monseigneur Félicien Ntamboué a fini son mandat d'administrateur apostolique du diocèse de Cabinda en installant sur le siège épiscopal la cathèdre, son successeur et homonyme, Monseigneur Eustache Ntamboué. Le nonce apostolique, Monseigneur Mika Lescovar, et l'évêque de Mbujimaï, Monseigneur Emmanuel Bernard Kassanda, étaient co-consécrateurs. L'épiscopat est un service désintéressé à rendre dans la vérité et l'humilité malgré les insignes épiscopaux de pouvoir, la mitre et la crosse. Monseigneur Félicien Ntamboué l'a recommandé à Monseigneur Eustache Ntamboué en l'invitant à user de sa parole prophétique pour démolir la peur, pour servir humblement Dieu et son peuple, pour bâtir la communion dans l'Église famille de Dieu et dans la société. Âgé de 52 ans, ordonné prêtre en 2005, Monseigneur Eustache Ntamboué a été formateur au grand et au petit séminaire après des études de liturgie et de musicologie en Italie. Lors de la messe de prémices célébrée le 12 octobre, au lendemain de son ordination épiscopale, le nouvel évêque de Cabinda s'est dit proche du clergé dans ses joies et dans ses peines. « Si un prêtre n'a pas à manger, qu'il vienne manger à l'évêché », a déclaré Monseigneur Eustache Ntamboué. Jean-Baptiste Malengue Kalunzu pour Radio Vatican.
7: Dans quelques instants, l'actualité sociopolitique.
1: La commission électorale de Somalie a annoncé jeudi avoir retenu le 15 mai 2027 pour tenir l'élection présidentielle dans ce pays, dans une situation sécuritaire particulièrement précaire après deux décennies de conflits contre les islamistes Shebab. Au moins deux militaires ont été tués et neuf autres blessés mercredi dans le nord-ouest du Tchad lors d'affrontements avec une milice locale, a indiqué l'armée tchadienne jeudi. La zone désertique et montagneuse de Tibesti dans le nord-ouest du Tchad, frontalière de la Libye et du Niger, est en proie à des vives tensions liées à l'exploitation d'importantes réserves d'or. Des djihadistes soupçonnés d'être affiliés au groupe État islamique ont tué 15 soldats et 5 membres de milices anti-djihadistes lors d'une attaque contre une base dans l'État de Borno, dans le nord-est du Nigeria, ont annoncé mercredi des sources militaires et locales. Le nouveau directeur du Fonds monétaire international en charge de l'Afrique subsaharienne, Zine Zidane, s'est félicité de la solidité de l'économie des pays de la région malgré la crise à répétition, mais a également souligné la nécessité de renforcer la croissance. L'abbé Jean-Willy Bomoï nous présente en Lingala une lecture ciblée de l'encyclique Magnifica Humanitas du pape Léon XIV, encyclique qui porte sur la protection de la dignité de la personne humaine à l'ère de l'intelligence artificielle.
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Dites-moi, les anges, regardez si toute chose est à sa place. Et si j'ai bien tout préparé, est-il venu pour moi le temps de faire grâce? Oui, Seigneur, tout est prêt. Avez-vous bien trouvé ce que César Auguste a décidé? Le registre à la mairie de Bethléem, l'hôtellerie et la crèche à côté, les bergers à la garde des troupeaux, l'étoile pour les rois en Orient, avec l'or et l'encens dans leur bagage, et la jeune fille appelée Marie. Oui, Seigneur, tout est prêt, mais il y a aussi un jardin d'oliviers que l'on plante en secret. Nous diras-tu pourquoi? Avez-vous bien trouvé les tourterelles du 2 février, le chemin pour la fuite en Égypte, le bourg de Nazareth en Galilée, l'atelier de Joseph, le menuisier, la route qui monte à Jérusalem, les docteurs de la loi dans le temple, et la jeune fille appelée Marie? Oui, Seigneur, tout est prêt. Mais il y a aussi 30 pièces d'argent que l'on compte en secret. Nous diras-tu pourquoi? Avez-vous bien trouvé le Jourdain où le Baptiste attend, le désert où le diable est caché, la synagogue avec le livre d'Isaïe, au bord du lac, les barques, les filets, les 12 prêts à tout quitter, la montagne pour l'annonce du bonheur, et la jeune fille appelée Marie? Oui, Seigneur, tout est prêt. Mais il y a aussi une robe de fou que l'on tisse en secret. Nous diras-tu pourquoi? Avez-vous bien trouvé 6 urnes pour la noce de Cana, le puits de Jacob et sa margelle, et l'herbe verte sur la colline, un enfant avec 5 pains et 2 poissons, le mendiant aveugle de naissance, la maison de Lazare à Béthanie, et la jeune fille appelée Marie? Oui, Seigneur, tout est prêt. Mais il y a aussi 4 pointes de fer que l'on forge en secret. Nous diras-tu pourquoi? Avez-vous bien trouvé les rameaux, les palmes, les manteaux, une ânesse à la tâche avec son petit, l'homme à la cruche aux portes de la ville, la haute salle meublée pour le repas, le tablier d'esclaves et le bassin, les coupes et le pain de la dernière Pâque, et la jeune fille appelée Marie? Oui, Seigneur, tout est prêt. Mais il y a aussi 2 poutrelles de bois que l'on croise en secret. Nous diras-tu pourquoi? Si vous avez trouvé un jardin d'oliviers, 30 pièces d'argent, une robe de fou, 4 pointes de fer, 2 poutrelles de bois, préparez en secret. Je vous dirai pourquoi. Ne faut-il pas que Dieu sache pleurer? Ne faut-il pas que Dieu sache souffrir? Ne faut-il pas que Dieu sache mourir?
Ne faut-il pas, puisque je suis l'amour.

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1: 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Anne Dallaire.
2: Bonjour à tous. Pendant son défilé sur les Champs-Élysées ce samedi 26 septembre, le pape s'est arrêté pour bénir Marie Garance, une petite fille lourdement handicapée. Comme un symbole, ce moment riche en émotions restera gravé à jamais comme l'image du voyage de Léon XIV en France, venu en disciple de Jésus-Christ pour que le monde ait la vie. Beaucoup de personnes ont vu la Pietà, s'exclame Clotilde Noël, la maman adoptive de Marie Garance, dont la photo a fait le tour de la France lorsqu'elle était bénie par le pape Léon XIV. Les 6 premiers enfants de Nicolas et Clotilde sont nés de façon naturelle. C'est ensuite que la famille a décidé d'adopter 4 enfants porteurs de handicap. Marie Garance a été accueillie comme un cadeau du ciel, un cadeau que cette photographie partage désormais avec le monde entier. Une ode à ses vies dont le voyage du pape en France souligne combien elles méritent d'être vécues jusqu'à leur fin naturelle parce qu'elles sont la plus fidèle image du Christ immolé sur la croix pour que le monde ait la vie. Pour moi, ça a été une élévation de mon enfant pour l'humanité, pour tous ces enfants qu'on ne regarde plus, qui sont bloqués dans les hôpitaux, pour toutes ces mères qui sont abandonnées, qui vivent un enfer. Les cieux se sont ouverts, s'émerveille-t-elle, comme pour nous offrir une nouvelle fois la crèche. Ces enfants touchent en effet l'intime chez chacun, croyant ou non. La petite fille a symbolisé, entre les mains du pape, l'espace de quelques instants, l'abandon de l'humanité souffrante entre les bras rédempteurs du Christ. Née sous X, Marie Garance a été adoptée par Clotilde et Nicolas Noël à 16 mois. La petite fille polyhandicapée de 11 ans aujourd'hui est nourrie par gastrotomie, c'est-à-dire à l'aide d'une sonde. Et chaque matin où elle se réveille est une victoire. Bouleversée que cet enfant qui a failli ne pas vivre se soit retrouvé par un miracle dans les bras du pape. Atteinte d'un syndrome de West qui peut provoquer des épilepsies fulgurantes auxquelles s'ajoutent des problèmes cérébraux, Marie Garance est une habituée des hospitalisations d'urgence. Nous avons exploré les couloirs de la mort de nombreuses fois, raconte sa mère, qui a passé des nuits à l'hôpital avec son mari alors que leur fille était en réanimation. Sa vie ne tient qu'à un fil. Profondément catholique, ce couple a donné naissance à 6 enfants en pleine santé avant de choisir la voie de l'adoption. Ils se sont heurtés à une dure réalité. De plus en plus d'enfants, dits à particularité, ne trouvent pas de famille pour les accueillir. Nous avons découvert un trou béant de souffrance, raconte Clotilde. Après avoir adopté Marie, un bébé trisomique en 2013, ils sont devenus parents de Marie Garance, Frédéric Moïse, puis Pepa Teresa. Comme l'expliquait leur père, Nicolas, ingénieur en travaux publics en 2019, ces petites sentinelles sont nécessaires et qu'il y a de la joie, de la beauté dans l'imperfection. Le couple a créé en 2015 l'association Tombée du Nid, puis l'application Le Cœur du Nid, visant à mettre en relation les familles accueillant un enfant handicapé et des bénévoles formés. Leur ambition, permettre à deux mondes de se rencontrer, mais aussi rompre l'isolement et la honte que peuvent éprouver certains parents. Ils espèrent aujourd'hui que l'image mondialement diffusée de Marie Garance, bénie par le pape, pourra amorcer un changement des mentalités. Elle est la preuve vivante que toutes les vies sont précieuses et méritent d'être vécues, même lorsqu'on a été abandonné à la naissance, affirme son père, heureux de s'être vu confier un tel trésor. Très bon week-end à tous, à bientôt.

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1: Au nom du Père et du Fils et du Saint-Esprit, mon Seigneur et mon Dieu, je crois de tout mon cœur que tu es ici, que tu me vois, que tu m'entends. Je t'adore à genoux devant toi. Je te demande le pardon de mes péchés et ton aide pour faire de mon mieux ce moment de prière. Marie, ma Mère Immaculée, Saint Joseph et mon ange gardien, intercédez pour moi. Peut-être que tu as vu l'an dernier le film documentaire Sacré-Cœur, qui a rencontré en France un grand succès, au-delà des pronostics. Ce film porte sur les apparitions du Christ à une grande sainte française du XVIIe siècle, sainte Marguerite Marie Alacoque, à Paray-le-Monial. Sainte Marguerite Marie, dont nous faisons mémoire aujourd'hui. Je te redonne le contexte de ces apparitions du Christ. L'époque est marquée par le jansénisme, qui insiste à la fois sur la rigueur de la justice divine, mais aussi par un certain formalisme dans la pratique religieuse. Le Seigneur choisit une humble religieuse, Marguerite Marie, à Paray-le-Monial, pour lui apparaître et lui faire connaître le message de son sacré cœur, son cœur brûlant, son cœur plein d'amour pour les hommes. La dévotion au sacré cœur n'a pas commencé avec ses apparitions, mais elle s'inscrit dans une tradition très ancienne. Cependant, ces apparitions du Christ à Sainte Marguerite Marie vont jouer un rôle décisif dans son développement et sa diffusion. L'évangile du jour nous éclaire aussi sur cette question. Jésus, tu nous mets en garde contre l'hypocrisie de vouloir paraître devant les autres autrement que nous sommes réellement, comme tu le reproches aux pharisiens. Méfiez-vous du levain des pharisiens, c'est-à-dire de leur hypocrisie. Tout ce qui est couvert d'un voile sera dévoilé, tout ce qui est caché sera connu. Tu peux être tenté, comme les pharisiens, de toujours donner une belle image de toi, sur les réseaux par exemple. Tu peux être tenté de cacher tes faiblesses, de cacher tes péchés, tes blessures, parfois même à Dieu. Mais devant Jésus, tu n'as pas besoin de jouer un rôle. Seigneur, tu connais mon cœur mieux que moi-même. Tu vois ce qui est beau en moi. Tu vois ce qui est blessé. Tu vois ce que je préfère parfois garder caché. Et pourtant, Seigneur, tu m'aimes. Le Sacré-Cœur, c'est précisément cela. Le cœur d'un Dieu qui te connaît parfaitement et qui ne se détourne pas de toi. Jésus, tu ajoutes dans cet évangile, « Soyez sans crainte, vous valez bien plus qu'une multitude de moineaux. » Autrement dit, tu as du prix aux yeux de Dieu. Tu n'as pas besoin de gagner son amour en étant parfait. Le Seigneur t'aime de manière inconditionnelle, puisqu'il est ton Père du ciel. Au contraire, plus tu acceptes de te présenter à lui dans la vérité, plus tu lui permets de venir te rejoindre et de te transformer. Alors Seigneur, est-ce que j'ose me présenter tel que je suis à toi? Est-ce que je te confie vraiment ce qui habite mon cœur? Seigneur, tu as dit à Sainte Marguerite Marie, j'ai soif, mais d'une soif si ardente d'être aimé des hommes dans le Saint-Sacrement, que cette soif me consume, et je ne trouve presque personne qui s'efforce, selon mon désir, de me désaltérer en rendant quelque retour à mon amour. Jésus, tu te plains aussi à Sainte Marguerite Marie des âmes qui te sont particulièrement consacrées, celles des prêtres, celles des religieux, celles des religieuses, mais plus largement, celles des personnes qui te connaissent, qui ont été baptisées, qui vont à la messe le dimanche. Seigneur, tu fais un appel vibrant à répondre à ta soif d'être aimé. Et pourtant, bien souvent, tu ne reçois que froideur et mépris. D'où ton encouragement à développer le culte du Sacré-Cœur. Alors Seigneur, aujourd'hui, je veux répondre à ta demande. Je veux répondre à ta soif d'être aimé en retour de ton amour. Et cela particulièrement dans le sacrement de l'amour qu'est l'Eucharistie, ce sacrement où tu ouvres ton cœur, où jaillissent à nouveau le sang et l'eau, pour attirer ton cœur contre le mien. L'un des lieux où je peux particulièrement répondre à ta soif, Seigneur, ta soif d'amour, est l'action de grâce après la communion, pendant la messe. Lorsque tu as communié, ne pars pas tout de suite comme un voleur. Prends le temps de demeurer avec Jésus, de te laisser aimer, de te laisser remplir le cœur, de te laisser transformer par lui et de répondre avec les mots de ton cœur. Prends également soin de préparer ton cœur à la communion, notamment par la prière, mais aussi par la confession. La confession qui prépare particulièrement le cœur à te recevoir, Jésus. Enfin, souviens-toi que la croix n'est pas seulement le signe de la souffrance. La croix est aussi le signe de l'amour de Jésus pour toi. Le Christ t'appelle à lui faire une grande confiance, à te laisser aimer par lui et à répondre à cet amour dans la communion pour ensuite répondre à sa soif d'être aimé dans le reste des activités de la vie ordinaire. Seigneur, ton Sacré-Cœur me rappelle que je suis aimé de toi, que tu t'es fait proche de moi, que tu prends soin de moi, que tu m'invites jour après jour à demeurer dans ton amour. Je te remercie, mon Dieu, des bonnes résolutions, des beaux désirs et des lumières que tu as semées dans mon cœur pendant ce moment de prière. Je te demande de m'aider à les faire fructifier. Marie, ma Mère Immaculée, Saint Joseph et mon ange gardien, accompagnez-moi toujours en chemin.
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1: Chers amis, nous avons continué d'explorer quels peuvent être les malaises dans le couple et comment les aider à les dépasser. Nous savons que les moments de crise où le couple a l'impression que tout son équilibre bascule sont des moments inévitables dans la vie humaine. Le couple peut désirer ces changements, par exemple avec l'arrivée des enfants. Mais il les subit aussi, notamment en faisant face à des séparations et des décès. Ces moments sont profondément déstabilisants pour les personnes et pour le couple lui-même qui doit retrouver des équilibres. Les spécialistes de la relation d'aide sont des témoins précieux de ces moments. Et ils savent y lire des opportunités décisives pour le couple. C'est dans ces crises qu'ils peuvent prendre conscience de ces ressources et provoquer des changements qu'ils désirent et qui sont nécessaires. Mais il est parfois difficile de mener cette profonde restructuration de vie et le couple peut avoir recours à une aide extérieure. Il a accès à différents spécialistes en fonction du symptôme de malaise dont il souffre. Malaise personnel, malaise conjugal, malaise sexuel. Le psychiatre, le conseiller conjugal et le sexologue peuvent venir en aide au couple qui le sollicite. Ils ont tous en commun un haut degré d'empathie. L'empathie, c'est se mettre à la place de l'autre sans oublier ce que nous sommes. L'objectif est d'identifier et de comprendre le monde subjectif de l'autre. Celui qui exerce de l'empathie doit être en mesure de ressentir les sentiments de l'autre comme si c'était les siens, sans cependant les confondre avec les siens. La personne capable d'éprouver de l'empathie se base sur l'intention authentique de comprendre l'autre dans son propre langage. Les professionnels du conseil vont donc chercher à placer le couple dans une relation de confiance où il pourra aller explorer ce qui est caché sous le malaise ressenti. Le but est que le couple mette en place une dynamique de transformation qui lui sera personnelle et qui lui permettra de dépasser la crise. Mais il est parfois bien difficile de franchir le cap pour aller les rencontrer. Il faut commencer par affronter le fait qu'il y a une crise à affronter et qu'on n'est momentanément pas capable d'y parvenir seul. Le deuxième outil du professionnel de conseil est de transmettre un savoir, non pas de façon extérieure, comme un enseignement ou une formation, mais bien en l'inscrivant dans la personne pour qu'elle l'assimile et s'en serve. On parle alors d'un processus d'éducation. C'est dans ces nouvelles ressources que la personne peut puiser pour élaborer de nouvelles stratégies et de mettre en place de nouveaux équilibres. Écoute et éducation ne sont pas des outils dont nous avons à nous servir que dans les moments de crise. Pour changer plus progressivement et avec moins de heurts, nous pouvons les utiliser dans le quotidien conjugal et familial. Mais il faut les bons passeurs de savoir qui sauront exercer leur charisme avec empathie. Pour ce qui concerne l'intimité conjugale, il existe une autre catégorie de personnes capables de transmettre ainsi leurs connaissances, bénévoles en général, les moniteurs en régulation naturelle des naissances. Ces moniteurs ont reçu aussi une formation complète, technique et relationnelle qui leur permet d'approcher l'intimité du couple avec délicatesse. On vient les rencontrer pour apprendre une méthode qui permet d'administrer la fertilité du couple sans avoir recours à la contraception. Mais plus qu'une méthode qui permet, selon le projet du couple, d'espacer, d'éviter ou de favoriser les grossesses, il s'agit d'une autre façon d'approcher cette fertilité en la replaçant dans la réalité du corps de l'homme et de la femme et dans leur communion conjugale. C'est une méthode de couple. Quel rapport, me direz-vous, avec les difficultés conjugales ? Eh bien, la consultation en méthode naturelle de régulation naturelle des naissances donne un cadre où justement écoute et éducation de l'intimité conjugale trouvent l'espace et les compétences nécessaires pour progresser. Enseigner la méthode, c'est bien sûr transmettre un savoir sur le corps de l'homme et de la femme, en expliquer les dynamiques et les codes, mais c'est surtout aider le couple à les repérer en pratique et à écouter leur mode d'expression personnelle. En fonction des observations que le couple fait sur lui-même, le moniteur éclaire et guide le couple et lui permet d'approprier ses notions. D'autre part, face aux difficultés que le couple va rencontrer dans cet apprentissage, les difficultés de communication peut-être, le moniteur écoute avec patience et délicatesse les hésitations, les succès, les échecs de la mise en place de cette nouvelle façon d'appréhender sa fertilité, mais donc aussi de sa sexualité et de son intimité. Prenons un moment pour y songer. Les méthodes naturelles sont donc aussi un moyen d'apprentissage qui permet de grandir dans sa communication intime et d'accommoder autrement les changements dans sa vie conjugale et intime.

Question de vie, Florence Sens. Les méthodes naturelles ne se contentent pas d'être un simple savoir scientifique. La fertilité humaine fait partie intégrante de la sexualité humaine, elle-même constitutive de la personne. À ce titre, elle possède aussi différentes dimensions à l'image de la personne humaine, des dimensions biologiques, psycho-affectives, spirituelles et relationnelles. Les méthodes naturelles ont donc, à leur tour, des enjeux du même ordre. Ceci souligne combien l'accompagnement des couples relève d'une démarche intégrative des personnes, qui n'occulte aucune des dimensions de leur être. Les méthodes sont aussi un outil pour la communion conjugale. Elles nécessitent, pour être efficaces, une bonne communication dans le couple, basée sur un réel dialogue et un réel respect mutuel. Les méthodes favorisent donc l'utilisation de ces qualités conjugales, et en cela, leur mise en pratique est déjà éducative pour la communion conjugale. Il est nécessaire que les couples puissent s'appuyer sur la mise en œuvre d'une méthode unifiante, porteuse de sens, et qu'il leur révèle la vérité profonde de leur lien conjugal, afin de soutenir sur la durée leur motivation. Cela signifie que l'enseignement de ces méthodes doit suivre une approche pédagogique complète. Comment procéder pour permettre au couple d'acquérir une telle conscience de ce qu'ils mettent en place ? Toute approche pédagogique prend en compte la nécessité de parcourir un chemin. Progressivement, le couple va enrichir sa propre estime individuelle, puis comprendre que l'union sexuelle est avant tout don total de soi-même, que la vie et la capacité de procréation sont un don extraordinaire et précieux. C'est un chemin sur lequel le moniteur qui les accompagne doit être patient. Le temps, le courage et la poursuite de l'objectif sont les clés majeures de ce chemin. Outre l'acquisition des connaissances techniques, le moniteur doit être vigilant sur l'évolution des niveaux de motivation du couple, afin de chercher à ce qu'elle atteigne un niveau élevé. De la simple motivation de complaisance à une norme d'identification ou à un modèle hérité ou désiré, la motivation du couple aura à passer le cap de la conviction intime. Il ne s'agira pas d'une conviction normative, mais d'une conviction incarnée, unifiante, intégrante. Ainsi, dans les difficultés, ce qui soutiendra le couple sera plus stable, car plus profondément ancré dans la communion conjugale. Pour le moniteur, il sera donc nécessaire d'expliquer, de montrer et de témoigner des vertus intrinsèques des méthodes pour la communion conjugale, d'en revenir à la source. Cette compréhension profonde permettra au couple d'aller jusqu'au renoncement à ce qui s'oppose à ses convictions. Il en évitera le sentiment d'amertume et le vivra avec la force de celui qui se sent en profonde unité personnelle, même si le renoncement à de précédentes façons de vivre dans son intimité conjugale peut rester douloureux. Il s'agit de montrer que la fertilité n'est pas une fonction annexe de l'être humain, mais qu'en réalité il touche sa nature même de personne. Éduquer à la fertilité, c'est éduquer à la sexualité et c'est éduquer à la fécondité. Quelle que soit l'origine de la demande de relation d'aide, que ce soit pour évoluer dans sa façon de vivre sa fertilité, affronter une crise conjugale ou un malaise sexuel, le couple doit trouver auprès du professionnel qu'il sollicite un véritable souci d'empathie, favorisant écoute et éducation. En travaillant sur le sens profond de sa sexualité, de sa fertilité et de la communion conjugale, cela permettra au couple d'affermir sa motivation, d'approfondir ses convictions et de durer, y compris dans les difficultés. C'est un fruit et un outil de la relation d'aide pour le couple. En poursuivant son chemin, le couple va découvrir que sa fécondité apparaît au cœur de son amour conjugal, comme un don supplémentaire présent à l'origine sous de multiples formes. Ce don de la fécondité du couple est le signe d'une participation de l'être humain à une œuvre d'une autre portée, la collaboration avec Dieu lui-même à l'édification du monde dans l'amour. Il s'agit là de la vraie vocation de l'homme dans le monde. Et le service à cette vocation demandé aux professionnels de la relation d'aide conjugale est un service noble et essentiel à son déploiement dans le monde d'aujourd'hui. Alors, n'hésitez pas trop longtemps pour faire appel à eux si vous êtes dans ce besoin. Courage et à très bientôt.

mère du poète, Marie-Noël. Mon Dieu qui donne l'eau tous les jours à la source, et la source coule et la source fuit. Mon Dieu qui donne les espaces au vent pour qu'il prenne sa course, et le vent galope à travers la nuit. Mon Dieu, source sans fond de la douceur humaine, je laisse en m'endormant couler mon cœur en vous, comme un vase tombé dans l'eau de la fontaine, et que vous remplissez de vous-même sans nous. »

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2: Tout de suite, une conférence intitulée « La grâce du baptême dans l'Esprit-Saint ». Conférence enregistrée au sanctuaire Notre-Dame du Lot en 2025 dans le cadre du congrès Fraternité Pentecôte et donnée par le père Jean-Baptiste Alsac.
3: Ce matin, on m'a demandé de parler justement de cette grâce du baptême dans l'Esprit-Saint. De quoi s'agit-il? Alors, on connaît bien dans le renouveau, pour ceux et celles qui sont des anciens, ce qu'on appelait l'effusion du Saint-Esprit ou baptême dans l'Esprit-Saint. Dans le monde francophone, on parlait davantage d'effusion du Saint-Esprit. Et puis, alors que dans le monde anglophone, hispanophone, on parlait facilement baptism in the Holy Spirit ou bautismo, je suis pas très fort en espagnol, mais bon, c'était ça. Ce qui fait que quand... Et vous savez que cette grâce, peut-être, ce qui est intéressant de voir d'où ça vient. Donc, on le sait, on a fêté en 2017 les 50 ans de cette grâce du renouveau charismatique dans l'Église catholique. Donc, ça veut dire 1967 dans l'Église catholique, mais c'est plus ancien, bien sûr. Ça vaut le coup de commencer à se dire d'où ça vient. Personnellement, voilà, j'ai eu l'occasion, dans mes études de prêtre, d'approfondir un peu le sujet. C'est pour ça, cet ouvrage, c'est simplement le mémoire d'études sur cette grâce du baptême dans l'Esprit-Saint. Creuser un peu le sujet. Et vous le savez peut-être, sans doute, tout a démarré, en fait, fin du 19e siècle, avec une religieuse italienne qui s'appelait Elena Guerra. Alors, juste pour un petit sondage, qui connaît Elena Guerra? Levez la main bien haut. Donc, il y a encore beaucoup à faire connaître. Parce que figurez-vous qu'elle a été canonisée par le pape François le 20 octobre 2024, donc c'était il n'y a même pas un an. Je pense que c'est une, voire peut-être les dernières canonisations du pape François, si je ne me trompe pas. Donc c'est quand même très révélateur. En même temps, au fond, avec mon livre, j'avais un petit surplus d'une neuvaine à l'Esprit Saint, une neuvaine de Pentecôte avec des paroles de Elena Guerra, si ça vous intéresse, voilà, mais vous pouvez trouver ça aussi sur internet facilement, mais plutôt sur des sites italiens, parce que dans le monde francophone, elle est très peu connue. Donc, cette religieuse italienne qui vivait à Lucca, en Italie, Luc, eh bien, elle a des motions. Jésus vient lui parler intérieurement dans son cœur et lui dit, écoute, Jésus était triste parce que, dit, dans l'Église catholique, on a oublié le Saint-Esprit. Et il faut que tu